0: plus qu'un de nous deux. Vaut mieux que je m'en aille avant. On finira par se tirer dessus.
1: Dans l'hôtel de Boisgelin, aux belles pierres ocre, construit en 1650 et classé monument historique, ils louent le vaste rez-de-chaussée qui leur permet de profiter de l'adorable jardin avec son imposante fontaine à vasque. Ils y font même percer une porte dans l'un des murs afin de pouvoir sortir discrètement et éviter les éventuels groupies ou paparazzi, et flâner dans les rues ou aller déjeuner aux Deux Garçons, la plus célèbre brasserie de la ville.
2: Tu sais où tu m'aimes ?
0: Sûr.
2: Même après que tu m'auras fait l'amour.
0: Ça dépend de toi.
1: Ils y mènent une vie paisible, en famille, dans cette ville qui est encore une belle endormie, qu'une polémique va réveiller un peu. Alain et Mireille aimeraient bien pouvoir se baigner au saut du lit et faire construire une piscine. Une faute de goût majeure pour les habitants du quartier et les défenseurs du patrimoine. Une polémique qui en créera une autre. Mireille Darc aime bronzer au bord de sa nouvelle piscine en tenue d'Ève, conduisant un voisin, dont la vue donne sur le jardin, à déposer une main courante pour offense aux bonnes mœurs. Une protestation qui n'empêche pas l'actrice de continuer à lézarder nue sous le soleil aixois.
2: Il faudra encore un peu de champagne.
0: Sommelier ?
2: Parce que vous avez besoin du sommelier pour me servir. Mais doucement, le champagne c'est fragile. C'est mon père qui m'a appris ça.
0: Ah oui ?
2: Tiens, vous n'avez pas besoin du sommelier pour me tenir la main ? Vous ne voulez pas coucher avec moi en plus, là, tout de suite sur la banquette ?
1: Ils passeront 5 ans dans ce lieu dont la beauté laisse interdit, comme le dit Mireille. Et aujourd'hui, il n'y a aucune plaque pour rappeler aux nombreux touristes qui se baladent sur la jolie place des Quatre Dauphins que cet hôtel particulier a abrité l'une des plus fameuses idylles.
3: C'est un mot qu'elle m'a écrit, il doit y avoir 40 ou 35 ans, ou 35 ou 40, peu importe, qui résume à lui seul tout ce qu'est Mireille. Et c'est un mot que j'ai toujours avec moi depuis ces 40 ans et qui m'aide à vivre. Mon amour, il est 3 heures du matin et je n'arrive pas à dormir. Je pense à toi qui as tellement de mal à vivre. Je t'ai donné, tout. Et j'ai simplement besoin d'un peu de calme et de tendresse. Et d'un sourire le matin, parce que la vie est là et qu'il faut remercier le ciel d'être l'un en face de l'autre et de s'aimer.
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5: Vous l'avez forcément déjà remarqué en allant de Palavas à Carnon, ce fortin qui trône au milieu de l'étang du Levant. C'est la redoute de Balestras, une tour de guet qui a passé 60 ans emmurée dans un château d'eau.
6: Au secours des pirates !
5: Au milieu du XVIIIe siècle, de nombreux pirates barbaresques arpentent notre littoral et détroussent les navires marchands. Et il y a aussi les Anglais qui se prennent pour les maîtres des mers. Fire ! Pour protéger les populations, Louis XV fait construire tout au long des côtes françaises une série de fortins équipés de sémaphores. Lorsqu'un bateau suspect se rapproche dangereusement, on envoie des signaux pour prévenir les gardes-côtes qui envoient alors au canon quelques coups de semonce. Du Gros du Roi jusqu'à Hague, dont construit un réseau de 8 tours de guet, on peut encore voir celle de Frontignan, Marseillan, Sète, au Grand Travers aussi, et donc celle de Palavas. Dès 1743, la redoute de Balestras assure sa fonction protectrice, et ça va durer plus d'un siècle. Autour de ce fortin, peu à peu, des pêcheurs installent leurs cabanes, et c'est tout un village qui finit par prendre forme. En 1906, on installe sur le toit de la tour une citerne qui va alimenter en eau les fontaines de la commune. Au début du XXe siècle, la station balnéaire, devenue reine des plages, voit ses besoins en eau augmenter. Alors en 1943, la mairie décide de bâtir un véritable château d'eau. Il y a toujours la cuve sur la redoute qui est alors emprisonnée d'un sarcophage de béton. Attendre les années 90 pour la redécouvrir. On détruit le château d'eau pour bâtir à la place le phare de la Méditerranée, 45 mètres avec son restaurant tournant au sommet. Et la redoute, elle, est démontée pierre par pierre par les compagnons du devoir. 300 tonnes de pierres marquées une à une et transportées sur un autre site. Il faudra aussi tailler de nouvelles pierres pour remplacer celles qui sont trop altérées. La ville de Palavas a choisi l'étang du Levant pour reconstruire le fortin à l'identique, dans la même orientation qu'à l'origine. Il trouve au milieu des flamants roses un écrin à sa mesure. La redoute de Balestras abrite depuis le musée Albert Dubout, dessinateur caricaturiste qui a contribué à la réputation de Palavas grâce à ses dessins du célèbre Petit Train. Voilà une bonne occasion d'aller la visiter.
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1: Avaler des légumes aux ados, c'est souvent mission impossible.
2: Parce que c'est pas bon.
1: Et si en plus les légumes sont moches, bah là c'est carrément la guerre.
3: Oh, toi, file dans ta chambre, avec ça saute. Dépêche-toi, allez, ouste.
1: Carottes tordues, navets craquelés, patates trop grosses ou trop petites, difficile de leur faire avaler tout ce qui sort des standards parfaits des supermarchés.
4: Non, j'ai pas faim.
1: Du coup, les légumes moches finissent à la poubelle. Pourtant, ces légumes-là ont autant de goût, voire plus de caractère. Mais non, ils ne rentrent pas dans le moule. Comme dans la vie, ce qui n'est pas dans la norme est souvent mal perçu. Et dans l'alimentation, bah, carrément jeté.
5: Je me rappelle dans le temps que, quand j'étais petite, qu'on ne gaspillait rien.
1: Au lycée d'Avier à Joigny, on a décidé de casser les codes et de ne rien gaspiller avec une soupe un peu spéciale.
6: Tiens, ça c'est de la soupe au chou.
1: Alors, elle n'est pas forcément au chou, mais tous les mercredis, entre 10h-10 et 10h10, c'est l'effervescence dans la cafétéria. Des centaines d'ados, des cuillères qui s'agitent, des verres de soupe qui disparaissent en un clin d'œil, 150 portions englouties avec le sourire. Le secret ? Une soupe préparée avec des légumes moches. C'est tellement bon. Bah oui, des carottes difformes, des pommes de terre irrégulières, transformées en un délice réconfortant.
7: Avant, j'étais moche. Ma vie était un enfer.
1: Et puis l'équipe choc de l'association Lycévasion, née en 2025, est arrivée et elle a tout changé. Avec cette idée choc, et si on montrait que moche ne veut pas dire mauvais? Et ça marche, les élèves adorent, tout se passe comme sur des roulettes au lycée Louis Davier. Voilà un geste d'éducation de bon goût, doublé d'un geste solidaire et anti-gaspi, qui met dans le mille. Du coup j'ai envie de m'y mettre aussi. Allez, sauvons les légumes moches.
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8: Oh, j'en peux arrêter de beuvracher.
9: En Berrichon, dans le texte.
8: Beuvracher, c'est boire des petits canons. Mais à force d'en mettre derrière la cravate, vous pourriez bien avoir le gerlet, puis devenir causant. Puis si vous continuez à beuvrailler, vous serez abreuvagé, plein comme une nœud. Mais quand c'est que vous en avez vos deux pleins patins, le lendemain, il y a le pivert qui vous colle dans le tétio. Ça fait qu'au goûter, vous buvez plus que de l'io. Vous faites un repas de bœuf. Les bonnes résolutions de plus toucher à une chopine, oh, ça dure jamais ben longtemps. On retrouve ben vite son avaloir, et puis on se remet en beuvée. Faut dire que chez nous, dans le Berry, j'encle l'embarras du choix. Châteaumeillant, Mentoux, Chancy, Reuilly, Sancerre, Valencé. Sans compter Saint-Marcel et Venem. Comment voulez-vous en que ça que j'arrête de gobloter? Maurice Sandré, dans Plein Communeux, nous décrit son état. « Cré bon Dieu ? Tchic, ça veut donc dire. V'là que je peux plus rester d'aplomb. Quand que je cause, je raconte des bêtises et j'ai la tête comme un vrai plomb. Je peux plus me tenir sur mes giboles. J'ai comme qui dirait mal aux cheveux. Ah, je crains bien que je suis plein, ma parole. Là oui, je suis plein comme une nœud. Oh, c'est une chose qui est pas naturelle. Où que j'ai ben pu attraper ça ? Ah, va m'enduler, ma fumelle, en me voyant dans cet état-là. Ah, pour une fois que je fête la Sainte-Barbe, je peux plus rentrer chez nous, bon Dieu, sans me cramponner à tous les orbes. Ah, ça y est, ben, je suis plein comme une nœud. C'est que pour arroser la bonne cuisine, en que le lieutenant, tous les deux, j'avons bu nos 17 chopines. Du coup, nous v'là plein comme une nœud.
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10: Les petits bonheurs, ce sont des rencontres au petit bonheur. Donc, au hasard, sans rendez-vous, sans se présenter, avec juste un tout petit et discret micro ici. Et en voici un de petit bonheur que je vous ai trouvé en Haute-Savoie, dans la commune de Rumilly, où pendant près d'une dizaine de minutes, j'ai suivi en voiture une monoplace qui circulait dans la ville. Alors maintenant qu'elle est arrêtée et que je m'en approche, je m'aperçois de mon erreur.
11: Bonjour.
10: Bonjour, c'est pas une monoplace, il y a deux places quand même.
11: Oui.
10: Et c'est quoi cet engin ?
11: Une arrêt à l'atome.
10: Alors, je vais attendre qu'il enlève son casque parce que là, on comprend pas trop bien. Voilà.
11: C'est une arrêt à l'atome.
10: Ça veut dire quoi ?
11: Arrêt à l'atome, c'est un moteur
2: enfin une voiture entière anglaise, donc avec un moteur Honda compresseur, 310 chevaux, pour un poids total de 500 kg.
11: Et quand je l'ai vu arriver tout à l'heure, parce que je vous ai croisé, vraiment ça fait un petit moment là que je vous ai suivi, de loin on a l'impression de voir arriver une monoplace.
2: Ouais, c'est atypique, ouais.
11: Ça c'est autorisé à rouler ici sur la voie publique?
2: Il n'y en a que 27 en France homologués sur route, et autrement toutes les autres elles sont sur piste.
11: Donc là ça veut dire rouler avec un casque obligatoire?
2: Ouais. C'est conseillé parce que si vous avez un accrochage, un accident...
11: En même temps quand on a une voiture comme ça, on n'a pas trop envie d'avoir un accrochage.
2: Ouais, faut faire attention avec ça sur la route, il peut vite arriver des accidents.
11: Et alors là c'était quoi, un petit tour pour le plaisir?
2: Ah non, c'était juste pour poser chez Anthony, il doit faire un petit check sur la voiture.
11: C'est qui Anthony, c'est un mécano?
2: Ouais, Anthony.
11: Et ça c'est votre voiture?
2: Non, c'est la voiture à mon papa. Là il est au travail et vu que j'ai un petit trou entre les cours, je l'ai ramené.
11: Et ouais, puis ça doit plutôt faire plaisir de ramener cette voiture-là surtout.
2: Ouais, c'est cool, ouais, c'est fun, ça fait plaisir.
11: Du coup le papa il roule beaucoup avec?
2: Ouais, il roule plutôt pas mal, ouais. On l'a eu il y a un petit peu moins de 2 ans et on a roulé sur piste, ça va plutôt pas mal, ouais.
11: Et ici dans l'agglo à Rumilly?
2: Pas trop, sur la route on évite un petit peu de rouler.
11: Parce que là je vous ai suivi 3-4 km, je sais pas, on était vers Moy là-haut là. Oui. Et vous avez bien vu le regard de tout le monde, quoi. Tout le monde vous mate.
2: Ouais, c'est vrai que c'est pas tous les jours qu'on voit une voiture comme ça, donc.

0: Loisir.
1: Et votre prénom ?
0: Alexis.
1: C'est quoi le dernier petit bonheur d'Alexis ?
0: Dernier petit bonheur, je sais pas, manger.
1: Conduire la voiture à papa, c'est pas un petit bonheur ?
0: Si, c'est un grand bonheur ça. C'est un grand bonheur. C'est pas pareil. Mais ouais, je suis fier que mon père me fasse confiance quoi. C'est incroyable de pouvoir conduire ça à 17 ans, j'ai beaucoup de chance.
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1: L'atelier Fernand Robert, le temple du chapeau en Sarthe. Un atelier d'excellence qui fournit les plus grandes marques de luxe. Mais comment ça fonctionne? Quelle machine et quel savoir-faire? Je vais vous emmener dans les coulisses d'un atelier de fabrication de chapeaux. Aujourd'hui, j'ai testé pour vous les ateliers Fernand Robert. Direction le 36 rue de Carnac à Coulaines. J'arrive sur un petit parking et j'ouvre les portes de l'atelier. Une femme m'accueille.
2: Bonjour, bienvenue aux ateliers Fernand Robert.
1: C'est Axelle Jarosset, la directrice des lieux. Elle est en charge de l'atelier depuis 5 ans, mais c'est une histoire de plus de 120 ans qu'elle a pour mission d'entretenir et de continuer de développer.
2: Oui, absolument. Vous êtes ici dans un atelier de modistes où on fabrique des chapeaux grâce à des machines qui sont elles-mêmes centenaires, avec lesquelles on travaille le feutre, la paille et puis différents matériaux naturels pour notre clientèle locale et internationale. On a même travaillé pour le roi du Maroc, vous voyez, donc c'est la princesse de Thaïlande.
1: Et bien souvent, c'est surtout pour les cérémonies de mariage que l'atelier travaille avec des clients de Paris, d'Angers, de Tours, qui viennent directement sur place pour ça. Mais autrement, l'atelier s'active aussi dans des domaines bien variés, cinéma, palace,

0: spectacle, mode de luxe ou encore cirque, tout est possible.
1: On a ici 350 moules de formes différentes, dans des tailles différentes.
0: Et avec une variété de matières, feutres ou pailles, de toutes les couleurs et toutes les qualités.
1: Tellement de sortes de chapeaux que tout le monde peut y trouver son compte.
0: Des chapeaux qui passent d'abord tous par la main et les machines de Xavier David, le chapelier, ces fameuses machines de 1905 qu'il a appris à dompter sur le terrain. Des belles machines, encore joliment entretenues et peintes de verte, avec un système mécanique qui est encore aujourd'hui inégalé. Le moule chauffe par en haut et par en bas, au gaz. On place le feutre au milieu et c'est parti.
2: Et par un jeu de pédale, je peux bloquer le feu.
0: Après cette étape du moulage, Xavier taille et nettoie avant de passer le relais à ses collègues de la couture, à la main et à la machine. La dernière étape, c'est Mirella qui s'en charge. Elle gère toutes les finitions.
3: Donc je commence avec préparation d'extérieur, les nœuds, le galon, l'intérieur, toute la finition, c'est moi. Je fais tout, et même le dressage.
0: Une rigueur et un savoir-faire reconnus par le cinéma, puisqu'on peut voir sur grand écran nos chapeaux sartois.
1: C'est vraiment une fierté pour nous, comme quand on a vu dans le film Astérix, par exemple, donc pour les petits chapeaux chinois. Ils sortent de l'atelier, donc c'est vrai qu'on est tous allés au cinéma pour aller voir le film.
0: Alors si le monde du chapeau vous intéresse et que vous voulez profiter de la qualité à prix réduit, sachez que c'est possible.
1: Oui, tout à fait. On ouvre les portes de notre atelier du lundi au jeudi pour la clientèle locale, donc les gens qui veulent venir acheter un chapeau, ou ça peut être aussi un béret, un bonnet.
0: Ou chapeau de mariage, vous pouvez en tout cas soit venir sur place, ou faire des demandes particulières si vous le souhaitez également par téléphone. Dans tous les cas, les ateliers Fernand Robert ont encore de beaux jours devant eux, et sans conteste, c'est un savoir-faire testé et approuvé par Issimen.
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5: Dans Toujours à la page, je vous emmène dans une forêt extraordinaire. Extraordinaire et inquiétante à la fois. Celle de Chimère tropicale, un dernier livre de Corinne Morel-Darleux, paru chez Dalva. Femme politique repentie, écologiste convaincue, Corinne Morel-Darleux a d'abord écrit des essais pour transmettre ses convictions, mais depuis quelques années, c'est aussi à travers le roman que cette drômoise a choisi d'exprimer sa fascination pour la nature. Et c'est en Inde du Sud, lors d'une résidence d'écriture, que l'autrice a imaginé cette histoire, l'histoire d'Ariane, infirmière en psychiatrie qui n'a jamais quitté ses montagnes, mais rêve de jungle. Alors le jour où un double accident d'avion improbable se produit dans une forêt tropicale éloignée, Ariane trouve l'occasion de rejoindre cet univers fantasmé. Un univers de moiteurs, de crocs, de mystères, de magie, où elle croisera un homme jaguar, des chamans, des morts inaccomplis et l'inquiétant Cadillac qui la poursuit comme une ombre. Vous l'aurez compris, la place de l'imaginaire dans le livre de Corinne Morel-Darleux est centrale. Alors je lui ai demandé quelle était pour elle la place de l'imaginaire, son importance dans la vie.
6: Ouais, j'ai l'impression que c'est un sujet d'une actualité brûlante, cette question de la place de l'imaginaire. D'abord parce que j'ai l'impression qu'on est nombreuses et nombreux à avoir de plus en plus besoin de se réfugier dans l'imaginaire pour de temps en temps échapper au réel qui semble de plus en plus dystopique et difficile à affronter. Et ensuite parce que l'imaginaire, c'est aussi ce qui nous permet éventuellement d'imaginer autre chose. Comment le monde pourrait être de manière différente, de cultiver une forme d'empathie aussi, de pouvoir se mettre à la place de l'autre, d'envisager qu'il puisse y avoir des réalités multiples et pas une seule manière d'aborder la vie, d'aborder les événements, les faits. Toute ma question, moi, c'est de savoir comment on nourrit nos imaginaires, qu'est-ce que ça nous permet de produire qui n'est pas encore là, qu'est-ce que ça peut faire advenir dans nos vies.
5: Alors dans ce que vous nous racontez, il y a de l'extraordinaire, il y a du magique, il y a cette jungle qui est presque hantée.
6: Oui, cette forêt tropicale, elle est à l'image de la symbolique de la forêt qui est à la fois dans l'imaginaire collectif, un endroit, un milieu qui attire et en même temps qui a souvent provoqué aussi la peur, la crainte, parce que c'est un lieu mystérieux, étrange, sombre. Parce que finalement, je trouve que c'est beaucoup à l'image de notre époque, de nos vies, d'apprendre à cheminer sur cette ligne de crête entre émerveillement et inquiétude. Et donc, c'est finalement assez logique que ça se soit retrouvé dans mon écriture et dans l'histoire de Chimère tropicale.
5: Chimère tropicale, c'est un objet littéraire étrange, un roman organique qui nous enlace, nous emporte, sans laisser voir ce qui relève de la réalité ou de l'illusion. C'est sûrement pour cela qu'il Il est présélectionné pour le prix Ouest France Étonnant Voyageur. Verdict attendu le 24 mai 2026. En attendant, à vous de vous plonger dans ces chimères tropicales parues chez Dalva.
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7: L'oreille de Sam Berda fait des merveilles depuis 2016. Il s'occupe de masteriser les albums de vos artistes préférés ou encore de s'occuper du son de leur vinyle. C'est un travail précis et unique en Moselle. Bonjour Sam.
8: Bonjour Jérémy.
7: Vous avez commencé par des études dans des domaines très différents avant de tourner vers la musique. Comment cette transition s'est-elle opérée ?
8: Effectivement, ouais, différentes études, même que je dirais avortées. Puis après, j'ai travaillé pas mal d'années en restauration, en faisant de la musique à côté en fait. Et puis, c'est des concours de circonstances et d'opportunités qui ont fait qu'à un moment, j'ai eu la possibilité de me lancer comme d'abord comme producteur et mixeur en musique électronique en essayant de produire d'autres personnes. Et puis, petit à petit, à transitionner vers le mastering par intérêt et puis par opportunité et par demande aussi des clients simplement.
7: Est-ce qu'on peut expliquer ce qu'est le mastering à nos auditeurs qui sont pas forcément dans le milieu de la musique ?
8: Pour faire simple, c'est la dernière étape entre la production de la musique et sa distribution ou la fabrication des disques si on parle d'un support physique.
7: Vous avez l'occasion de travailler avec des artistes de renommée comme Cœur de Pirate, Gims, Lio, Claudio Capeo. Vous êtes occupé de masteriser le tout premier vinyle qui sert ensuite pour le pressage commercial. Comment ces collaborations ont pu voir le jour ?
8: Pour ces artistes-là, je fais ce qu'on appelle donc le master vinyle. Donc c'est le disque témoin qui est ensuite dupliqué pour le pressage et puis la vente des disques comme on les connaît, qu'on achète chez soi. Moi, j'ai pas contact directement avec ces artistes-là, je travaille beaucoup
7: avec les maisons de disques.
8: Les maisons de disques, ouais.
7: Quelle est votre méthode, Sam Berda, de travail pour faire ressortir l'âme de la musique d'un artiste ?
8: Je pense que ça passe beaucoup par énormément d'écoute de musique déjà, de manière générale, être un peu curieux de choses différentes, et il faut savoir mettre ses propres, des fois ses propres goûts, et je dirais même de manière plus générale,
7: de côté,
8: de côté, et essayer de comprendre les intentions de l'artiste et les sens, puisqu'au final, nous, on est des techniciens, des artisans au service d'artistes, et c'est pas du tout l'inverse, quoi.
7: Il y a de plus en plus d'artistes qui font appel à l'intelligence artificielle pour la création de morceaux. Qu'en pensez-vous ? Et est-ce que vous trouvez que votre métier est en danger ?
8: Pour la partie purement créative, je reste assez dubitatif pour l'instant avec tout ce que j'ai entendu, mais bon, j'imagine qu'il en faut quand même pour tout le monde. Pour ce qui est de mon métier, je me sens pas du tout en danger pour l'instant. C'est-à-dire que ce sera peut-être des outils pour
7: perfectionner,
8: pour gagner du temps sur certaines tâches répétitives, mais tant que les outils IA sont dépourvus de sensibilité, bah justement aller comprendre l'essence d'un morceau et mettre en avant des fois ses imperfections parce que c'est ça qui fait que c'est joli, on n'y sera pas, quoi.
7: On souhaite longue vie à The Wall, hein, votre studio de mastering, et puis bonne route pour la suite, Sam Berda.
8: C'est gentil, merci beaucoup.
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1: Et on retrouve Patrick Citeau qui nous emmène chaque week-end découvrir les communes de notre Poitou. Ce matin, Patrick, vous évoquez l'histoire de Mellerand, une commune des Deux-Sèvres qui a vu naître la femme de lettres Claire Sainte-Soline.
2: Intéressons-nous dans un premier temps aux origines du nom de cette commune située près de Mel. C'est le mot latin mel, qui veut dire miel, qui donne le point de départ de la dénomination de la commune. Une production de ce mets sucré devait ainsi exister aux origines de la bourgade. Le préfixe « rang » proviendrait pour sa part du mot « ranque » qui signifie « boiteux ». On ne sait comment les deux particules se sont trouvées unies pour venir former le nom de la commune. Toujours est-il que cette partie du territoire de Sévrien a vu naître la femme de lettres Claire Sainte-Soline. De son vrai nom, Nelly Eva Fouillet, elle y voit le jour le 18 septembre 1891. Son père, Pierre Fouillet, qui sera maire de Niort de 1932 à 1935, et sa mère, Henriette Léontine Barbeau, sont instituteurs. Jeune fille, Nelly Fouillet fait des études brillantes à Niort. Elle poursuit son parcours scolaire à l'école normale supérieure de Sèvres à Paris. Elle y obtient une double agrégation de sciences physiques et naturelles et de physique-chimie. Suivant les traces de ses parents, Nelly Fouillet devient professeure. Elle enseigne successivement à La Châtre, Blois, Grenoble, Auxerre et Paris.
1: C'est en 1934 qu'elle publie son premier roman sous le pseudonyme de Claire Sainte-Soline, Patrick.
2: Intitulé « Journée », le roman évoque la vie d'un village des Deux-Sèvres. Une des communes du département, Sainte-Soline, située près de son lieu de naissance, lui a d'ailleurs inspiré son nom d'auteur. Tout au long de sa carrière d'écrivaine, elle expérimente de nombreuses formes. Romans, nouvelles, essais, recueils de témoignages, récits de voyages et vulgarisations scientifiques sont ainsi au cœur de ses travaux littéraires. Au total, elle publie une vingtaine d'œuvres dont certaines ont marqué l'époque. Le Dimanche des Rameaux, publié en 1952, est notamment une belle réussite. La parution du recueil de nouvelles Mademoiselle Olga en 1954 reçoit également les éloges des critiques littéraires. En 1957, son écriture précise et rigoureuse, héritée de sa formation scientifique, fait mouche. Avec son roman intitulé « La mort de Benjamin », elle connaît une belle renommée. Le livre manque en effet d'une voix le prix Fémina. Dès l'année suivante, elle entre au jury de ce prix. Elle est également membre du jury du prix du roman populiste. Claire Sainte-Soline s'éteint le 14 octobre 1967 à Paris. Elle est inhumée le 17 octobre suivant au cimetière des Sablières à Niort, où elle repose avec ses parents.
1: Merci Patrick Citeau pour cette découverte de la commune de Mellerand.
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3: C'est la Camini Minute, votre chronique de la joie et de la bonne humeur. Comment ça va les amis? Enfin, je dis comment ça va les amis, je pourrais dire CMTV. Oui, parce que je sais pas si vous avez remarqué, mais je ne sais pas si c'est la nouvelle génération, mais il y a des gens, quand ils parlent, ils mettent de moins en moins de voyelles, de moins en moins de lettres. Pour dire « il n'y a rien », ils disent « il y a R ». Pour dire « mort du rire », ils disent « MDR ». Pour dire « pété de rire », ils disent « PTDR ». Et pour dire « à ce qui paraît », ils disent « à skip ». Il y a de moins en moins de lettres, de moins en moins de mots. Mais si on continue comme ça, ils vont parler comment dans 10 ans les gens? C'est quoi cette façon de parler là? Je veux dire, il n'y a rien, c'est pas une longue phrase. Je comprends qu'on veuille écourter des trucs, mais il n'y a rien, c'est pas long, il y a R. Comment on va parler dans 10 ans? Moi je dis... on parle de plus en plus des extraterrestres et des ovnis. Moi, je pense que si les extraterrestres viennent sur Terre, c'est à cause des gens qui parlent comme ça, qui réduisent les mots. C'est quoi cette façon de parler, franchement? C'est abusé, quoi. Parler français, c'est une belle langue, le français. Il y a R, MDR, PTDR, ASKIP, il est BG pour dire beau gosse. Mais c'est bien de dire qu'on est beau gosse, ça fait plaisir d'entendre beau gosse. C'est plus plaisant que BG. Ils enlèvent les voyelles comme ça. Ça me rappelle les films coquins qu'on voyait sur Canal+, au début du mois, le samedi du mois, quand c'était encrypté. Vous rappelez ça? Faites pas semblant. Hein. Lui, à tous les auditeurs d'ici Picardie, vous aussi, vous êtes tombés au moins sur du crypté sur Canal+, dans les années 90. Et ben c'est pareil. cette nouvelle façon de parler là, des mots courts, de plus en plus courts. Et d'ailleurs, même les rappeurs de nos jours ont des noms d'artistes de plus en plus courts. ZKR, PLK, SCH, MHD. Après, il y en a qui gardent même les voyelles. Gims, Jules, Vald. Et bien sûr, on terminera par les groupes asiatiques, les Coréens de BTS. Alors eux, ils ont pas mis de voyelles, mais BTS, c'est quand même Bac plus 2.
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4: Nous partons à la découverte des Maranges, ce petit territoire partagé entre trois villages. Chéilly-les-Maranges, Sampigny-les-Maranges et Desize-les-Maranges, au lieu de la prochaine Saint-Vincent tournante 2026. Alors, avec Plus belle la vigne, on zoome sur ce territoire viticole caché dans une petite vallée. Ici, les coteaux font partie de la côte de Beaune, mais en Saône-et-Loire. Explication avec Élodie Roy, viticultrice et vice-présidente du comité d'organisation de la Saint-Vincent.
5: La côte de Beaune s'étale d'une même exposition, mais il y a une faille géologique à Santenay. Et les Maranges, on est une vallée un petit peu à part, je dirais.
4: Alors là, Santenay, c'est dans quelle direction ?
5: Santenay, c'est juste en face. Voilà,
4: là-bas. C'est dans le petit creux là-bas.
5: Là, vous voyez des bâtiments en face. Oui. Là, c'est tout le début de Santenay.
4: D'accord. Voilà. Et donc après, il y a les hauteurs, en fait, il y a les collines.
5: Les coteaux, voilà. Les coteaux. C'est une vallée, en fait. Les Maranges, vous avez la vallée de la Causanne et la vallée de la Deune. Donc la Causanne, c'est une petite rivière qui circule sur Chéilly, sur Sampigny, qui prend sa source en fait à Vauchignon, au bout du monde. Donc c'est un nom qui ça s'invente pas.
4: C'est joli.
5: C'est une petite rivière qui fait 14 km et qui se jette dans la Deune, juste à la sortie de Chéilly. Donc cette rivière, elle passe au milieu là. Le petit village de Sampigny qui est ici, très étriqué, très enclavé, et sur les hauteurs, vous avez Desize et tout en haut le petit hameau de Borgy et la montagne des Trois Croix qui est en face de nous. Connue aussi sous le nom de Mont de Seine. Alors, bon, moi je les vois les croix, mais je connais. C'est vraiment juste en face de moi. Je sais pas si vous voyez.
4: Non, mais
5: le petit point culminant.
4: D'accord.
5: Oui, là, on est à 521 mètres d'altitude, je crois. Et le vignoble des Maranges, bah, est vraiment devant nous.
4: Alors, qu'est-ce qui fait que ça reste tout de même la côte de Beaune? Alors qu'on décroche quand même de cette côte de Beaune.
5: On décroche de cette côte de Beaune légèrement. Hein, c'est quand même pas. Parce qu'après, une fois passé la côte de Beaune, on est sur la côte chalonnaise. Mais la côte chalonnaise, on est sur la plaine de Saône. Nous, on est quand même très éloignés. La côte chalonnaise, elle est vraiment derrière cette colline-là.
4: D'accord.
5: Avec le village de Bouzeron qui commence la côte chalonnaise, Ruilly, Mercurey, etc. On a des terroirs distincts. Là, on a une carte géologique. Vous voyez qu'il y a beaucoup de couleurs différentes en fonction du type de sol.
4: Ah oui, je vois, jurassique, plutonique.
5: Donc ça, ce sont des niveaux géologiques. Donc là, on parle de millions et de millions d'années. Pour faire simple, c'est argilo-calcaire, mais pas que. On est un vignoble assez tardif. On vendange souvent plus tard que les autres appellations de la côte de Beaune.
4: Vous êtes entre la côte de Beaune et les hautes côtes, finalement.
5: Oui, exactement.
4: C'est ça.
5: Les Maranges, ils sont exposés sud-sud-est, on va dire. Les hautes côtes, moi, personnellement, j'ai des parcelles, elles sont exposées vraiment plein sud.
4: Nouvelle confirmation de la définition hyper millimétrée des terroirs bourguignons.
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1: Peut-être que vous connaissez, vous, la place du village. Sur les réseaux sociaux, Jean-Noël et Philippe de Paris parcourent les Savoies avec leurs caméras et ils vous racontent leurs rencontres tous les jours au micro de votre radio. Ici, aujourd'hui, Jean-Noël, on s'arrête dans l'ouest du département de la Savoie. C'est ce qu'on appelle l'avant-pays.
2: Nous sommes à Nance, du côté du lac d'Aiguebelette. Et on va parler, on va rencontrer quelqu'un qui a un métier rare, un métier d'art. C'est celui de sellier, tapissier, décorateur. Et on va en parler avec Jean-Pierre Ancel, dans cette région bien paisible autour du lac d'Aiguebelette. Et Jean-Pierre commence par nous dire, j'ai choisi de m'installer à Nance parce que je voulais du calme. Et là-bas, il est servi et il nous dit qu'il a longtemps vécu en ville et il nous explique que là-bas, au moins, à Nance, on peut se garer. On connaît Nance au nord du lac d'Aiguebelette, c'est vraiment la campagne, et il est heureux de travailler là-bas. Et il travaille dans un métier dont il dit qu'il est un peu l'héritier du bourrelier, puisqu'il lui-même est sellier garnisseur, des bourreliers qui ont quasiment disparu. Lui, il va utiliser beaucoup de cuir, beaucoup de crin animal, donc très naturel, la ouate qu'il préfère, le tissu et la mousse. Et tout ça sur des supports extrêmement variés, notamment les vieilles chaises. Il nous dit qu'il aime bien travailler sur les vieux objets, les vieilles chaises. Il faut les recoller, il faut faire les vernis, il faut les retinter. Mais il travaille aussi sur l'automobile. Il va notamment refaire une vieille De Dion Bouton 1902 à l'ancienne avec justement eh bien du cuir et puis du crin animal. Donc il aime ce travail, il en est passionné et en particulier il va travailler d'une drôle de façon puisqu'effectivement il utilise des petits clous qu'on appelle des semences et ces petits clous eh bien il les met dans la bouche pour une bonne raison, c'est que c'est plus facile pour travailler. Et là c'est original et on le voit faire. Il met une poignée de clous dans la bouche, il y a des petits clous qui sont pas très longs quand même et il a un marteau aimanté, s'il vous plaît. Donc, il prend avec la main droite le marteau et il va choper le clou dans la bouche. La main gauche est disponible. Et il nous dit, c'est comme si j'avais trois mains. Ça, c'est formidable. Et il nous explique qu'il a des clous dans la bouche très souvent et que il prend, et on va faire, il prend son clou et il tape dessus et paf, le clou. Incroyable. Il enfonce ça avec une dextérité énorme. C'était un bonheur de le rencontrer du côté de Nance.
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3: Taureau, je crois que c'est du 21. Ah non, je sais plus.
4: Savez-vous ce que c'est que l'astrologie ?
5: C'est les astronautes qui vont dans l'espace.
3: C'est l'espace et les constellations, le placement des étoiles.
4: Vous êtes de quel signe ?
5: Verseau. Moi, je crois que je suis taureau.
6: Moi, je suis taureau.
7: Moi aussi, je suis taureau.
4: Comment on a découvert que vous étiez de ce signe-là ? C'est grâce à quoi ?
3: Au mois de l'année, par exemple, le taureau, je crois que c'est du 21 mars jusqu'au 20... Ah non, je sais plus.
8: Moi, j'avais un petit carnet de jeu et il y avait un jeu. Si on réussit le jeu, on savait on était de quel signe.
9: C'est quand même magique, hein ?
10: Waouh, c'est fabuleux ! Et pourquoi on fait ça ?
11: Je suis un peu verso. C'est de quel temps à quel temps ? C'est de la fin de janvier au début de février. Et moi, vu que je suis née le 31 janvier, je suis verso, du coup. Ça s'appelle des signes astrologiques. Et l'astrologie, du coup, c'est des signes astrologiques.
4: T'es taureau, ça veut dire que tu rentres, t'as besoin d'une étable ?
3: Non, c'est sur les qualités. C'est quand on est, par exemple, taureau, dans le mois où on est taureau, on n'est pas comme d'habitude.
4: Et vous êtes comment, messieurs les taureaux ?
3: J'en sais rien.
12: Il possède certainement des qualités, mais voilà. Lesquelles ?
8: Je sais pas, moi, je pense de l'émotion. Beaucoup, beaucoup d'émotions. Après, je sais pas.
13: Comment je peux te montrer que je peux être fort et sensible, noble et affectueux ?
14: Les taureaux, par exemple, ce sont des personnes qui sont nées pendant les mois
6: de taureau.
7: C'est logique.
6: Quand on est taureau, on se contrarie plus, on est plus vexé, alors que d'habitude, non.
14: Taureau, bah, vu que les taureaux, c'est costaud, bah, je pense que les taureaux, ils sont costauds. Enfin, ceux qui ont les signes astrologiques taureaux, ils sont peut-être très forts.
4: Et les balances, alors?
14: Quand on était le signe astrologique balance, c'est-à-dire que quand il y a quelqu'un qui nous dit quelque chose, on va le balancer.
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15: Salut, Brésisel.
16: Salut, toi. Qui est cette charmante personne? Voulez-vous me présenter?
15: Ah, c'est encore Sylvie. Je suis Sylvie.
16: Vous avez quel âge?
15: J'ai 50 ans.
17: Tu crois que je te vois pas?
16: Vous faites quoi dans la vie, en fait?
15: Je suis vendeuse en boulangerie.
17: Mais tu me prends pour une conne, là, ou quoi?
18: Elle est jalouse, tu sais pourquoi?
15: Je suis dans les petits bonheurs.
19: C'est exactement ça qu'on a pensé, nous.
20: Qu'est-ce que vous faites ici, à part foutre la merde?
15: J'habite à Port-Sal.
16: Et alors?
15: Port-Sal, c'est sauvage, bleu turquoise.
16: Comme sur les cartes postales?
15: Il y a une super vue au Guiligui qui surplombe le port, et c'est le paradis.
21: Un petit commerce, une petite femme, c'est pas beau ça, c'est pas le paradis?
22: C'est quoi votre endroit préféré?
15: Mon coin de balade préféré, c'est Boutrouille à Kerlouan.
23: Et on peut savoir pourquoi?
15: C'est une grande plage avec des rochers. Quand j'étais jeune, je montais sur les rochers. J'allais attraper des poissons, des crabes, des étrilles. Il y a trois petits rochers qui se situent au milieu de la plage. L'eau ne part pas quand la mer descend. Et ça fait des petites mares. Et quand j'y retourne maintenant, je vois les enfants qui jouent là où je jouais. Par contre, les rochers sont tous usés, puisque les enfants glissent dessus.
24: Allez, je glisse. Moi, tous les matins, je casse le vent, je fais chier les gens, ça me purifie, c'est important.
17: C'est quoi Mégatube?
15: Ma chanson d'enfance inavouable, c'est Son Kukai.
25: En l'an 70 du calendrier spatial, des êtres humains quittèrent la Terre pour rejoindre différents systèmes galactiques, comme le 15e système solaire, par exemple.
15: C'est un générique de dessin animé qui passait dans les années 80. J'adore.
26: Je ne comprends toujours pas.
27: Tu l'auras qu'à lui demander.
15: Quand je me suis mariée, on l'a passé avec le MP3.
28: Très bien, ma chérie. Après tout, c'est ton mariage.
15: Son Kukai au mariage. Ah bah oui.
29: Sur quelle planète?
30: Allez, vas-y, fais nous rire.
17: Raconte-nous une histoire, allez.
15: Si, j'en ai une quand même.
29: Ah oui?
15: La maladie du boulanger.
31: Ah, mais je crois que je la connais.
32: Non, c'est peu probable.
15: C'est la brioche qui gonfle et la baguette qui tombe.
30: Mais c'est une honte d'entendre des trucs comme ça.
15: C'est une tradition. Allez, salut!

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1: Vous écoutez Quand je creuse par le groupe Volcaillou.
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1: Volcaillou, un duo formé par Simon et Timothée. Originaire du Sud Ardèche, ils se rencontrent à l'âge de 12 ans au conservatoire et commencent à écrire et composer pendant leurs années lycée.
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1: Aujourd'hui, le duo est un ovni, un alliage entre musique électronique et chanson française.
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1: Volcaillou avec Quand je creuse, un coup de cœur ici de Romardèche.
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4: Bonjour.
5: Bonjour, bienvenue dans Décibel, cher Sam Sauvage. Ce premier album de Sam Sauvage qui vient de sortir, mesdames, messieurs, évidemment, on va se balader dedans. Vous rappelez que Sam Sauvage, peut-être qu'avant de l'entendre, vous l'avez vu, notamment avec la vidéo de cette première chanson, Les gens qui dansent.
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0: sais pas ce qui est le plus percutant dans cette chanson, justement, si c'est le son, si c'est la découverte de la voix de Sam Sauvage, ou ouais, ce look et cette petite danse qui vous colle à la peau. Là, vous partez en tournée. Tous les jours, vous allez la faire, cette danse
1: de, ah ouais, des tout gens à qui fait. Dansent. Ah bah moi, quand je me dis que les gens ont pris leur place, ouais. Pour nous, c'est un concert de plus à chaque fois, mais pour les gens, souvent, c'est la première fois qu'ils me voient, donc qu'ils nous voient avec les musiciens et les musiciennes. Donc il y a un peu un truc où on donne tout le soir, et puis tant pis pour le lendemain.
0: Bravo pour la condition physique.
1: Merci, on ne fait trop peu.
0: Sam Sauvage, vous l'avez vu aussi dans le joli clip de Clara Luciani. Garçon mystérieux qu'elle regarde dans la rue. Voilà. Premier rôle, n'empêche, dans un clip, ça vous a donné envie d'en faire d'autres,
1: ouais,
0: ou même du cinoche.
1: Ah bah quand j'ai fait ça, je me suis dit, oh, pour que ce soit pas le dernier.
0: Ouais.
1: Non, en vrai, je sais pas. Moi, je pense pas du tout que j'ai un talent pour ça. Hein.
0: Oui, faire l'acteur, c'est pas dans
1: vos... Non. Bah, déjà, chanteur, c'est dur. Alors, quand elle m'a dit, viens faire l'acteur, moi, je lui ai dit que je vais couler ton clip. Puis elle m'a dit, non, ça va être génial. Bon, on l'a fait.
0: Elle voilà. Avait la vision. Bravo, Clara. Alors, mesdames, messieurs, bonsoir. Les vieilles personnes comme moi ont la ref, ça, mais beaucoup trop jeune pour avoir entendu Yves Mourouzi dire « Mesdames, messieurs, bonsoir ». Mais n'empêche que l'album s'appelle « Mesdames, messieurs ». Et c'est pas juste un gimmick, ce « Mesdames, messieurs ». Il est là, dans l'album, dans plusieurs chansons, dans la chanson d'ouverture, donc, qui s'appelle « Avis de tempête », où vous incarnez un présentateur météo, mais pas que, complètement dépassé par les fracas du monde.

0: drôle comme ref, mesdames, messieurs, pour votre génération qui regarde sûrement pas le 20h et qui s'informe autrement. Et le mesdames, messieurs, bonsoir, il vient d'où, de vos souvenirs d'enfance?
1: Ouais, je sais pas, pour moi c'est même l'expression que j'aime bien. C'est ce truc un peu solennel, ouais. Et à la fois qui s'adresse à tout le monde. Et puis quand on dit mesdames, messieurs, on a l'impression qu'on va dire un truc important.
0: Oui, c'est vrai.
1: C'est beaucoup plus que écoutez-moi, j'ai un truc à vous dire. Là, c'est mesdames, messieurs. Ça,
0: oui.
1: Voilà, c'est vraiment écoutez-moi parce que ça va être important. Et je trouve ça très chouette. Et surtout, je voulais que l'album ce soit un peu une injonction. C'est-à-dire que comme c'est un premier album, que j'avais la sensation que voilà, à part quelques personnes qui ont vu les gens qui dansent de temps en temps, je suis loin d'avoir eu une reconnaissance nationale, il n'y a rien de tout, donc il faut un peu montrer ce qu'on fait, et je pense que c'est un peu une invitation à écouter l'album.
0: C'est sa première rencontre, mesdames, messieurs, point d'exclamation. Mesdames, messieurs, c'est pas seulement les gens très bien habillés de la télé qui le disent, ou les hommes politiques au début d'un discours, ça peut être aussi quelqu'un qui fait la manche dans le métro.

0: s'appelle Un cri dans le métro. Et donc, autant sur la chanson d'avant, vous incarniez un personnage qui était plutôt rigolo. Là, vous incarnez quelqu'un qui est en pleine détresse puis qui va exploser. C'est des rôles que vous vous écrivez. Pourquoi ces rôles-là ?
1: Ça dépend. Des fois, je prends un rôle, des fois, je prends une incarnation, ou des fois, je ne joue pas de rôle. Ça m'arrive aussi.
0: Dans les chansons.
1: Ouais. C'est, en fait, je m'adapte beaucoup par rapport à la chanson. Hein. C'est-à-dire que moi, c'est pas du tout un album concept. C'est vraiment chanson par chanson. Si je pouvais, je ne sortirais que des chansons une par une, mais je voulais faire un contenant quand même. Et je pense que là, pour le coup, c'est plus une incarnation de ce que j'ai vu, d'une situation. C'est-à-dire qu'on l'a tous vécu un peu ce truc-là, et même ailleurs que Paris, ailleurs que Lille, là où il y a encore même un bus, dans la rue, tout simplement. Là, ouais. Je veux dire, ce mec que j'ai vu péter un dans le métro, hein, littéralement, bah là j'ai pris la position osée de devoir l'incarner, et je le fais sur scène, et je pense que ça a donné du cachet au message, et ça a donné surtout plus de puissance au message.
0: Plus de force, c'est-à-dire que quand vous êtes cette personne et que vous vous adressez aux gens en disant mesdames, messieurs, c'est plus fort que si vous vous mettez dans votre rôle de chanteur observateur et vous dites j'ai vu un type dans le métro, il a dit ça.
1: Bien sûr, parce que moi j'étais pas derrière la vitre du métro, c'est ce que je dis souvent, j'étais même dans le métro, et à ce moment-là je le dis pas fièrement, mais je veux dire moi non plus j'ai pas donné 2 euros, je veux dire quand il est passé j'ai à peine laissé un regard, et c'est pour ça que c'est pas une chanson très engagée, en fait c'est une chanson beaucoup plus engagée contre l'indifférence que je mettais en avant, donc cette incarnation était nécessaire, je pense.
0: Donc, plus, on va dire, oui, vous êtes concerné par ce qui se passe autour de vous, que ce soit dans Un vide tempête ou Un cri dans le métro. Mais qu'est-ce qui fait qu'un moment comme ça, ça devient une chanson, typiquement là, Un cri dans le métro, qu'est-ce qui fait que ce jour-là, cet homme-là qui fait la manche et qui s'énerve parce que personne lui donne et qu'il est au bout du scotch, qu'est-ce qui fait que ça devient une chanson ? C'est quoi le déclic pour vous ?
1: Bah justement, pour moi, c'est quand je dis le cri dans le métro, c'est le cri, et c'est un peu la sensation qu'on a tous crié à ce moment-là. C'est des moments un peu rares comme ça où parce que quelqu'un qui fait de la manche dans le métro, il y en a tous les jours. Hein, je veux dire, on les voit tous les jours quand on va au boulot, quand on va ailleurs, peu importe. Là, ce gars-là avait un truc où il s'est énervé contre une pauvre vieille dame, comment qu'elle non plus n'y était pour rien en fait.
0: Ouais.
1: C'est ça, on y est pour rien et à la fois c'est devant nous. Alors qu'est-ce qu'on fait ? Est-ce qu'on regarde ? Est-ce qu'on regarde pas ? Lui, il a décidé qu'il fallait le regarder à ce moment-là. On l'a tous regardé. Et puis finalement, cette dame, elle a donné 2 euros et moi, je me suis dit, ok, c'est peut-être un moment d'humanité à photographier. Et c'est important pour combattre l'indifférence, la seule chose que je combats presque dans cette chanson, c'était important d'en faire quelque chose d'immortalisé. Ouais.
0: Bah vous l'écouterez sur le premier album de Sam Sauvage, mesdames, messieurs, point d'exclamation. Donc, et si ça se trouve, j'ai dit une grosse bêtise, Sam, parce que pour nous qui achetons des disques, qui découvrons des artistes, je me dis, première grosse tournée, premier album, première nomination aux Victoires, révélation, c'est le début de l'aventure. Mais en fait, vous, l'aventure, elle a démarré bien avant. Ça fait plusieurs années que vous faites de la musique.
1: Oui.
0: Vous avez même lu dans une interview dire que vous aviez la sensation même d'avoir eu un petit temps de galère.
1: Ah oui, bien sûr. Mais après, c'est normal que les gens ne savent pas. Hein, parce
0: qu'il
1: y a une exposition un peu cette année, des choses comme ça, dont je suis très très content.
0: Ouais.
1: C'est-à-dire que moi, ça change ma vie aussi. Hein. ça change la tête de mes concerts aussi,
0: ouais.
1: Tout ça. Mais non, moi, ça fait 10 ans que je fais de la musique et ça fait à peu près, je pense, oui, pour être honnête, 8-9 ans. Très vite, j'ai voulu avoir un projet musical, tenter ma chance, en fait, en tant que jeune dans la musique. Donc, ouais, j'ai connu un peu 8 ans, 9 ans de bar, de resto et comme je disais, de concert dans l'indifférence, mais une indifférence nécessaire avant de connaître autre chose, je pense.
0: Qu'est-ce qui vous a donné la niaque, la force de continuer ? Parce que oui, servir des pizzas ou des bières pendant 1 an, 2 ans en attendant, soit, mais 8 ans, c'est long. C'était quoi ? C'était de l'espoir ?
1: Je pense que j'avais beaucoup d'espoir, et même si je traversais forcément des grands moments de doute, mais comme j'en traverse aussi aujourd'hui, parce que là maintenant il y a une autre pression, la sortie d'album, des choses, donc en fait c'est une pression différente. Il y avait la pression d'arriver à sortir un album, ensuite la pression que l'album fonctionne. Il y a toujours de la pression dans la vie, mais pas que pour ce métier là, il y a des métiers bien pires que ça d'ailleurs. Moi j'ai cette chance là. Non, mais je pense que j'ai tenu entre guillemets, hein, c'était pas si dur que ça, mais j'ai tenu parce que l'aventure est aussi intéressante. Le chemin est aussi intéressant que la présumée arrivée qui n'existe pas.
0: Oui.
1: Et pour moi, tant qu'il n'y a pas d'arrivée, il y a du chemin et moi ça me plaît. Donc même jouer dans les restaurants, si demain j'y retourne, alors oui, ça va me faire bizarre, mais c'est pas un truc qui va me m'horripiler.
0: Comment dire ? Est-ce que maintenant vous pouvez dire mon métier c'est musicien ? Et si oui, à partir de quel moment vous avez commencé à le dire ?
1: J'ai commencé à le dire de manière tout à fait pragmatique et très économique, en fait, à partir du moment où j'en vis. Alors, ouais. Je veux dire, là, ça fait depuis récemment, très récemment, ça fait un peu moins d'un an. Et oui, moi, je me suis toujours refusé à dire, en me présentant, que j'étais musicien. Je disais souvent, je suis Berman, mais je fais de la musique. Je suis régisseur au théâtre. Je l'ai été pendant 2 ans, mais je fais de la musique et j'aimerais bien un jour que ça fonctionne. Et là, aujourd'hui, si ça fonctionne, je sais pas, mais en tout cas, je dis, je suis musicien. C'est mon métier et c'est très, très cool.

le musicien Sam Sauvage est notre invité ce soir. Et sachez que sur l'album, vous allez aller de surprise en surprise et plein d'ambiances différentes. J'ai beaucoup aimé à quel point vous m'avez baladé et vous avez joué avec mes émotions, mes humeurs, mes réactions. En écoutant Mesdames, Messieurs, j'ai un sourire amusé. En écoutant Je suis pas beau, parce qu'on se l'est tous chanté ado en se regardant dans le miroir.

0: sommes sauvages. Je suis pas beau. Mais voilà, là, les ados vont vous adorer. Hein.
1: Ah, c'est vrai?
0: Ah, oui, je pense. On se dit, là, je suis pas tout seul. Moi, si j'avais vu cette chanson-là quand j'avais 15 ans, ça m'aurait fait un bien fou.
2: C'est vrai. Ah ben, ouais. Moi, elle m'a fait un bien fou de l'écrire aussi.
0: Donc, il y a ces moments-là vraiment joyeux, souriants, bah, comme les gens qui dansent ou comme ça. On laisse Sam Sauvage nous emmener dans son univers. Et puis, je vous rappelle que le monde va mal, hein, on l'a dit au tout début de l'interview. Et donc, il pleut des femmes. Histoire vraie, Sam, vous avez perdu une amie victime d'un féminicide.
2: Tout à fait, oui. Il y a un an, à peu près ça. Il pleut des femmes.

0: défie le destin volé par ceux qui manquent de courage. Quelle plume. C'est forcément plus difficile à écrire que je suis pas beau. Ou alors est-ce que c'est juste une difficulté différente?
1: Je pense que ça sort tout seul au bout d'un moment. Enfin, il y a des chansons comme ça qu'on écrit en 10-15 minutes. Celle-là, forcément, on faisait partie parce que d'autant plus que ça m'a touché personnellement. Et je pense que ça m'a fait du bien de l'écrire en fait. Moi, ça remplit. De toute façon, en tant qu'artiste, on fait des chansons souvent pour se remplacer des consultations de psy. Hein. C'est littéralement ça. Hein. Parce que, et en fait, c'est la même chose qui s'est passée là. Et même si c'est un sujet difficile. Dur à écrire, dur d'en parler en interview, tout ça, je pense que c'est nécessaire d'en parler. C'est justement ce qui fait tout l'intérêt de cette chanson. C'est pas pour rien que je l'ai écrite, c'est quand j'ai découvert que mon ami Lison, hein, son prénom, comment en fait n'était qu'un numéro. Quand je l'ai vu sur le compte Nous Toutes, sur Instagram, des choses comme ça, qu'en fait c'était la 171e, 163e de l'année, je ne sais plus. Et comment c'est ça, c'est pour ça qu'il pleut des femmes, je parle vraiment de cette averse-là. Et même si c'est dur d'en parler, je pense qu'il faut en parler, il faut encore en parler. C'est à force d'en parler qu'on va réussir à combattre au moins le truc. Et si je peux apporter ne serait-ce qu'un petit caillou à l'édifice, ce sera déjà ça.
0: Bah merci de l'avoir fait, elle est très poignante et parlante, et en plus merveilleusement écrite cette chanson. Revenons à la maison, ça fait plaisir. Boulogne-sur-Mer,
1: bien sûr,
0: c'est un endroit important pour vous, c'est là que vous avez grandi, Sam?
1: Oui, tout à fait, c'est ça, je suis un nordiste, un vrai de vrai.
0: Et il y a une chanson donc dédiée à votre ville, Boulogne.

0: C'est quoi votre fidélité, votre lien à Boulogne pour en faire une chanson? C'est comme Orelsan avec Caen.
1: C'est une phrase que je dis toujours, mais c'est parce que quand je l'ai trouvée, quand elle m'est venue, je me suis dit que c'était la meilleure façon de décrire cette ville-là. Et c'est un vrai compliment, hein, ça paraît bizarre, mais c'est juste que c'est une ville qui est aussi belle dans sa laideur que laide dans sa beauté. Je trouve que c'est vraiment la phrase qui lui convient le mieux, c'est que j'aurais pu glisser dans cette chanson d'ailleurs si je ne l'avais pas trouvée après.
0: Ouais. Parce que, c'est pour la réédition, on note ça.
1: Pour Boulogne 2. Mais c'est une ville qui qui m'a hébergé, j'aime bien ce terme-là, de mes 0 à mes 18 ans. Ouais. Moi je me définis très peu de là d'où je viens. Mais par contre, c'est important d'en parler. Je veux dire, moi, je me définis plus par là où je vais. C'est ce que je préfère. Mais par contre, je voulais quand même rendre hommage un peu à cette ville et parler aussi de ce qui se passe là-bas. Parce que c'est une ville qui a beaucoup d'histoire, qui a été détruite pendant la guerre, des choses comme ça. Mais les gens, je sais pas pourquoi, ont gardé un cœur énorme. Et les événements aussi tragiques qui s'y passent, avec le cimetière de la Manche, hein, comme on dit, les migrants qui se noient dans la Manche. Et je vois en fait tous les clichés très tenaces à Boulogne, on parle de racisme, on parle de tout ça. Alors qu'en fait, moi, tout ce que j'ai vu, c'est des pêcheurs aller sauver des migrants en mer. Donc les pêcheurs avant qui mouraient de la mer viennent maintenant sauver ceux qui sont dans des embarcations de fortune. Et ça, je voulais un peu trouver ce double sens pour raconter cette double histoire, ce passé et ce présent, qui finalement se lie comme jamais à présent même.
0: Il y a beaucoup de profondeur en fait dans votre album, et c'est vrai que avec les premières chansons, notamment Les gens qui dansent, etc., on s'attendait pas forcément à ça. Est-ce que vous vous rendez compte que vous surprenez dans le très bon sens du terme? Mais voilà, moi franchement, la première, je me suis fait avoir. Je vous ai vu arriver, votre petit look là, votre petite choré et tout. J'ai dit génial, il est trop sympa, Sam Sauvage. En fait, oui, il est trop sympa, Sam Sauvage, mais il est aussi très profond. Enfin, je dirais, il y a du monde là-dedans.
1: Il est pas dépressif, promis.
0: Non, c'est pas ça, mais intelligent, vous écrivez divinement. Quand dans Roi du silence, vous racontez l'histoire alors de beaucoup de couples, mais là en l'occurrence c'est l'histoire de vos parents et de votre papa qui se barre au moment de votre naissance, vous avez des phrases géniales.

0: roi du silence, ça vous évite la consultation de psy pour vous réconcilier avec votre père?
1: Bien sûr, et c'est pour ça qu'il y a autant de métaphores. Parce que,
0: ah, il y a des princesses, des rois, tout ça. Mais
1: j'assume de dire que je me cache derrière ça. En fait, j'ai pas de problème à le dire, et je pense que le jour où je réussis à écrire une chanson avec des mots directs, comme je le fais souvent dans d'autres chansons, c'est que là, j'aurais vraiment guéri mon truc à l'intérieur de moi. Mais bon, on guérit pas souvent si vite qu'on veut, et puis surtout, moi, j'ai même pas envie de guérir. Je me sens très bien comme ça aussi maintenant. Donc, je me suis un peu caché derrière ces métaphores-là. Et si je l'ai sorti, parce que c'est un peu une valeur personnelle, j'écris d'habitude plus sur les gens que sur moi. Là, je me suis dit que mon histoire, je pense que je suis pas le seul à l'avoir vécue. Je pense qu'elle parlerait à beaucoup de gens. Donc, c'est pour ça que je voulais un peu la glisser comme ça, en espérant que les gens la comprennent, la reçoivent, bien sûr. Ouais.
0: Alors, on parle de mots directs. Je ne t'aime plus, c'est suffisamment direct.
1: Ouais, là, pour le coup, j'avais pas besoin de psy. J'y suis allé franco.
0: On y va, alors. Sam Sauvage, je ne t'aime plus, mesdames, messieurs. Désolé, les psys, on peut pas tout avoir.
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1: Message reçu, Sam Sauvage est l'invité de Décibel. J'ose même pas vous demander pour qui elle était, si la personne a bien reçu le message. Non, c'est vrai. Non, mais hey, c'est hyper cruel.
2: Ouais, mais je pense que c'est mieux de le faire en chanson que de dire des mots pareils en face ou un truc du genre.
1: Puis
2: surtout, c'est plus facile de dire. Je trouve que dans la vie, c'est plus facile de dire je t'aime dans un gros mensonge que je ne t'aime plus dans une vérité bien brutale.
1: C'est pas
2: donc,
1: faux.
2: Dans un album, c'est mieux que dans une relation.
1: Comment vous bossez, Sam Sauvage, ce premier album? Il est né de vous uniquement ou bien vous êtes plusieurs? Est-ce que quelqu'un écrit avec vous, compose avec vous, produit avec vous?
2: Alors sur Madame Messieurs, comme sur l'EP avant, l'album comme l'EP, moi j'ai fait auteur, compositeur, interprète dans sa totalité. C'est-à-dire que voilà, j'ai tout écrit tout seul, la musique aussi, le texte, et par contre l'interprétation également, pardon. Et après, par contre, pour la première fois, je me suis entouré d'arrangeurs. C'était une volonté de ma part, je voulais un peu ouvrir ma musique à d'autres horizons, notamment sur des titres comme Boulogne, Il pleut des femmes, Je ne t'aime plus, là qu'on a écouté tout à l'heure. Et en fait, j'ai rencontré des gens assez sympas pour le faire. Pierre Cheguillaume, Simon Kenéa, qui travaillent notamment avec Zao de Sagazon, à Nantes, dans un studio. On a fait ça pendant tout l'été dernier. Et puis aussi David Enfrein, qui comment travailler sur Ne t'en fais pas pour elle, à la basse, un peu le, on l'a appelé le hooligan de la musique, et je trouve ça hyper bien trouvé.
1: On va écouter d'ailleurs Ne t'en fais pas pour elle tout de à l'heure. Donc voilà, on va se rendre compte de ce que le hooligan...
2: C'est ça, c'est un vrai de vrai. Et une dernière personne qui est Xavier Demar, qui a travaillé beaucoup avec son frère Pierre Demar sur Je suis pas beau, pour ce côté pop, cette fraîcheur. En fait, j'allais chercher des sonorités chez des gens.
1: C'est ça.
2: Pour ressembler à mon album.
1: Parce que vous, naturellement, vous allez vers quel genre de sonorité? C'est quelque chose comme les gens qui dansent? C'est un truc un peu cold wave, un peu post-punk?
2: Du tout, mais je suis vraiment très éclectique. Donc c'est que dans chaque chanson, il y a un style différent. C'est ça que j'aime bien. C'est ce que j'espère avoir.
1: Mais par exemple, quand vous composez quelque chose qui est brut, qui n'a pas été arrangé, etc., ça ressemble plutôt à quoi? À des sons synthétiques? Ça ressemble à du piano? Comment vous?
2: Ça dépend de la façon dont je compose, en fait.
1: Ah,
2: c'est-à-dire que parfois, des fois, quand j'ai le texte avant, bah, je vais l'habiller d'une certaine manière. Et quand je me dis que le texte est un peu solennel, des choses comme ça, je vais le faire au piano. Et puis parfois, j'ai un riff de guitare, ou parfois, j'ai juste un truc de
1: synthé.
2: Donc
1: vous êtes pianiste, guitariste?
2: En fait, j'aime bien dire que je fais un peu tout, mais pas très bien. je suis pas un grand soliste de guitare, je suis pas un grand pianiste du tout. Mais
1: ça vous permet de bosser et de composer.
2: C'est ça, ouais. Ça me permet en fait de composer. Et après, il y a des gens dont c'est le métier, par exemple, d'interpréter très bien les guitares, tout ça, à qui je confie ça de manière... naturel.
1: Mais d'accord, mais je comprends mieux aussi pourquoi vous êtes tellement chouette en interview, pourquoi aussi vous êtes tellement contente de faire plein de dates. C'est parce qu'en fait, toute une partie du boulot est archi solitaire pour vous.
2: Ah oui, carrément. Moi, je suis content quand je m'entoure d'équipe après.
1: Je comprends mieux ça. Ouais, c'est
2: bien
1: ça.
2: Sûr.
1: Mesdames, messieurs, est disponible. Vous l'avez compris, c'est un vrai coup de cœur pour toute l'équipe de Décibel. Et c'est très sympa d'être venu nous en parler.
2: Merci de m'avoir accueilli.
1: À la prochaine, Sam.
2: À bientôt. Merci pour tout.

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0: Soyer et Sébastien Tellier. Bonjour.
1: Bienvenue dans Décibel. C'est la première fois que vous venez dans l'émission.
2: Et complètement, comment j'ai pu manquer ça, Décibel?
1: Voilà.
2: Je viens en courant.
1: Exactement, en tout cas je suis ravie de passer ce petit moment ensemble à l'occasion donc de la sortie The Kiss The Beast. L'album commence par la chanson du même nom, un vrai générique de début comme on les aime.

chanson que vous allez écouter une fois et chanter 150 000 fois. Voilà, c'est le principe de ce Kiss the Beast. Alors, avant de se plonger dans l'album, Sébastien, j'avais envie qu'on fasse un peu les présentations, puisqu'on ne s'est jamais parlé ici, et dire que c'est super réjouissant d'avoir un artiste tel que vous dans l'émission, parce qu'en fait, il y a plein de portes d'entrée à votre travail. Il y a des gens qui ont pu vous découvrir sur la bande originale de Lost in Translation, le très beau film de Sofia Coppola en 2003, avec Fantino,

votre ritournelle qu'on utilisait tout à l'heure en générique de bienvenue. Alors oui, elle date de l'album Politics en 2004, mais elle était aussi jouée merveilleusement à la cérémonie d'ouverture des Jeux Paralympiques Paris 2024.

0: C'est quel genre de souvenir ça pour vous, cette cérémonie des JO?
1: Grand souvenir, vraiment, c'était vraiment très impressionnant à faire. Déjà, j'étais très content qu'on m'invite, qu'on me propose de le faire. Je me suis dit, ah bah, vraiment, c'est sympa, quoi. Je me voyais finir au fond d'une cave tout seul, et puis en fait, non, on est venu me chercher, et on m'a mis en plein soleil, voilà. Non, en vrai, j'étais hyper content qu'on m'appelle pour faire ça. J'ai des grands souvenirs, je l'ai dit souvent, mais j'adorais ce convoi qui venait me chercher à les maisons pour aller répéter sur place, donc avec des policiers, des motards qui ouvraient le chemin, comme ça, Paris n'a jamais été aussi fluide.
0: C'est ça.
1: C'était journée porte ouverte, quoi.
0: À la Concorde en 5 minutes.
1: Et c'était génial de vivre Paris comme ça. En plus, en vrai, franchement, je veux dire, Paris sans embouteillage, c'était vraiment merveilleux. Donc ça, j'adorais ça. Surtout les enfants. Il y avait ce côté convoi présidentiel qu'on aimait beaucoup.
0: Ouais.
1: Et puis, j'ai adoré être sur la place de la Concorde comme ça, mais transformé. Moi, surtout que bon, c'était à la fin de l'été, il faisait hyper beau et le ciel bleu, cette ambiance de fin d'été et tout. D'habitude, déjà, j'adore ça, la fin de l'été. Mais là, en plus, avec cet événement-là, alors, c'était vraiment magique, quoi.
0: Ouais, côté patrimonial aussi, quand même, de se dire que oui, vous avez une carrière, on l'a dit, voilà, de 25 ans, forcément plein de bons moments. Vous avez voyagé partout dans le monde avec votre musique, mais là, c'est cette chose-là de représenter la France, ça fait quelque chose à l'ego ou pas du musicien que vous êtes?
1: Ouais, quand même pas mal, je dois dire, c'est vrai. Et puis après, j'ai été fait chevalier des arts et des lettres, et je crois que c'est pour ça, j'ai l'impression, parce que c'était dans la foulée. Donc j'imagine que ça a eu une influence. Je sais pas, j'ai jamais su vraiment pourquoi j'avais été fait chevalier des arts et des lettres, mais ça, à mon avis, c'est pour ça. Et puis, c'est vrai que, alors, autant je suis complètement apolitique et puis j'ai un refus de l'autorité total, mais enfin, même si j'ai un super bon feeling avec la police, je me souviens notamment une fois à Cannes,
0: ouais.
1: J'avais été au Jouet Club de Cannes, et moi j'achète beaucoup de cadeaux aux enfants, enfin bon, je suis très bon.
0: Vous en avez à vous, puis j'imagine qu'il y en a en plus des enfants autour de vous.
1: Non,
0: vous
1: les gâtez. Là, c'était vraiment mes enfants,
0: enfants.
1: Les miens, ouais. Quoi. Et on avait tellement de sacs, donc on marchait un peu comme ça dans la rue, et carrément, des policiers m'ont reconnu, et ils nous ont aidés à porter les sacs de jouets jusqu'à l'appart, donc j'étais là, ouais, super.
0: C'est classe.
1: Et donc, mais alors voilà, donc, mais enfin, en tout cas, c'est vrai que je me sens toujours un petit peu, c'est ce que je dis souvent, mais un peu renégat. J'ai l'impression de vivre tout seul dans ma cabane. Enfin, je vis pas dans une cabane et en plus, je vis pas du tout seul. Mais c'est une impression que j'ai un peu comme ça. Donc là, le fait de participer à un truc un peu commun, de partager ça avec les gens qui habitent le même pays que moi, ça m'a fait hyper plaisir, carrément.
0: Sinon, j'ai une théorie pour la médaille. C'est peut-être pour l'Eurovision. Allez savoir. Moi, j'ai un souvenir ému de Sébastien Tellier, Eurovision 2008. Il entre sur scène en voiturette de golf. Moi, j'ai trouvé ça so chic, so French. Elle est encore dans ma playlist, cette chanson divine.
1: C'est
0: moi,
1: sympa.
0: J'ai trouvé extra.
1: Ah, c'est sympa. J'étais content avec cette chanson parce qu'en fait, on croit que derrière, ce sont des voix qui chantent comme des chœurs. Mais en fait, donc, les gens de l'Eurovision m'ont obligé à ce que ces espèces de chœurs qui arrivent derrière, choup, wap,
0: ouais.
1: Du choup, soient chantés en vrai. Mais en fait, non, moi, tout ça, ces sons-là, je les avais avec un synthé qui était le Roland RD700. Enfin, je veux pas être trop technique, mais, et j'avais, une fois, j'avais loué ce synthé pour un concert. Enfin, bon, bref. Et puis, j'étais tombé sur ce son-là, qui est un son magique.
0: Ouais.
1: On appuie, on met quelques doigts et ça organise. Ça organise toute une chorale. Et j'avais adoré ce truc-là. Et je m'étais dit, mais un jour, je m'achèterai. Donc, je me le suis acheté. Et puis, en m'amusant avec à la maison, j'étais tombé sur cette chanson. Mais en fait, j'avais commencé, c'est rare d'ailleurs, dans une chanson, j'avais finalement, d'une certaine façon, commencé par les arrangements. Parce qu'en appuyant sur le synthé, ça faisait choupi-wapi-wapi là. Et puis par-dessus, j'avais inventé une petite mélodie, ça donnait divine, quoi.
0: Bah, moi, j'aimais beaucoup. Voilà. Bon. Donc, moi, pour ça, je vous aurais filé la médaille, que ce soit pour ça ou pour les JO. En tout cas, elle est là, la médaille de chevalier des arts et lettres. Bravo à vous, Sébastien.

0: c'est une chanson qui s'appelle Copycat. Copycat, c'est un, dans le meilleur des cas, un copieur. Dans le pire des cas, c'est-à-dire ce qui vous est arrivé, c'est une usurpation d'identité. Ce qu'il faut dire, c'est qu'en plus de tout ce que j'ai cité, vous êtes aussi hyper célèbre, pas que pour votre musique, mais aussi parce que vous êtes un des rares hommes à être une égérie Chanel. Donc vous êtes aussi beaucoup dans les magazines de mode, dans la presse, etc. Et donc vous avez atteint un degré de célébrité qui fait que quelqu'un s'est fait passer pour vous.
1: Mais complètement. Alors bon, je vais appeler la chanson Copycat, mais pour moi, Copycat, c'est un serial killer qui imite les crimes d'un autre serial killer, j'imagine.
0: Ah, oui.
1: Mais en fait, la chanson, parce que j'allais pas l'appeler l'usurpateur, qui sonne moins bien que Copycat.
0: C'est pas faux.
1: Copycat, ça tape.
0: Ouais.
1: Bon voilà, donc l'usurpateur, ça claque un peu moins évidemment. Mais enfin bon, oui, c'est ce monsieur qui a utilisé mon nom, en fait, il se faisait passer pour moi.
0: En utilisant votre look aussi, qui est très connu.
1: Avec le même look et tout, ouais. Pour aller en boîte gratuitement, des cocktails gratuits, des vêtements gratuits chez Chanel, des dîners en ville avec des grands patrons et tout ça. Et en fait, c'est marrant parce que... Enfin, c'est marrant, c'est pas du tout marrant, c'est absolument atroce, mais parce qu'en fait, il a volé donc mon nom, c'est ce que j'ai dit dans la chanson, mais aussi... Il a volé une vie que je ne mène pas, parce que moi je ne fais jamais de grands dîners en ville avec des grands patrons.
0: Ouais.
1: Je ne l'ai jamais fait. Et puis et quand je vais quand
0: c'était ça le pire
1: Chanel,
0: pour vous, c'est qu'il donnait une image de vous un peu cracra que vous n'êtes pas.
1: Mais complètement.
0: Ouais.
1: Son côté cracra. Ah ouais.
0: Ouais.
1: Non, puis, moi bon, il y a très très longtemps, c'est vrai que j'allais en boîte de nuit tous les soirs. Mais encore une fois, moi j'y allais, je cherchais l'amour, je cherchais une petite amie. J'essayais un petit peu. Voilà. Bon.
0: Comme tout le monde.
1: Et puis voilà. Et puis. Non, mais je trouve que ce que j'ai trouvé plus méprisable d'une certaine façon, c'est qu'il s'est fait ami avec des gens en se faisant passer pour moi. C'est-à-dire, il allait chez eux dans leur appart, ils
0: dînaient
1: ensemble, ils passaient des samedis après ensemble et tout. Et ça, je trouve ça, c'est bizarre, ça, quand même, de créer des fausses amitiés. Non, mais c'est vraiment un truc. Donc c'est ça qui m'a fait peur. Je me suis dit, bah pour faire ça, faut vraiment être quand même vachement dérangé, quoi. Donc et ça, le fait qu'il de me dire qu'il soit dérangé, ça m'a fait peur, parce qu'on sait pas à quoi s'attendre avec un mec qui est pas équilibré, quoi.
0: Oui, on veut pas qu'il se pointe, j'en sais rien, à l'école des enfants, un truc comme ça, fait super peur.
1: J'allais chercher
0: mes
1: enfants.
0: C'est fini.
1: Je montrais mon passeport. Ah, c'est fini, ouais.
0: Ouais,
1: ouais, heureusement, ouais. J'ai appelé la police et tout le bazar, quoi, je veux dire, quoi.
0: La beauté, des belles chansons, mais vous allez en trouver plein sur Kiss the Beast. Et puis, vous allez vous rendre compte que Sébastien Tellier utilise sa propre voix vraiment comme un instrument. Donc là, sur Copycat, voilà, vous avez entendu un certain traitement de sa voix. Sur d'autres chansons, c'est au contraire hyper simple. Et puis, sur Refresh, alors là, c'est incroyable.

0: c'est vous là?
1: Là, c'est moi. Alors, c'est ma voix déjà superposée. J'en ai fait beaucoup des prises.
0: Ouais.
1: Celle-là, j'ai bien dû superposer au moins une dizaine de fois ma voix. Et puis aussi, c'est ce que j'ai dit à Sébastien, parce que c'est encore Oscar Holter et Sébastien en duo qui produisent le morceau. Enfin, celle-là, quand même, la maquette, parce que je maquette tout avant de passer en production.
0: Donc, vous avez votre studio.
1: Je fais mon studio,
0: tout.
1: Là, je prépare tout. Donc là, c'était quand même très proche. Enfin, je veux pas retirer de leur talent. Enfin, il se trouve que c'était très proche. Ouais. Mais par contre, j'avais... Dans mon ordinateur, j'avais un truc qui permettait de faire une voix synthétique qui ressemble beaucoup à celle-là. Mais c'est-à-dire, c'est une voix synthétique, mais dans laquelle on peut pas entrer de parole, donc ça vient. Et après, donc j'ai écrit le texte, mais il fallait recréer la même voix que cet ordinateur, mais avec du texte. Et donc on a Sébastien, c'est Sébastien qui s'y est collé, et il a passé pas mal de temps à recréer exactement ce grain-là. Et c'est ce que je dis souvent, mais j'aime bien le dire parce que en fait, c'est quand mon fils est né. Donc dans le 17e à Paris, et il est sorti, et là il a poussé un cri. Mais moi j'imaginais que les nourrissons, enfin les nouveau-nés, ça pleurait, mais en fait non, il a crié, et donc il a fait comme ça, et c'était je voulais ce grain là en fait, ce cri, parce que c'était pas juste un cri de bébé, c'était pour moi c'était, je veux dire, la naissance de l'humanité.
0: La vie, ouais.
1: Mais limite, je pense que ça, même les dinosaures faisaient presque le même son. Il y avait ce truc-là, presque irréel ou tellement réel que ça en devient fou.
0: Primal
1: scream.
0: Ouais, bah oui.
1: Comme le groupe.
0: C'est ça.
1: Correctement. Non, c'est ça en plus. Ouais. Et donc, je voulais retrouver ça pour refresh, cette espèce de truc. Parce que refresh, ok, c'est ma propre renaissance. Bon, voilà. Mais c'est aussi le fait que la vie se perpétue. Et donc, j'avais très envie de faire ça, et ça nous a pris des semaines et des semaines de bien restituer ce côté un peu rauque du cri, quoi.
0: Et à côté de ça, il y a des chansons comme Un dimanche en famille, où là, c'est juste, c'est votre voix, c'est vous.
2: C'est...

0: Donc parfois vous poussez très très loin le traitement de la voix et parfois c'est vraiment très proche du naturel. Ça aussi c'est une liberté que vous vous donnez maintenant de traiter votre voix vraiment comme un instrument.
1: Oui, voilà, complètement, parce que aussi, c'est que la musique, c'est un monde très vaste. Il y a plein de trucs formidables. Il y a plein de basses différentes. Il y a plein de synthés différents. Il y a plein de trucs différents. Je sais pas, il y a de la chorale, il y a du tam-tam, il y a de l'afrobeat, il y a du rap, il y a de la pop. Enfin, je veux dire, c'est fou, mais c'est presque, je sais pas si on peut dire que c'est infini, mais c'est quasiment, les plaisirs de la musique sont quasiment infinis. Et donc moi, comme j'adore tout ça, j'essaye de tout mettre en fait, sans non plus que ça fasse fourre-tout quand ouais. même. Mais je pourrais pas, je me sentirais enfermé si j'allais que dans un seul truc et tout ça. J'ai envie de tout essayer, mais un petit peu comme dans la vie. Enfin, quoi que je dis ça, c'est pas vrai parce que. Enfin, j'aimerais bien, par exemple, essayer de vivre dans toutes les villes. Un petit peu à San Francisco, un petit peu à New York, un petit peu à Tokyo, tout ça. Mais je le fais pas, en fait. Ça fait depuis toute ma vie d'adulte, j'habite à Paris. Donc, je veux pas mentir aux gens. Mais c'est vrai que j'ai ce côté gargantuesque de vouloir... Ouais. J'ai envie de tout, quoi.
0: Et pour la musique, un des grands plaisirs aussi, c'est d'inviter des artistes qu'on admire sur ses chansons. Pareil, on n'ose pas forcément les inviter à dîner à la maison à Paris, mais sur un album, on les invite. Et sur votre chanson Thrill of the Night, il y a la guitare de Nile Rodgers, qu'on connaît bien évidemment, de Chic. Et il y a une voix qu'on découvre, c'est celle d'une chanteuse américaine qui s'appelle Slater.

0: Roger ne bosse qu'avec deux Français, vous et Sheila.
1: Il a bossé avec les Daft Punk.
0: Ah oui, ouais, ouais. Ah, mais ils comptent pour des Français, les Daft Punk, c'est la classe international.
1: Ils sont tellement, mais okay, ils sont, okay. Ils sont archi français.
0: Trois Français, alors. Daft Punk, Sheila, Sébastien Tellier.
1: Oui, oui. Bah, je suis très content qu'on ait pu travailler ensemble. C'est vraiment un mec que j'admire profondément. C'est un immense musicien. C'est vraiment un génie de la musique. Et justement, quand je parlais tout à l'heure de non-réflexion, c'est ça qui est formidable, c'est de travailler toute sa vie d'un instrument, en l'occurrence, lui, c'est la guitare, et que ça semble facile. Lui, on a l'impression qu'il fait ça, mais comme il respire, enfin,
0: oui.
1: Je veux dire, c'est...
0: Oui, il n'y a pas de douleur, il est très fluide.
1: Voilà, il n'en fait pas des caisses, ouais. On a l'impression que c'est... Et c'est vraiment, mais ça, c'est vraiment à l'américaine, que le résultat semble vraiment des plus naturels. Et ça, j'adore chez lui. Et puis, j'adore parler de lui parce que, aussi, c'est ce que je dis souvent, mais c'est tellement vrai, il est extrêmement sympa. Alors que souvent, on imagine les stars américaines, en plus, moi, il y en a un paquet de stars américaines que j'ai un petit peu côtoyées, qui me faisaient carrément peur. Pas du tout. Il est sympa, comme je le dis tout le temps, il retient le prénom de tout le monde, il demande des nouvelles de la famille, il est humble, il est super cool. De lui émane un truc genre super sweet, il est vraiment merveilleux, quoi.
0: Je pense qu'il est très très heureux de faire de la musique. Vous parliez tout à l'heure d'amour de la musique et d'envie de bouffer toute la musique et de goûter toute la musique. Je pense que vous avez ça en commun, sans doute.
1: Alors lui, oui, parce qu'une fois j'avais fait une vidéo avec lui, enfin on avait été interviewé ensemble à Los Angeles, donc le principe c'est on se baladait en voiture dans les hills, et puis on discutait pendant cette sorte de balade en voiture, et là, donc je connais tous ses hits, les albums de Chic évidemment, j'écoutais 15 millions de fois et tout, mais là en plus je me suis aperçu qu'il avait fait plein de musique pour le cinéma, tout ça, j'étais ah bon, c'est dingue, enfin, j'en revenais pas, mais un nombre de trucs incroyables de tout ce qu'il a fait, je pense vraiment aussi... Parce que maintenant, je veux dire, il est plus, c'est pas un petit jeune, quoi. Et donc, mais il continue, il est en tournée. J'avais été le voir il y a pas très longtemps, au Zénith à Paris. Et c'était génial parce que donc moi et ma femme, ils nous avaient invités, mais on avait eu le droit de regarder le concert, mais dans les coulisses, mais juste au bord de la scène, sur le côté, quoi. Donc j'avais pu bien l'observer de pas très loin, et je le voyais mais prendre plaisir. Mais c'était dingue. On a l'impression que c'était la première fois qu'il faisait de la scène carrément. Sautillait, il souriait, c'était dément, quoi.
0: En parlant de plaisir, je voulais vous remercier Sébastien Tellier parce que sur Kiss the Beast, il y a des surprises et c'est pas si commun aujourd'hui d'être surpris en plein milieu d'une chanson. Je pense par exemple à Lou, qui est une chanson vraiment pleine de surprises, puisqu'on commence sur une petite guitare flamenco, un petit voyage linguistique en Espagne. Après il se passe ça et puis après il se passe encore autre chose.
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0: mentir, la première fois que je l'ai écouté, à ce moment-là, j'ai fait hey! Parce que vraiment, j'étais surprise et contente. Est-ce que vous aussi en studio, quand vous faites une cascade de la sorte, vous vous dites hey?
1: Ouais, j'étais très content. En fait, le principe de Loup, c'est une chanson où c'est un loup qui se déguise en chien pour commettre un peu ses petits méfaits et tout et tout. Et donc, je voulais que ça soit ça. Je voulais que ce côté un peu espagnol, ce loup qui se déguise en chien, qui essaye de bien présenter avec une certaine classe et tout. Ça. Mais parfois, il redevient loup, quoi. C'est plus fort que lui. C'est pour ça qu'on passe de ce côté un petit peu, on va dire, jazzy espagnol à des côtés crazy funk, appelons ça ouais. comme ça. Et pour moi, c'était important comme ça que tout d'un coup c'est le naturel revient au galop, comme on dit, enfin j'aime pas trop utiliser l'expression, mais voilà,
0: c'est là, voilà.
1: Et donc c'était ça que je voulais, quoi, que tout d'un coup paf le pot, comme si il pleuvait, que son déguisement disparaissait un peu et que ça y est, on voyait que c'était un loup qui se sentait tout nu, qui c'était l'urgence, la catastrophe, quoi.
0: C'est ça que j'adore chez Sébastien Tellier, c'est qu'on se dit quand même il y a du monde et là-haut, et non mais si, et je vous imagine, vous êtes tout seul en studio au départ, tenter des trucs. Vous vous parlez à voix haute ?
1: Oui.
0: Alors, j'en étais sûr.
1: Alors, c'est vrai qu'il faudrait. J'aimerais pas être filmé seul au studio.
0: Ah.
1: Enfin, si je me sentais filmé, bien sûr, j'essaierais de bien me comporter. Mais me sachant non filmé, c'est vrai que je me mets dans une sorte d'état de transe quand même. Hein. C'est-à-dire, au début, non, j'arrive plutôt tranquille. J'allume le matériel. Voilà, il faut le temps. Moi, j'adore les vieux synthés, donc le temps que ça chauffe et tout. Voilà.
0: Ouais.
1: Et puis même après le temps que ça charge, machin. Et puis au fur et à mesure, c'est vrai que je suis là. Ça monte un peu. Et après, c'est vrai que je me comporte un peu comme une bête dans le studio, parce que si je compte beaucoup sur le chaos pour créer, parce que je pense que parfois la musique, c'est comme si la musique préexistait déjà. Il y a 88 touches sur le piano, donc tout existe un peu à l'avance, mais pour aller les chercher, ces notes là il faut se mettre dans des états pas possibles. Et puis même certaines mélodies, c'est pas qu'intellectuel, il y a un truc physique aussi. Il faut se mettre dans un état pour se dépasser. On se dépasse pas que psychologiquement, il y a un truc physique aussi, c'est de mettre dans certaines postures, ou justement d'avoir tellement essayé de trouver un truc qu'on est épuisé, c'est justement enfin quand l'épuisement il arrive qu'on trouve le truc. Donc il y a toute une série de trucs, et c'est vrai que si on me filmait en studio tout ça, je pense que j'aurais l'air d'un bombardeau. Enfin déjà que c'est pas loin, mais effectivement. Mais ce qu'il y a, c'est que j'adore cette solitude, parce que en studio aussi, c'est que c'est comme si j'étais face au miroir aussi. Je peux pas me mentir à moi-même. Et donc il y a ce truc là. En fait, c'est des grands moments de vérité pour moi. J'ai vraiment rendez-vous avec moi-même quand je suis tout seul en studio.

0: bûcheron canadien et prenez une masculinité plus douce.
1: Ben oui, c'est très important pour moi.
0: Ben oui.
1: D'être doux. Ben déjà, je pense plus. Parce que avant, on valorisait, même dans le cinéma, tout ça, on valorisait un peu les brutes ou même pas forcément des ordures, mais un peu des. Ou je me souviens de cette série, L'homme qui tombe à pic. Bon, le mec, il est un peu rentre-dedans, il a un gros 4x4, il passe à travers des cercles de feu, enfin, des trucs un peu comme ça.
0: Et il pleure pas.
1: T'as-tu que maintenant, c'est plus pareil. Et on s'est rendu compte qu'en fait, ce mâle dominant, ce mâle alpha, il était un peu relou, quoi, hein. Et puis, il embêtait un peu tout le monde. Il prend trop de place. Il gêne. Il parle fort au resto. Il roule vite sur l'autoroute. Enfin, il est pénible, ce mec. Donc, on n'en veut plus de ce mec. Il est trop pénible, trop nuisible. Donc, il faut bien inventer un autre style, finalement. Un autre style de perfection. Parce que, bah, quand même, il peut y avoir éventuellement, quand même, encore dans les séries ou dans les films des hommes. Alors, comment ils vont être, ces hommes?
0: On accepte de les voir.
1: On accepte quand même de les voir. Et donc, bah, il faut bien les définir, les redéfinir un petit peu. Mais c'est vrai que maintenant, il y a beaucoup de séries ou de films où l'homme, dans ce film, dans ces séries, c'est un chouette mec.
0: Ouais.
1: C'est pas un mec qui vient là pour tout défoncer. C'est des mecs bien, quoi, coolos, quoi. Et donc, c'est ça. C'est juste ça. Donc, moi, j'imaginais, voilà, l'homme du futur, ou mais un futur proche. Hein. Et,
0: oui, bah, ne faites pas attendre trop longtemps.
1: oui, voilà.
0: Le plus proche possible.
1: Et, voilà. Mais après, il faut pas non plus. Enfin, tout ça, naïf de cœur, tendre et rêveur, ok. Mais il faut pas non plus être mielleux, gnangnan, machin. Il faut. C'est juste qu'il faut que ça soit sweet, quoi, tout ça. Voilà.
0: Sébastien, après vous avoir remercié pour cet album et souhaité une très belle tournée, qu'est-ce qu'on peut vous souhaiter pour la suite ?
1: Souhaiter pour la suite, je pense qu'il faudrait quand même inventer une sorte de médicament où on puisse manger autant qu'on veut sans grossir. Ce serait vraiment mon rêve.
0: Ça, c'est cool.
1: Enfin, moi, c'est ce que je fais, mais je me le permets que l'été. J'essaye de faire que des repas de suite avec frites. Enfin, à part le petit déjeuner. Et l'été, alors c'est pas l'été dernier, mais l'été d'avant, j'avais réussi à faire 17 repas de suite avec frites.
0: Ouais.
1: Et puis après, malheureusement, bah non, c'est la fin des vacances, c'est dur à dire.
0: Si vous vous présentez au présidentiel, je vote pour vous, j'adore ce programme. Sébastien Tellier était dans Décibel. Merci beaucoup, Sébastien.
1: Merci à vous.
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3: Bonjour à toutes et à tous. J'espère que vous allez bien, que vous avez passé un bon week-end, que ce soit en vacances, au travail ou à la maison. C'est reparti pour une nouvelle semaine des meilleurs moments d'Au Taquet avec Valérie Damido et Eric Bastien. Ce lundi, il sera question d'une échelle à monter les blancs en neige. Oui, oui, vous avez bien entendu. D'un serpent qui sort des toilettes. Là aussi, vous avez bien entendu. Et de plein d'autres choses. Ça démarre juste après Blondie, Call Me sur votre radio ici.
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0: Vous écoutez ici Call Me Blondie. Celles et ceux que nous appelons maintenant, c'est Valérie Damido et Eric Bastien, et nos deux candidats, Kevin d'ici Périgord et Catherine d'ici La Rochelle, qui tous les deux évoquent leur rencontre avec leurs conjoints respectifs, ce qui a encore une fois inspiré des bons mots à Eric et qui ont laissé de marbre toute l'équipe de Taquet sur votre radio ici.
1: Alors, Kevin, il paraît que tu as rencontré ta femme, mais alors, c'est un petit peu comment... La rencontre avec ta femme, c'est un petit peu comme dans un film. Ça m'a fait penser à Back to the Future, là. Back from the Future, là, je sais pas quoi. Est-ce que tu te rappelles comment se sont rencontrés le père et la mère du héros ?
2: Non.
1: Eh ben, comme toi.
3: Ah oui ?
1: Eh oui, parce que la rencontre avec Anaïs, eh ben, ça s'est fait à la sortie du collège, puisque la mère d'Anaïs n'a pas vu Kevin qui était en vélo, il l'a renversé. Ah. Et puis, Kevin, il s'est retrouvé sur le capot. Et voilà, et après Anaïs, évidemment, elle est venue pour prendre de ses nouvelles, le pauvre et
3: tout. Écoutez, c'est un coup de foudre renversant, comme qui dirait. Y a pas de... Voilà. Oui.
1: Bah, c'est vrai qu'on a Mathieu avec nous, qui débarque un peu dans l'émission.
3: Il découvre l'humour, voilà.
1: Il découvre les vannes de merde et il est gêné, comme tous les techniciens de Radio France qui passent par cette émission. Alors, si tu n'as pas vu Retour vers le futur, je t'engage à voir Retour vers le futur. C'est exactement l'histoire avec ta femme. Alors, Kevin, on va essayer de gagner des points avec la question à choix multiples. Je te pose la question, je te fais des propositions et à mon top chrono, tu as 10 secondes pour répondre. Alors, la question est la suivante. Qui est Harald V ? Un super-héros Marvel, le roi de Norvège, un moteur de recherche Google... Un viking en télétravail. Top chrono, 10 secondes. Qui est ?
2: Ouais, je dirais le deuxième, en roi de...
1: Le roi Norvège ?
2: Ouais.
1: Mm-hmm. Eh bien, il s'agit... d'une bonne réponse.
3: Bravo.
1: Harald est le roi de Norvège depuis 1991. Alors, il paraît qu'il est sympa, qu'il est progressiste. Voilà. Il est pas mal. Il fait beaucoup pour les droits de la communauté LGBTQ et l'immigration. Donc, on croit en Harald 5. Voilà, 4 points pour Kevin qui vient de marquer 3 points de plus.
3: Exactement. Catherine qui, pour l'instant, n'a que 2 points. Mais voilà, elle arrive tranquillement. Notre Catherine qui habite à Châteauneuf-sur-Charente, dans les Charentes, avec ici La Rochelle. Comment va Alfred ?
4: Super, c'est un chat adorable.
3: C'est vrai qu'on n'avait pas parlé de ton chat, le petit Alfred qui t'accompagne.
1: Non, moi c'est mon chien qui s'appelle Alfred.
3: Eh oui, pour ça que je fais ça, voilà, un beau
4: Alfred,
3: prénom.
4: Ouais, super. Ouais.
3: Bon, alors toi, tu aimes bien voyager.
4: Oui.
3: Notamment les croisières. T'es une adepte des croisières ?
4: Ah oui. Jusqu'au Covid, depuis le Covid, on n'en a pas fait. Mais on en a fait une douzaine, quoi.
3: Ah oui. J'adorais. Comment s'appelle la nana dedans ? Julie McCoy, voilà. Vous vous souvenez de Julie McCoy ?
4: Je sais pas. Non.
3: Elle a croisé, elle s'amuse.
4: Si. À la musique, j'entends.
3: Mais oui, le commandant Stubbing, bien sûr.
4: Voilà.
3: Bon, t'as été où avec tes bateaux ? T'as été jusqu'où ?
4: J'ai fait la Méditerranée, forcément, plus près, la mer Noire, l'Adriatique, la mer d'Oman, les Caraïbes.
3: Les Caraïbes, waouh.
4: Voilà.
3: Bah, écoute, t'as bien voyagé, hein. Bravo.
1: Mm-hmm.
3: Chouette, les bateaux. Et puis, on va se parler quand même de ta rencontre aussi avec ton chéri, parce qu'on l'a évoqué justement avec Kevin. Toi, vous vous êtes rencontrés un peu dans l'esprit du petit Nicolas. Je rappelle que tu es prof à la retraite et tu as rencontré Laurent à l'école.
4: En fait, je l'ai rencontré à l'école parce que nos enfants, à l'époque, étaient petits, allaient ensemble à la maternelle.
3: D'accord. Et ça vous a rapproché.
4: Eh ben oui.
3: Trop chou.
4: Eh ben oui.
3: 35 ans que vous êtes ensemble, mariés depuis 1994. 31 ans de mariage, c'est les noces de quoi ? 31 ans de mariage ?
4: J'en sais rien du tout.
3: Eh bien, c'est le basane, qui est un cuir très résistant. Voilà, si vous voulez tout savoir. Bravo, hein, 31 ans de mariage, c'est top. Hein. Voici ta question pour 3 points. Avec, puisque tu as été en contact avec les enfants tout au long de ta vie, un dessin animé.
1: Dans les Alpes avec Annette. Alors là, je ne connais pas.
3: Mais moi non plus, les Alpes avec Annette, je ne sais pas. Parmi ces 4 cols des Alpes, lequel est le plus haut ? Je te fais des propositions. Le col du Galibier, le col de l'Iseran, le col de la Madeleine, ou bien le col Pelletarte. Vous voyez, ambiance disco au sommet. Top chrono.
4: J'irai Galibier parce que je connais que celui-là.
3: Ouais. Parmi les 4 cols des Alpes, celui qui est le plus haut, avec 2764 mètres, c'est Le col de l'Iseran, c'est le plus haut col routier des Alpes qui devance largement le Galibier et celui de la Madeleine qui fait à peine 2000 mètres. Sommet mythique pour les cyclistes. Désolé Catherine.

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1: En tournée à partir de mars 2027, Patrick Fiori sera à Narbonne, Nantes, Limoges et ailleurs. Le chant est libre dans la playlist de votre radio ici. Êtes-vous du genre bavard? C'est le cas de Corinne, d'ici Paris-Île-de-France, qui raconte à Valérie Damidot et Eric Bastien que cela lui a posé un petit problème une fois en voiture. Alors j'avoue que ça m'est déjà arrivé aussi. Quant à Jérôme, d'ici Pays d'Auvergne, il est un peu tête en l'air et lui aussi, il a une histoire de voiture à partager avec nous.
2: Ma petite Coco, elle a un petit côté Pierre Richard. On adore ce petit côté Pierre Richard. Une fois, pour aller à une réunion avec des collègues à 60 km de son bureau, elle prend une voiture de service. Voilà. Alors les filles, ça papote, on est tous des filles, on connaît hein, les filles, comme on sait, blablabla, blablabla. Bla, bla. Et du coup, elles oublient de tourner, elles sont paumées. Alors, qu'est-ce qu'il vous est arrivé, du coup hein?
3: Alors, du coup, on est arrivé en retard, très en retard à une réunion de service qu'on avait ce jour-là. Et puis, on a perdu... on a papoté dans la voiture, on a raté la route. On papotait. Puis voilà, et puis après, on a fait un grand détour pour retrouver nos
2: pas. Bravo.
3: Retomber sur nos pas et puis reprendre la bonne route. Et puis, on est arrivé en retard.
2: Bravo. T'étais bavarde à l'école, déjà?
3: Comment?
2: T'étais bavarde déjà à l'école?
3: Ah oui, oui. Le maître d'école m'appelait la girouette.
2: Oh my God.
4: Girouette.
3: Girouette, parce que j'avais toujours la tête tournée derrière moi, discuter avec mes camarades derrière.
2: Alors, il est temps de marquer des points, ma Coco. Là, c'est 5 points. Tu peux marquer 5 points d'un coup.
3: Ouais.
2: Alors, d'accord. Écoute. Comment s'appelle la plateforme nationale d'admission post-bac mise à disposition des lycéens pour formuler leurs vœux d'orientation? Comment s'appelle la plateforme nationale? Attends, avant de répondre, attends, mon top chrono, réfléchis, t'emballe pas, écoute.
4: Respire.
3: Non.
2: Comment s'appelle la plateforme nationale d'admission post-bac mise à disposition des lycéens pour formuler leurs vœux d'orientation? Top chrono, 10 secondes.
3: Pour formuler leurs vœux d'orientation,
2: ouais.
3: C'est ça? C'est pas Parcoursup? Je crois que c'est Parcoursup.
2: Eh bien oui, bravo. C'est Parcoursup.
3: Ouais.
2: Et d'ailleurs... Alors, il faut savoir que Parcoursup, la session s'ouvre demain 17 décembre. D'ailleurs, c'est aujourd'hui. Ouais.
4: C'est demain
2: que ça démarre Parcoursup. Voilà, tes 5 premiers points sont marqués.
4: Bien, Jérôme. Jérôme, donc on a 7 points, hein. on est remonté là, c'était pas prévu, mais là du coup on est content d'avoir ces 7 points. Gros point commun bien sûr avec Corinne. Alors il a été cuisinier, je vous l'ai dit, hein, quand il a démarré. Pour son apprentissage, on t'a fait un petit bizutage. Le chef du restaurant t'a demandé d'aller chercher dans les autres restos une échelle à monter les blancs. Oui. En neige, oui, qu'est-ce que t'as fait?
5: Alors, ils m'ont promené dans la ville où il y a, c'était une ville de cure, hein, c'était de Guyon.
4: Ouais.
5: Et ils m'ont promené dans tous les restaurants, sachant où j'étais passé avant, pour justement m'envoyer dans d'autres restaurants.
4: Ben
5: donc
4: oui.
5: J'ai passé la matinée
4: à chercher une échelle pour monter les blancs en neige, oui, bien sûr.
5: Voilà.
4: Ils sont un peu foutus de toi, quoi.
5: Des Chinois, des trucs comme ça. Je me suis dit, pourquoi pas.
4: Oui.
5: Et puis, j'ai vite compris. Quoi.
4: Bah oui, tout le monde arrive de tomber zutage. Alors, d'autres petites plantades, hein, au gourd de Tazna, qui est un lac d'un volcan. Ton ami Patricia a laissé les clés sur le contact. Bon, vous sortez de la voiture, au bout d'un moment, la voiture se referme automatiquement. Pas de chance. Évidemment, avec les clés à l'intérieur. Mais Jérôme a toujours le double. Sauf que Patricia est maladroite. Et le double était où?
5: Dans la boîte à gants.
4: Donc, pas de clé? Comment vous avez fait? Vous êtes resté en pleine forêt?
5: On a appelé quelqu'un, et puis il faisait vachement de tutos. Donc, grâce à un tuto et du scotch, on a réussi à descendre un peu la vitre et
4: Il t'en arrive des choses, toi, il t'en arrive. Allez, Jérôme, on reste concentré avec cette question cash qui arrive et elle vaut 5 points. Voici ta question. Et elle concerne Coluche. Dans son célèbre sketch sur la lessive, parce que Coluche a fait un sketch sur la lessive, de quelle marque, l'avant encore plus blanc que blanc, Coluche se moquait-il? Top chrono, 10 secondes. La marque de la lessive. Cette lessive. Comment tu dis?
5: Extra.
2: Je comprends pas.
4: Non, mais c'est pas ça. Et non, la nouvelle lessive lave encore plus blanc que blanc. Souvenez-vous, c'était le nouvel Homo.
6: C'est le nouvel Homo. Oh, le nouvel Homo, il lave encore plus blanc. Parce que l'ancien Homo, il lavait blanc, sous les mais enfin, valait mieux changer. Quoi. Le nouveau, vraiment, il lave encore plus blanc.
4: Voilà, c'était alors, le nouvel Homo. Je suis désolé, je sais pas ce que tu nous as dit, mais c'était pas la bonne réponse, Jérôme.

Lisa Stanfield, All Around the World. Ne bougez surtout pas, dans un instant, c'est votre agenda de l'été pour vous proposer des idées de sorties ou d'activités dans votre région et pas forcément besoin d'être en vacances. Ensuite, Alain Bachung pour la musique, puis Valérie Damido et Eric Bastien pour continuer de profiter des meilleurs moments d'Otaquet sur votre radio ici.

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2: Soyez les bienvenus si vous nous rejoignez. Une pensée pour vous qui subissez les incendies en Gironde, Landes, Le Var, mais pas seulement. Nous pensons également à nos collègues d'ici Gironde, d'ici Gascogne et d'ici Provence, par exemple, qui vous accompagnent pendant cette période. Les meilleurs moments d'Otake avec Valérie Damido et Eric Bastien, c'est tout l'été à l'heure du déjeuner. Nous les retrouvons dans moins de 3 minutes. Le temps d'écouter Alain Bachung, Joséphine sur votre radio ici.

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1: Osez Joséphine, Alain Bachung sur votre radio ici. Alors cette saison, dans Otaka, il y avait chaque jour une question musicale. Et cette fois-ci, c'était Patrick d'Issimène et Isabelle d'Isidro Mardèche qui devaient relever le défi. Enfin, Isabelle a été un peu beaucoup aidée. Et vous, saurez-vous trouver la bonne réponse? Écoutez bien.
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2: Voilà. Alors, Patrick, tu as un. Isabelle, tu as un. Patrick, tu aimes le sport automobile?
4: Oui.
2: Alors, il paraît que, bon, alors déjà, tu habites près du circuit des 24 heures du Mans. J'imagine que tu y vas souvent?
4: Le Mans 66. Souvent, non, parce que c'est quand même un budget. Donc, mais dès que j'ai l'occasion, j'y vais.
2: Et tu as, il paraît, tous les permis. Voiture, moto, camion.
4: Voilà.
2: Donc, tu sais tout conduire.
4: Sauf le super lourd.
2: Sauf le quoi?
4: Le super lourd.
2: Qu'est-ce que c'est que ça?
4: C'est-à-dire les tracteurs avec les remorques.
2: Ah, oh bah ça doit pas être dur. Quand on conduit un gros camion, je dois pas un tracteur, ça doit pas être voilà.
4: C'est plus les manœuvres.
2: Oui, c'est plus les manœuvres, mais bon. Alors, tu demanderas des conseils à Zaza, elle conduit un bus. Elle doit bien savoir, tiens.
4: Est-ce que c'est un bus articulé ou est-ce que c'est un bus normal?
2: Ah bah je sais pas, Zaza c'est quoi?
5: Les deux, je peux conduire les deux. Très très souvent ce sont des classiques, mais parfois les articulés, ouais, ça nous arrive.
2: Je sens qu'il va y avoir de l'échange de téléphone pour
3: une
2: conduire,
3: faille de bus, là.
2: Pour conduire des, pour échanger des véhicules. Alors, non seulement tu aimes le sport automobile, tu collectionnes les petites voitures, coccinelles, combi Volkswagen, etc. C'est ça?
4: Voilà.
2: Hop. Et t'as un vrai combi Volkswagen avec lequel t'as été au rassemblement de combi au Mans dans les années 80.
4: Voilà.
2: Oh, quelle couleur?
4: Il était blanc.
2: Bah voilà, et ben on adore les combis.
3: On l'adore.
2: Alors, mon petit chat.
3: Surtout pour aller au ski. Bah, les combis.
4: Ah, c'est pratique aussi.
3: Ah, c'est vrai. Écoutez, c'est
2: je
3: vrai.
2: Demande pardon au syndicat des techniciens.
3: Oui,
2: alors, c'est le quiz musical. Donc, je sais que tu aimes bien les chansons des années 80. Et ben là, écoute, on va faire le jeu de l'intro. On va te mettre l'intro d'une chanson. Et à mon top chrono, tu devras me dire attention pour marquer les deux points. L'interprète de la chanson et le titre de la chanson. Ok?
4: C'est pas gagné.
2: Ah si, c'est gagné, c'est très facile. Écoute bien l'intro.
4: Ouais.

0: chante et c'est quoi le titre?
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0: Et c'est qui chante?
1: Charles
0: Bois. Ouais.
2: Ouais.
0: Magnifique.
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0: Ouais.
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0: Là, on adore
2: Charles. Oh, on adore Isabelle. Isabelle qui aime manger. Isabelle qui nous emmène au restaurant. Alors, juste avant de jouer, un mot sur les brioches. Parce qu'il paraît qu'on est spécialiste de la brioche.
4: Alors, je commence à les maîtriser.
2: Ouais.
0: Ah.
4: Mais non, les premières, c'était une catastrophe.
2: Elle s'est essayée à la brioche pendant les confinements et les Covid. Elle a fait des trucs immangeables et dégueulasses.
0: Attends, Isabelle, c'est très, très dur, les brioches.
2: Non, mais c'est dur. Et là, t'es devenue une spécialiste de la brioche au mascarpone.
4: Ouais. J'ai trouvé cette recette-là et elle plaît pas mal.
2: Plus, tu dis que c'est le secret pour faire avaler des légumes aux enfants avec le mascarpone.
0: Bah oui.
2: C'est une bonne astuce, ça, mon Isabelle. Bon, allez, on va jouer parce que tu sais, voilà, nous, on a envie vite de marquer les points et de montrer à quel point nous sommes des winners.
0: Surtout que la maille est en tête avec 3 points.
2: Oui, écoutez, vous allez voir ce qui va se passer dans un instant. Isabelle connaît parfaitement la chanson. Elle va reconnaître cette intro. Tu devras me donner à la fois le nom de l'artiste ou des artistes et le titre de la chanson. Oui, c'est la kebab salade tomate oignon. C'est la totale qu'on demande.

0: Tu remercieras hein. L'ado à côté de toi qui a chasamé.
1: Je sais pas si c'est Elliot ou Robin, mais bravo. Merci
2: Robin.
1: Bravo Robin.
0: Merci Romain de chasamer la radio.
2: Bravo.
0: Allez.
2: Ouais.
0: Bravo. Heureusement que l'appli Shazam existe.
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0: Le prochain rêve dans la playlist d'ici, le tout nouveau duo de Grand Corps Malade avec Stilto. Faisons connaissance maintenant d'Isabelle d'ici La Rochelle qui a une petite habitude en se levant et d'Olivier d'ici Alsace qui ronfle comme il l'explique à Valérie Damido et Eric Bastien sur votre radio ici.
1: On va faire un petit panel de ce qu'est Isabelle.
2: Oh là là.
1: Écoutez bien. Alors Isabelle, il paraît que tu te lèves toujours du pied droit parce que t'es superstitieuse.
3: Ouais, c'est vrai.
1: C'est-à-dire ?
3: Je me recouche, si je mets le pied gauche d'abord, je me recouche et hop, je recommence.
1: Ah ouais, ouais. Parce que quand tu te lèves du pied gauche, t'as remarqué qu'il t'arrivait des trucs pas cool ou ?
3: Ouais, parce qu'il m'arrive des trucs pas cool et je suis de mauvaise humeur et voilà.
1: D'accord, ok, très bien, ok. Alors, en même temps, ça va avec ton petit défaut, il paraît que t'as un sale caractère.
3: Ouais. Alors ça, on me le dit à la maison, mais mes collègues, elles me le disent pas.
1: Ah, bah voilà, c'est peut-être le problème, c'est peut-être la maison, alors c'est peut-être Titi le problème, hein.
3: Parce que Titi, il écoute la radio.
1: Alors Titi, comme ça, ta femme, elle est de mauvaise humeur, elle a sale caractère.
3: Je t'aime, mon chéri.
1: C'est beau. Mais oui, c'est beau. Combien d'années que vous êtes ensemble?
3: Ça fait 26 ans qu'on est mariés.
1: Oh, et elle lui dit toujours, je t'aime, comme c'est beau, mon
2: c'est
1: Dieu,
2: rare, surtout.
1: Comme c'est beau. Bien, ma chérie, c'est le moment de marquer 3 points de plus avec la question à choix multiple. Je te pose la question, je te propose des réponses à mon top chrono. T'as 10 secondes pour me dire ta réponse. Écoute bien. Aujourd'hui, c'est le 22 décembre. De quelle chanteuse française est-ce que c'est l'anniversaire aujourd'hui ? Alors, le 22 décembre, quelle chanteuse française fête son anniversaire ? Zazie, Vanessa Paradis, Jennifer.
2: Oui.
3: Vanessa Paradis.
1: Oh bah là, j'ai même pas le temps de finir. Top chrono, qu'elle va
3: déjà.
1: Ah bah c'est pas grave, top chrono. Donc tu me dis Vanessa Paradis. Eh bien, est-ce que c'est vrai? Est-ce que c'est faux? Eh bien évidemment que c'est. C'est vrai. Eh oui. La la la. C'est l'anniversaire de Vanessa Paradis.
2: Bon anniversaire, Vanessa.
1: Non, mais l'autre, le net.
3: Bon anniversaire, Vanessa.
1: Voilà, allez. Bon. 3 points de plus, ouais, tu es bien. En tête, tu as 7.
2: Non, mais attention, Olivier, il arrive derrière. Notre Olivier qui est alsacien, ouais, qui ouais. joue du hautbois, du cor anglais, du big band. Qui
4: a...
2: mais ouais, qui fait du concert de Noël le 25. Oui. Voilà. Alors, il a des petites particularités aussi. Il collectionne les CD. Bon, c'est assez classique parce qu'il est musicien. Mais des disques assez rares. Et par exemple, il paraît que tu as le premier CD d'Obispo sorti en 90. C'est une pièce un peu culte.
4: Oui, c'est ça, c'est Le Long du Fleuve.
5: Le Long du Fleuve.
2: Ah ouais. Le Long du Fleuve.
1: Mais je ne me rappelle même pas de ce titre.
2: Et ça vaut, il paraît qu'il vaut entre 300 et 400 euros aujourd'hui en tant que pièce rare. C'est génial.
4: Ouais, c'est assez difficile de le trouver. Il existe aussi en vinyle. Hein.
2: Ouais, et en fait, t'es fan des titres un peu oubliés, ceux qui n'ont pas forcément marché et qui sont dans les fonds de tiroir. Bah, t'as raison de les collectionner. Alors, on apprend aussi des petites choses sur toi, comme par exemple, tu dors beaucoup, paraît que t'es une vraie marmotte, toi.
4: C'est ce que dit ma femme, ouais.
2: Tu ronfles ou pas?
4: Ouais. Comment?
2: Tu ronfles un peu?
4: Ouais, mais faut pas le dire.
2: Ah, bah ouais.
1: Ah.
4: Non, quand je me mets de côté, ça s'arrange.
2: Ouais, sur le côté. On me dit que t'as des petits problèmes de modestie.
1: Mmh. Oh bah tiens, j'en connais un autre.
2: Tu te la pètes, quoi. T'es assez d'accord, quoi.
4: Non, mais bon, de temps en temps, effectivement, j'ai du mal à rester modeste.
2: Ouais, mais écoute, monsieur, on est deux.
4: J'y travaille.
2: Oui, moi aussi, de temps en temps.
1: Il n'y travaille pas du tout, je vous le dis. Hein.
2: Et puis, si t'étais un animal, ce serait un chat. Alors, bon, on a tous envie d'être. Oui, il y en a beaucoup qui aimeraient devenir un chat.
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2: Ça, il faut se méfier des
6: combien de trucs.
2: Ça, c'est Yves Montand qui chante le chat. Eh bien, écoute, je pense que maintenant, tu es un vrai livre ouvert. On sait tout de toi ou presque. Et on va jouer, Olivier, avec ta question à choix multiple qui arrive tout de suite. Musique.
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2: Les guirlandes de Noël. De Lolette, je pense que j'allais dire. Allez, on va parler des guirlandes de Noël à 3 jours de Noël. Quel inventeur a créé la première guirlande électrique de Noël? Thomas Edison.
4: Ouf.
2: Thomas Edison. Benjamin Franklin. Edward H. Johnson. J'ai trois propositions comme on l'a fait tout à l'heure avec Isabelle. Top chrono, quel inventeur a créé la première guirlande électrique? Thomas Edison, Franklin Johnson.
4: Au pif, je vais dire Edison.
2: Alors, il est associé de Thomas. Non, mais il est associé de Thomas Edison, donc je comprends, mais non, malheureusement, c'est Edward Johnson qui s'était installé en 1882. Il avait installé 80 petites ampoules colorées autour de son sapin, et c'est la toute première guirlande électrique, et ça fera sensation à New York. On connaît la suite. 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

0: Vous écoutez ici We Are The Champions, Queen. À suivre dans une poignée de secondes, Virginie d'ici Azur et Christophe d'ici Touraine. Christophe, à qui il est arrivé une drôle d'expérience aux toilettes. Sincèrement, je ne la souhaite à personne. À tout de suite avec Valérie Damido et Eric Bastien sur votre radio ici.
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2: Alors, Christophe, une petite anecdote avant de chanter. Tu es prêt pour chanter? Tu aimes chanter?
3: Oh oui, j'adore ça.
2: C'est magnifique. Juste une petite anecdote. Il paraît que tu as un toc depuis 20 ans. La première chose que tu fais quand tu rentres dans des toilettes, c'est tirer la chasse. Parce que une fois, chez des amis en Charente-Maritime, il y a un serpent qui est sorti de la cuvette quand tu étais assis sur les toilettes.
3: Voilà, j'étais assis sur les toilettes et j'ai quelque chose qui est sorti entre les jambes.
4: Non.
3: C'était un serpent. Et là, j'ai pas hésité, j'ai pas réfléchi, j'ai pris le liquide bleu qu'il y avait sur les toilettes et j'ai aspergé le serpent qui glissait le long de la cuvette. Et j'ai tiré la chasse d'eau et le serpent est parti. Et mes amis m'ont dit, oh, bah, ça arrive souvent parce qu'on habite dans des marécages.
2: J'ai envie de chialer.
5: Oh, je peux crever, moi, s'il y a un serpent qui sort comme ça.
6: Pauvre bête qui a fini avec du liquide WC sur les yeux.
2: Mais qu'est pauvre bête, j'aimerais bien voir ta gueule, toi, s'il y a un serpent qui sort dans ton cucu, là.
6: Voilà, ça chatouille, c'est tout, quoi, mais voilà.
3: Mais... voilà, et donc, depuis, dès que j'arrive dans les toilettes, mais n'importe où, hein, au boulot, chez moi, tout ça, je tire la chasse d'eau avant d'aller aux toilettes.
2: Mais moi, je comprends, mais moi, je n'irai plus aux toilettes. Je serais traumatisée.
3: J'ai essayé, mais j'ai pas pu me retenir.
2: Mais dis-moi, c'était quoi comme serpent? Ils t'ont dit, tes amis?
3: Ah, j'ai pas le temps de regarder, hein, si c'était couleuvre, une vipère, je sais pas, alors j'ai pas eu le temps de regarder.
2: Mais...
3: j'y connais rien en marque de serpent.
2: Donc... bah oui, moi non plus, j'y connais rien, mais enfin. Mais la trouille absolue d'avoir un serpent dans les fesses. Bref.
6: Oh là là.
2: C'est une anecdote magnifique.
6: Je suis sûr que tout le monde ce soir, si vous écoutez Au Taquet, vous allez y penser. La prochaine fois que vous allez aller aux toilettes, vous allez vous méfier. Ou...
2: alors à Paris, il n'y a pas beaucoup de.
6: Hein
2: de... quoi
6: hein
2: Ah, tu crois qu'à Paris, il y a un. Ouais, bien sûr.
6: Tire la chasse.
2: Tire la chasse, ouais. Mon chat, écoute bien. C'est le quiz musical. Je vais te passer deux extraits de chansons. Tu vas. Il y a un point à chaque fois que tu vas me trouver l'interprète. OK? Donc, il y a deux interprètes à trouver. Si tu me trouves les deux, t'as deux points. Si tu me trouves pas les deux, t'as pas de points. Alors, écoute bien. Premier extrait, qui chante?
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6: Ah, spécial par, Noël.
2: C'est qui chante?
3: Top Antoine, là.
2: Tu dis quoi?
6: Antoine, il a dit.
2: Antoine.
6: Vas-y, lui, il a de la chemise, là. Mec, la chemise.
2: Dû réfléchir un peu, c'est Jacques Dutronc.
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2: Et bon, bah alors là, on joue pour le fun, hein, parce que comme t'as pas trouvé Jacques, même si tu trouves le suivant, tu n'auras pas de points. Vas-y, écoute bien le suivant.
6: Ça arrive.
2: Bah, ça arrive.

0: seul. Alors c'est qui?
1: C'est Wham.
0: Là, ah oui. Et voilà. Mais et bah, t'en as qu'un sur les deux, pas de points, mais bon. Ça me fait chiffon.
2: Ah oui.
0: Allez.
2: Bon, Virginie, on va devoir enchaîner tout de suite et jouer avec ce quiz spécial Noël. Le mot Noël dans les chansons. Est-ce que tu le sens bien, Virginie?
1: On va essayer.
2: Tu n'es pas aux toilettes, il n'y a pas de serpent, tout va bien.
1: Oh non,
2: ok, très bien. Voici la toute première, à toi d'identifier l'interprète.

0: Bien, tu ne donnes pas ta réponse pour le moment. On écoute le deuxième.
1: Non,
0: je crée
1: non.
0: du suspense, moi.
1: Mais non, tu fais chacun.
0: Ah, vous voulez tout de suite la réponse.
1: Bien sûr.
0: Alors allons-y, top chrono.
2: Elvis Presley.
0: Voilà. Voilà, je savais. Bravo, Elvis Presley, oui. Avec Blue Christmas, The King. Voici la deuxième chanson pour tenter de gagner les deux points. On écoute.

0: jouer. Allez, top chrono, on y va. Qui chante?
1: J'étais amoureuse de lui quand j'étais petite. Framboisie.
0: Mais oui!
2: Feu danse dans la cheminée.
0: Très belle chanson de Rock Voisine.
3: Et oui, Rock Voisine.
0: Il a tout un album avec les chansons de Noël en plus.

0: La Gitane, Félix Gray. Et voilà, les meilleurs moments de ta caisse sont terminés pour aujourd'hui. Demain, d'autres instants choisis avec une histoire de feria, une expérience en voiture et des lunettes que l'on met 2 heures à retrouver sur votre radio ici. 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

0: Pour terminer la nuit ou commencer la journée à l'instant, c'était Elena ici.
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0: En cette première semaine du mois d'août, ravi de vous retrouver au cœur de l'été ce lundi. On souhaite bon courage tiens, aux juilletistes qui reprennent ce matin le chemin du travail. Ici, dès 5 heures, on s'occupe de tout pour vous rendre le réveil le plus agréable possible. La musique pour vous accompagner des potrons minés. Jean-Jacques Goldman qui sera au rendez-vous juste après le journal de 5 heures. Bonjour Cyril Ardorodon.
2: Bonjour Johan Rock, bonjour à tous.
0: Qu'est-ce qui fait la une de l'actualité ce matin?
2: Eh bien les incendies, encore et toujours les incendies en Gironde. Les incendies dans le Var, les incendies dans l'Aude, tour d'horizon à partir de 5 heures.
0: Si vous êtes du genre à faire des achats compulsifs, si vous avez tendance à faire un peu trop chauffer votre carte de crédit, par ici les économies vous donnent ce matin la méthode pour vous réfréner et épargner votre budget. 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
0: Et ce lundi, nous sommes le 3 août, il est 5 heures. Le journal Cyril Ardorodon. Et après le méga-feu en Gironde, l'heure est au retour à la maison.
2: Dans quelques heures, la quasi-totalité des 224 000 personnes évacuées au début de l'incendie seront autorisées à rentrer chez elles. Les habitants du Porge et de l'Aige-Cap-Ferré vont pouvoir regagner leur domicile aujourd'hui. C'est ce qu'a annoncé la préfecture hier soir. Et ils attendaient cette décision depuis près de deux semaines, Boris Loumagne.
3: Certains habitants auront sans doute du mal à reconnaître leur commune. Des maisons brûlées, 185 au Porge, des forêts calcinées et de grandes trouées dans l'épinède pour servir de pare-feu. Dans le détail, les résidents de Lèchebourg pourront réintégrer leur foyer dès 14h. Idem au Porge, où les sinistrés seront accueillis par les services de l'État pour les accompagner dans leur démarche, notamment auprès des assurances. Précisons tout de même qu'au Porge, deux quartiers seront toujours bouclés, et ce après la découverte pendant l'incendie de plusieurs obus de la Seconde Guerre mondiale. Quant à la très touristique presqu'île du Cap Ferré, elle sera accessible à partir de 19h. En revanche, aussi bien à l'Aige-Cap Ferré qu'au Porge, tous les campings resteront fermés jusqu'à nouvel ordre.
2: Explication de Boris Loumagne sur votre radio locale ici. Les habitants de retour chez eux, le feu fixé mais pas éteint pour autant, donc en Gironde. Des sapeurs-pompiers ukrainiens, lituaniens et polynésiens sont attendus. Le travail d'extinction pourrait durer jusqu'aux pluies de l'hiver et le feu pourrait couver plusieurs mois en sous-sol selon les pompiers. Dans le Var, le feu du massif du Gros Bessillon a donné du fil à retordre encore ce week-end aux pompiers avec des reprises de feu à Corrence et à Montfort. L'incendie est contenu mais pas fixé. 1800 hectares ont été parcourus par les flammes au total. L'ensemble des 2800 personnes qui ont été évacuées peuvent regagner leur domicile et c'est un spectacle de désolation qui attend les habitants comme Erwan, 16 ans.
4: On voyait la colline au loin de l'autre village, Corrence, qui prenait feu. Le feu s'approchait de plus en plus. Du coup, avec ma famille, on a décidé de partir. Et quand on est revenu, on a vu notre forêt en cendres. Tous les arbres étaient noirs. On voyait, il n'y avait plus de feuilles sur les arbres. Et le feu était très proche aussi du cimetière. Ça m'a fendu le cœur. C'est horrible. Franchement, ça m'attriste surtout pour l'écosystème, les animaux qui perdent leur habitat. Ensuite, il y a nous, nos habitations qui peuvent être touchées. Je suis venu observer les dégâts du feu parce que ici, c'est un endroit où je venais régulièrement avec mes amis. Et du coup, le voir en feu, en cendres, c'est horrible.
5: Vous veniez pour faire quoi ici?
4: Des balades, on allait se baigner, des trucs d'ado.
2: Et au total, dans le Var, 41 maisons ont été détruites par les flammes. 70 autres ont été impactées par le feu. Et dans l'Aude, hier après-midi, un incendie est parti d'un véhicule sur l'autoroute A61 à hauteur de Carcassonne. La circulation a été partiellement coupée. Le feu a parcouru plus de 100 hectares, mais il est désormais contenu. Une centaine de personnes a été évacuées par précaution. Et puis aujourd'hui, 36 départements du sud et du nord du pays sont placés en orange face au risque élevé de feux de forêt. La quasi-totalité du reste du pays est en jaune.
0: Vous écoutez ici, 5h04, confinement levé pour 30 000 personnes du nord de la Moselle.
2: Ces habitants de 5 communes au nord de Metz, dont Amnéville, ont été incités à rester chez eux plusieurs heures hier en raison d'un incendie dans un entrepôt de déchets industriels, un site classé Céveso seuil bas. Le feu à l'origine d'un immense panache de fumée a été maîtrisé. Les analyses ont permis d'écarter le risque de toxicité. L'origine des flammes n'est pas encore connue et des investigations sont en cours.
0: Il va faire chaud encore aujourd'hui. 20 départements du quart sud-est sont en vigilance orange canicule.
2: Et parmi ces départements, le Jura, où arriveront les coureuses du Tour de France aujourd'hui. Troisième étape, 156 km entre Genève en Suisse et Poligny, donc dans le Jura. En jaune, la néerlandaise Lorena Vibes, vainqueur hier à Genève pour le deuxième jour consécutif. Mais le peloton s'est encore allégé. 140 coureuses désormais, car après deux étapes, il y a déjà 7 abandons, en grande partie à cause de la chaleur. Emma Sarango.
6: Par deux fois, dans les côtes, sur les hauteurs du lac Léman, Evita Music s'est fait surprendre.
7: J'ai le cœur qui est monté d'un seul coup, la température aussi, et après, les gens ne me le suivent plus. Et il y a eu un nuage, une descente, donc tout ça a fait que ça allait un petit peu mieux.
6: Et elle est loin d'être la seule. Alice Coutinho, qui s'entraîne pourtant dans le sud de la France, a elle aussi été prise de court.
8: On ne s'attendait pas à ce qu'il fasse si chaud, parce qu'aux prévisions météo, ils ne prévoyaient pas cette chaleur-là. Du coup, on aura plus de ravitaillement, et on a de l'eau, on a des glaçons, on essaye de se rafraîchir et de ne pas trop faire monter la température, quoi. Et même nous, on le sait, donc on va essayer de boire plus sur le vélo aussi.
6: Pourtant, les coureuses se sont entraînées dans la chaleur depuis la fin du mois de juin. Mais en course, c'est autre chose. Et parfois, la limite est ténue, reconnaît Flavien Soenen, directeur de la performance de la FDJ United Suez.
9: Peut-être que des fois, on se laisse un peu avoir par la course. On oublie à un moment donné d'optimiser sur une poche de glace en plus, quelque chose comme ça. Et derrière, en fait, on va à peine trop loin à un moment donné. Et quand on passe la limite, en fait, c'est trop tard.
6: Dans le Jura, cet après-midi, les températures devrait encore dépasser de près de 10 degrés les normales de saison.
2: Emma Sarango et départ de cette étape à Genève, la dernière qui se déroule en dehors de la France. Là, c'est donc à 13h25 cet après-midi. Et la météo, Johan, c'est un temps chaud et orageux par endroits.
0: Avec des nuages qui commencent à faire leur apparition sur la région du sud-ouest, la Nouvelle-Aquitaine, les Pyrénées ce matin. En revanche, dans le nord et la région Grand Est, c'est un temps ensoleillé avec des températures très douces dès le matin et la chaleur qui va persister. La chaleur également de mise sur le pourtour méditerranéen. Pour ce qui est du mercure, ce matin, on relèvera 20 à Aurillac, 23 à Toulouse, idem à Paris, 15 à Brest, 22 à Dijon. Et puis cet après-midi, les orages vont se former sur une ligne qui ira du sud-ouest jusqu'au massif central. Sur le reste du pays, le soleil va dominer et l'endroit où il fera le plus chaud aujourd'hui, ce sera dans la région Grand Est, avec le dôme de chaleur sur l'Europe qui va se positionner en France sur l'Alsace et la Lorraine. Il fera par exemple 36 à Besançon, 38 à Strasbourg, 37 dans la capitale, 26 à Brest, alors que le pourtour méditerranéen, lui, sera en proie aux fortes chaleurs, mais enfin des chaleurs quand même modérées, 32 à Marseille, 31 à Montpellier et Nice. Et chez vous, quel temps fait-il ce matin? Vous nous postez un petit message sur la page Facebook d'ici, une température, le nom de votre commune. On fait la météo ensemble, comme tous les matins.
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0: Retour dans les années 80 avec cette chanson de Jean-Jacques Goldman qui est devenue l'un des incontournables de sa discographie. Il changeait la vie. Bon début de journée à l'écoute d'ici, 5h08.

0: Vous écoutez ici votre radio locale au plus près de votre quotidien. Dès le matin, il est 5h11.
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0: C'est l'histoire d'un geste banal qui a bien failli coûter cher à son auteur. Greg est un jeune étudiant français de 19 ans, parti à Singapour pour quelques jours de vacances. Et puis des vacances qui ont finalement tourné court, car après quelques jours passés sur place, le jeune homme a été déféré devant le tribunal. Le délit qu'il a commis, un geste aussi bête qu'inexplicable, il a léché une paille, je ne sais pas comment il s'y est pris, et puis il l'a reposé dans le distributeur automatique d'une machine à Coca-Cola. Et
2: allez savoir. Pas très malin.
0: Pas très malin, vous savez, la jeunesse, bon, il faut qu'elle se fasse. L'idée lui a pris aussi de filmer la scène et de la poster sur ses réseaux sociaux.
2: C'est encore moins malin.
0: Une vidéo, bah oui, mais à un moment donné, il faut... Mais vous n'avez jamais été jeune.
2: Ah non, jamais. Ça, je suis né vieux.
0: La vidéo est devenue virale. Le scandale a éclaté dans une ville où, vous le savez, à Singapour, on ne badine pas avec les incivilités. Il a donc été déféré au tribunal. Le jeune homme risquait jusqu'à 3 mois de prison, quand même.
2: Quand même.
0: Finalement, la juge a été clémente, prenant son âge en considération, elle l'a condamné à une amende de 400 euros, une paille hein, quand même. À Singapour, on ne plaisante pas avec ce genre de choses. Le distributeur de soda a lui-même changé les 500 bailles du distributeur. L'étudiant français est rentré chez lui. A priori, ces prochaines semaines, ces prochains mois, il ne devrait pas poser les lèvres sur une paille. Ça lui rappellera quelques mauvais souvenirs. Il est 5h12, vous écoutez ici la sécheresse à la une de l'info d'ici.
2: La sécheresse en France et notamment en Creuse, où le niveau d'un lac bien connu des habitants a fortement baissé ces derniers jours.
0: Et puis Laurent Voulzy sera de la partie ce matin. Les nuits sans Kim Wilde pour l'heure, il est temps de faire des économies. Bonjour Valère Coréard, chaque jour avec vous, un bon plan pour rebooster notre pouvoir d'achat. Ce lundi, vous nous parlez d'une méthode originale pour éviter les dépenses inutiles. Ça s'appelle la méthode du bol.
3: Voilà une méthode toute simple pour éviter les achats compulsifs. Vous savez ce qui se passe sur un coup de tête. Alors je ne parle pas ici de l'addiction et ce n'est pas forcément sur un gros montant, mais ce sont les petits bonbons juste devant la caisse, ce petit jeu à seulement 5 euros, ce livre en promo dont on ne sait pas grand-chose sur l'auteur, mais enfin il n'est pas très cher. Mais bout à bout, ça peut représenter une somme rondelette à la fin du mois, surtout avec toutes les tentations que le web nous propose désormais. Donc voici une méthode qui va peut-être vous aider à y voir clair avec à la fin de réelles économies.
0: La méthode du bol. Donc alors il va falloir, Valère, nous expliquer en quoi ça consiste.
3: Mais vous allez vite comprendre. Vous prenez un bol chaque fois que vous vous retenez d'acheter quelque chose sur un coup de tête. Vous indiquez de quoi il s'agissait sur un petit papier et le montant. On parle d'un bol, mais ça marche avec n'importe quel récipient. Et d'ailleurs, si vous préférez une feuille blanche, un cahier plutôt que des bouts de papier, honnêtement, c'est tout aussi efficace. Le vrai sujet, c'est de faire le point à la fin du mois sur tout ce que vous auriez acheté par réflexe et de voir sans doute que vous avez évité pas mal de dépenses inutiles. Ça fait sourire hein, parfois avec le recul, le fameux livre dont on connaissait rien sur l'auteur. Non, c'est vraiment un moyen de vous aider à réintégrer consciemment les tentations et les achats inutiles. Mais là, voilà, vous savez désormais comment éviter quelques dépenses évitable avec cette méthode du bol. Vous serez peut-être surpris du montant à la fin du mois. Tiens, partagez avec moi vos expériences. Si vous la faites, cette méthode du bol, vous m'envoyez un mail par ici leséconomies@radiofrance.com.
0: Tous les matins, cette chronique pour vous aider à optimiser votre budget. Merci Valère Coréard, ici.fr pour retrouver tous les liens utiles de cette chronique. Bon début de journée, vous écoutez ici, il est 5h15.
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0: Dans la faute d'ici, ce lundi, le niveau de nos nappes phréatiques est bas.
2: La France traverse un épisode de sécheresse exceptionnel. L'alimentation en eau est sous tension dans près de la moitié des départements. C'est le cas par exemple dans la Creuse, où le niveau du lac de Vassivière baisse de 10 cm par jour en ce moment. EDF puise dans ce plan d'eau afin de garder un débit suffisant dans la Vienne, avec de premiers effets sur les activités touristiques. Fanny Navart.
6: Même à l'œil nu, les habitués ont bien constaté que le niveau du lac avait baissé. Dominique vient de temps en temps au camping d'Offel. Son repère, c'est la première ligne de bouée proche de la plage.
7: C'était difficile à enjamber, alors que maintenant on enjambe sans aucun problème. Tellement ça a baissé. On peut le voir aussi par rapport au niveau autour. Par exemple, les rochers qui sont à gauche, là, ils étaient pratiquement au niveau de l'eau, alors que là, ils sont vraiment bien en dessous.
6: En 10 jours, le lac a perdu 2 mètres d'eau. Dans le port, à côté de la plage, Michel, grutier du club nautique, retire les plus gros bateaux avant qu'ils ne s'échouent.
8: On a déjà retiré 2 bateaux et on en déplace parce que tous ceux qui ont des grands tirants d'eau, on les met à l'extérieur. Et vous voyez la hauteur du niveau d'eau, vous voyez où sont les pneus là. On a environ entre 60 et 80 cm. C'est très peu. On a creusé une fosse qui nous aide un peu. Mais à la fin de la semaine, ça sera fini, on ne pourra plus grutter.
6: Des dommages collatéraux, mais il n'y a pas vraiment le choix. EDF est obligé de faire des lâchers d'eau pour maintenir un certain débit dans la Vienne. Débit nécessaire pour les stocks d'eau potable, pour nourrir le bétail ou encore faire marcher l'industrie, comme la centrale nucléaire de Civaux près de Poitiers, explique Pierre Astorg, directeur EDF Hydro Centre-Ouest.
9: Le bon débit, c'est 13 mètres cubes à Lussac-les-Châteaux pour que l'ensemble des usages puisse être réalisé. On sait que le débit naturel seul de la Vienne, il serait à Limoges de 3 mètres cubes aujourd'hui. C'est très faible. Et donc, notre travail, le travail de nos équipes, c'est d'ajuster ce débit tous les jours pour pas gaspiller d'eau, mais qu'on soit juste à 13. On lâche l'équivalent de 300 piscines olympiques par jour. Et donc, le lac de Vassivière, il est resté plein jusqu'au 7 juillet. Mais on a commencé à utiliser sa réserve depuis le 7 juillet.
6: 30% du stock d'eau a été consommé. Ça laisse de la marge pour le reste de l'été, assure EDF. Il ne faut en effet pas être alarmiste, tempère Laurence Puissant de l'Office de tourisme du lac de Vassivière.
10: Toutes les activités sont encore praticables. La navigation est autorisée. Tout ce qui est navigation douce, pédalo, canoë, paddle, la baignade, la pêche, toutes ces activités continuent pleinement. Il n'y a aucun souci à ce niveau-là.
6: Les activités continuent, mais un des loueurs de pédalo du lac a quand même dû avancer ses pontons pour mettre les bateaux à l'eau. Il a carrément fermé une de ses bases à Brousse, à côté Creuse.
2: Un reportage ici Creuse de Fanny Narvart et cet épisode de sécheresse selon le CNRS pourrait durer au niveau de la France jusqu'en septembre.
0: 5h18, ce lundi, les Coulisses télé vous emmène sur la route du Tour Femmes, débuté ce week-end. En attendant, voici Laurent Voulzy, les nuits sans Kim Wilde sur votre radio locale. Bon début de journée.

0: c'est aussi un 3 août de l'an 1492 que Christophe Colomb larguait les amarres depuis l'Espagne dans l'espoir de découvrir les Indes. Une aventure qui finalement l'a emmené en Amérique. Et puis ce lundi, c'est la journée mondiale de la pastèque. En ces temps de forte chaleur, la pastèque est toujours la bienvenue dans nos assiettes. Carnet noir, enfin, un 3 août, deux grandes figures des arts made in France nous quittaient, l'écrivaine Colette et le photographe Henri Cartier-Bresson. Deux grands noms, deux regards singuliers portés sur leur époque respective. On vous souhaite un bon anniversaire si c'est aujourd'hui que vous êtes né, en tous les cas. Un 3 août, il est 5h23 ce lundi. Ici, vous emmène dans les coulisses du Tour de France Femmes qui aujourd'hui arrivera à Poligny. Après deux jours passés en Suisse, le Tour traverse ce lundi le Jura. Une nouvelle édition qui emmènera cette année les coureuses jusqu'à la promenade des Anglais à Nice dimanche prochain. Et forcément, tous les espoirs reposent sur celle qui a brillé l'année dernière.
1: Pauline Ferrand-Prévot remporte donc le Tour de France, immense championne.
2: Bravo madame.
1: Eh oui, elle l'a fait, elle a survolé le Tour de France 36 ans après Jeannie Longo.
0: Au commentaire, on retrouve l'ancien sprinteur Laurent Jalabert et le journaliste Nicolas Gé. 20 ans que ce passionné couvre le Tour pour France Télévisions. Je lui ai demandé si sa pratique assidue du vélo lui permettait de mieux commenter la course.
3: Alors oui et non. J'ai monté les plus grands cols, donc je sais ce que c'est de souffrir dans un col. Après, il faut surtout pas se prendre pour un coureur ou une coureuse. Pas avoir la prétention de se dire bah, « moi je sais », parce que non, moi je sais pas ce qu'ils vivent. Je sais de quoi je parle. Après, encore une fois, faut jamais se prendre pour un coureur.
0: C'est la 5e édition du Tour Femmes, sous la forme qu'on lui connaît actuellement. Une course qui exista un temps, au milieu des années 80, pour finalement disparaître. C'est dire si le retour du cyclisme féminin au premier plan ne fut pas une promenade de santé.
3: Je pense qu'on a perdu en effet beaucoup de temps. Les petites filles n'avaient pas de modèle. Dans les clubs, il n'y avait pas de structure femme. Et maintenant, on est dans un cercle vertueux où tout se remet. Le cyclisme féminin avait besoin de ce Tour de France. Donc oui, je pense que ça ne s'est pas fait pour des raisons économiques. Et puis à un moment, il y a aussi la période d'air du temps. C'est-à-dire qu'à un moment, on ne pouvait pas se passer d'un Tour de France femme. Ce n'était pas normal qu'il n'y ait pas de Tour de France femme avec des championnes qui étaient vraiment très performantes.
0: Nicolas Gé, qui assure donc les commentaires de la course. Et pendant longtemps, il était même sur la moto. Un exercice de haute voltige. D'ailleurs, est-ce que c'est le meilleur endroit pour suivre le Tour?
3: C'est pas là qu'on voit le mieux la course. On voit pas forcément l'avant du peloton. Des fois, on sait pas ce qui se passe exactement. Alors, bien sûr, on entend les commentaires. En revanche, oui, c'est là qu'on comprend mieux la course. C'est là qu'on voit le mieux les coureurs ou les coureuses parce qu'on est collé à eux. On les entend respirer. On voit tout ce qui se passe à l'arrière. On voit les stratégies. On voit les défaillances. C'est vraiment un poste, certes, qui fait rêver, mais c'est un poste, oui, usant, fatigant. J'ai arrêté surtout pour des raisons physiques. J'ai des problèmes de genoux. Oui, j'ai eu un peu peur à la fin, mais c'est pas la raison première. Mais c'est sûr qu'il y a des descentes où on serre les fesses quand même.
0: Aujourd'hui, c'est la 3e étape donc du Tour avec l'arrivée à Poligny. La course est à suivre chaque après-midi, suivie de Vélo Club à 18h sur France 2. Et si vous veniez nous raconter ce que vous avez fait ce week-end, 0810 055 056, ce matin, dans le paqueté, il y a un roman baptisé Un aller simple pour la joie. Vous allez voir, c'est ce qu'on appelle un roman feel good. Et puis, les lunettes qui vont vous permettre de regarder en toute sérénité l'éclipse du 12 août prochain, plus d'autres surprises, 0810 055 056. Voici Alex Warren, Fever Dream, pour nous souhaiter et vous souhaiter un bon début de journée, 5h26.

0: Vous écoutez ici avant 5h30 et le retour de l'information. On voyage dans le temps avec Stéphane Bern. Stéphane qui, ce matin, nous ramène au temps des batailles napoléoniennes.
1: On l'imagine minuscule, gesticulant sur un cheval trop grand. Et pourtant, Napoléon n'était pas petit. C'est la légende, pas la mesure, qui s'est emballée. Nous sommes en 1796, après la bataille de Lodi en Italie. Le général Bonaparte vient de s'illustrer en menant l'assaut sabre au poing. Ses soldats admiratifs le surnomment affectueusement notre petit caporal.
2: C'était toi, le petit caporal.
1: L'expression ne dit rien de sa taille, mais de sa proximité avec la troupe. Comme quand une fille évoque son nouveau petit copain et que cela ne signifie pas qu'elle vient de se lier d'amitié avec un nain. Et pourtant, la graine est plantée. Plus tard, le mot « petit » sera pris au pied de la lettre. À sa mort, les Anglais, heureux d'avoir enfin vaincu leur cauchemar corse, s'en donnent à cœur joie.
3: Napoléon est mort à Sainte-Hélène.
1: Caricatures, gravures, pamphlets. Napoléon y devient un nabo colérique, un despote de poche. Le mythe du petit empereur est né dans les ateliers de caricaturistes londoniens. Pour casser l'image du grand homme, ils en ont fait un lilliputien. Le comble, c'est que les chiffres contredisent tout. 1m68, soit un peu au-dessus de la moyenne des Français au XVIIIe siècle, qui mesurent environ 1m64. Comme quoi, les chiffres ne mentent pas, contrairement aux hommes. Mais les Anglais, en traduisant les pieds du roi français en pieds impériaux, se sont perdus dans les unités de mesure et ont faussé leurs calculs.
4: Les calculs sont pas bons, Kevin.
1: La perfide Albion a donc rétréci notre empereur. Mais remarquez, difficile de leur jeter la pierre quand quelques années auparavant, la France elle-même avait rétréci son roi.
0: Merci Stéphane Bern. Ce lundi, tiens, on va continuer de voyager dans le temps en remontant encore plus loin à l'époque d'Ulysse et de son Odyssée. Ce sera tout à l'heure, 6h-10 avec notre invité pour l'heure. 5h30, l'info en France et dans le reste du monde. C'est l'heure du 90 secondes présenté par Cyril Ardo-Redon.
5: La quasi-totalité des personnes évacuées en raison de l'incendie en Gironde autorisée à rentrer chez elles aujourd'hui. 224 000 personnes au total et donc dès 14h pour les habitants de Lèchebourg et du Porge. À partir de 19h pour les résidents du Cap Ferret, un guichet France Service sera ouvert pour accompagner les sinistrés. Dans le Var, retour aussi à la maison, l'ensemble des 2800 personnes mises à l'abri face au feu du massif du Gros Bessillon autorisées à rentrer chez elles. L'incendie est contenu mais pas fixé avec des reprises ce week-end à Corrence ou à Montfort. Feu fixé à présent dans l'Aude, 100 hectares parcourus. Les flammes sont parties d'un véhicule sur l'autoroute A61 à hauteur de Carcassonne hier. La circulation est partiellement coupée. Face aux incendies, 36 départements du sud et du nord du pays sont placés aujourd'hui en orange pour un risque élevé. La quasi-totalité du reste du pays est en jaune. Dans le Morbihan, une femme de 37 ans mise en examen est placée en détention provisoire après la découverte du corps d'un homme de 45 ans dans la nuit de vendredi à samedi. La suspecte affirme qu'ils étaient en couple depuis un mois. Une enquête est en cours. Et puis le Tour de France arrive dans l'Hexagone après deux jours en Suisse. Troisième étape, départ à 13h25. 156 km entre Genève et Poligny dans le Jura. La néerlandaise Lorena Vibes reste en jaune.
0: Vous écoutez ici, 5h31, dans le Var, l'ensemble des personnes qui ont été évacuées peuvent regagner leur domicile.
5: Au total, en raison de l'incendie du massif du Gros Bessillon, ce sont 2800 personnes qui ont dû quitter leur maison. Ce feu est contenu, mais toujours pas fixé, avec des reprises ce week-end à Corrence et à Montfort. Depuis le début, ce sont 1800 hectares qui ont été parcourus par les flammes et les pompiers restent toujours autant mobilisés, Yvan Planteil.
6: À une cinquantaine de mètres de nous, plusieurs colonnes de fumée noire s'élèvent dans le ciel. Les moyens aériens des pompiers survolent la zone.
7: On peut peut-être faire un premier largage et ensuite on a des rotations. Et je te propose entre-temps de faire un autre point.
8: Ça, c'est le Canadair qui parle. L'officier lui donne des éléments concernant le feu. Ils vont se caler sur un objectif. Le Canadair va se présenter pour larguer. Dans la nuit, on n'a pas pu y aller, on n'a pas pu le traiter parce qu'on est sur une crête très difficile d'accès. Et donc là, avec les températures qui augmentent, avec l'humidité qui baisse, la lisière se réactive. Donc là, voilà, c'est typiquement le genre de reprise que l'on va traiter.
9: Parce que là, vous êtes sur des moyens aériens. À quel moment vous décidez d'envoyer des troupes au sol?
8: C'est concomitant. Autant le Canadair, l'hélicoptère, je vais pouvoir très rapidement traiter une reprise de feu. Autant lorsqu'on a des reprises en plein massif, on se rend compte qu'il faut prendre le temps de se rendre sur place.
6: Et même quand il n'y a plus de fumée, il faut noyer ces lisières, nous explique Pascal, ce pompier marseillais venu en renfort.
10: On se met en jet diffusé et toute la partie à traiter, on la noie, mais on met vraiment beaucoup d'eau. On les retourne, ça peut prendre des dizaines de minutes pour traiter une centaine de mètres. Et on va, on revient, et c'est ça qui ensuite peut reprendre même 2 ou 3 jours après.
6: Notamment à cause du vent, ce qui explique pourquoi les pompiers ont autant de mal à fixer cet incendie.
5: Le reportage dans le Var d'Yvan Planteil. Et Johan, des orages dans l'air ce lundi matin.
0: Avec des nuages qui commencent à s'amonceler et faire leur apparition sur la région du sud-ouest, ainsi que et notamment la Nouvelle-Aquitaine et les Pyrénées. Dans le nord et la région Grand Est, en revanche, c'est du beau et grand soleil, un petit peu voilé, mais des températures qui sont déjà très douces dès ce matin, avec une chaleur qui va persister tout au long de ce lundi. Et puis sur le pourtour méditerranéen, également de la chaleur et du soleil à prévoir. Des températures ce matin, quelques-unes, 20 à Aurillac, 21 à La Rochelle et Bordeaux, 22 à Dijon, 25 à Perpignan. Et puis cet après-midi, les orages vont se former sur une ligne qui ira du sud-ouest au massif central. Et sur le reste du pays, le soleil, lui, va dominer avec par endroits de fortes et très fortes chaleurs. Ce sera le cas sur la région Grand Est. 36 prévus à Besançon, 38 à Strasbourg, 26 à Brest. Alors que sur le pourtour méditerranéen, il fera chaud, mais dans une moindre mesure, avec des températures comprises dans les normales saisonnières. Et chez vous, comment ça se passe? Vous nous l'écrivez sur la page Facebook d'ici. On salue Kevin, chez qui il fait 20 degrés à Mulhouse ce matin. Un ciel partiellement nuageux, nous écrit-il. Il nous a envoyé une petite photo d'un chat dans un hamac avec des lunettes de soleil qui nous souhaite un joli lundi. Merci pour le chat, Kevin. Alexandre, lui, vit à Saint-Martin-le-Vinou dans le sud-ouest. Il a relevé ce matin 24 degrés tous les jours ici. On fait la météo ensemble.
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0: C'est lundi, le premier du mois d'août. J'espère que le week-end s'est bien passé, que vous avez passé un bel été. Il n'est pas fini.
5: Il n'est pas fini.
0: On est pile au milieu, là.
5: Eh oui, pile.
0: Ici, dès 5h, bonne humeur, bonne musique, avec ce titre de Jeanne Mas, Sauvez-moi, sur les ondes de votre radio locale, 5h36.

0: écoutez ici votre radio locale, à vos côtés pour vous accompagner dans les tout premiers instants de cette nouvelle journée. Il est 5h39, bon réveil.
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0: Et à chaque nouvelle journée ici, une nouvelle arnaque à déjouer. Ce lundi, Cyril, dans C'est pas vrai, il sera question d'une fausse carte de crédit.
2: Des fausses cartes bleues que les escrocs envoient directement dans nos boîtes aux lettres. C'est assez fou, tellement fou que la police nationale tire la sonnette d'alarme, Johan.
0: Ça, c'est une vraie chanson, de la vraie musique sur votre radio locale ici.
3: On ira tous au
0: On ira au paradis d'ici quelques minutes avec Michel Polnareff. En attendant, on accueille Solange. Bonjour Solange.
2: Bonjour Solange.
4: Bonjour.
0: Solange, vous êtes réveillée depuis quelle heure ce matin ?
4: Oh, j'ai pas dormi, c'est impossible de dormir.
0: Comment ça ? La chaleur ?
4: Je ne sais pas, bon, c'est comme ça.
2: Ouais. J'ai l'impression que personne n'a réussi à dormir cette nuit. Hein.
4: Ah, c'est possible. Mmh.
0: Vous vivez à Orléans, c'est ça ?
4: Oui, dans le quartier Saint-Marceau, un quartier très agréable.
2: Très chouette quartier, absolument.
0: Qu'est-ce que vous faites, vous, quand vous n'arrivez pas à dormir ? Vous lisez, vous écoutez la radio, vous regardez la télé, vous lisez.
4: Je lis.
0: Qu'est-ce qui est...
4: Bah non, je ne veux pas déranger mon mari, quand même.
0: Ah bah oui, parce que lui, il dort à point fermé. C'est ça. Mais pourquoi ne pas le réveiller, justement ?
4: Oui.
0: À un moment donné, le couple, on fait tout ensemble.
2: Bah oui.
0: Les insomnies, comme le reste, les bons moments, comme les plus mauvais. Bon, ce matin, vous aimez lire, on va vous offrir le livre de la semaine. C'est un livre sur l'histoire de quatre personnes totalement qui ne se connaissent pas, qui se rencontrent dans un train qui va à Quimper, et là, finalement, cette rencontre va changer leur vie. On va vous l'envoyer. Ceci plus quelques goodies, comme on dit, des cadeaux dans le paqueté et surtout les fameuses, celles qu'on s'arrache, les lunettes pour regarder l'éclipse du 12 août prochain. Voilà, ça va partir
4: D'accord,
0: chez vous.
4: Oui.
2: Je crois que c'est le dernier jour pour les avoir, ces lunettes.
0: La dernière semaine. Vous êtes toujours dramatique. Si
2: ah bah, dernier jour, c'est non, mais vous les avez, derniers jours.
0: C'est le dernier jour. C'est le dernier
2: les,
0: jour.
2: Les derniers jours.
0: Jusqu'à vendredi, on vous les offre tous les matins, ici, dès 5h. En attendant, on vous souhaite une belle journée, Solange.
4: Oui, vous avez mon adresse.
0: Non seulement on a votre adresse, on va mettre un petit timbre sur l'enveloppe. Tout ça va partir chez vous à Orléans.
2: C'est Savaria qui fait ça avec.
4: D'accord.
2: Une perfection exemplaire.
4: Beaucoup.
0: Passez une belle journée. À très bientôt, Solange, sur l'antenne d'ici. Ça se passe comme ça, tous les jours. Dès 5h, on se réveille ensemble.
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0: 5h42, chaque matin, c'est pas vrai, votre rendez-vous anti-arnaque avec vous, Aude Razo, qui veillez au grain pour nous éviter de nous faire avoir. Aude, décidément, les escrocs ne reculent devant rien, ils envoient même maintenant de fausses cartes bleues dans nos boîtes aux lettres.
6: Oui, c'est assez fou, tellement fou d'ailleurs que la police nationale tire la sonnette d'alarme. Tout commence avec un courrier dans une enveloppe. Hein. Je ne parle pas de mail, je vous parle bien de la boîte aux lettres physique en bas de chez vous ou devant chez vous. Dans cette enveloppe, il y a une carte bancaire flambant neuve. On dirait une vraie, avec la puce, la bande magnétique, le logo de votre banque. Le courrier vous dit que c'est une carte plus sûre, plus sécurisée et il vous demande de l'activer rapidement. Pour ça, il faut scanner un QR code.
0: Et le piège, j'imagine, c'est justement ce QR code.
6: Et voilà, exactement. Il ne faut surtout pas flasher ce QR code. Parce que si vous le faites, votre téléphone va vous afficher un site qui ressemble comme deux gouttes d'eau au site officiel de votre banque et patatras, vous donnez aux escrocs tout un tas d'infos ultra sensibles, identifiant, mot de passe. Votre compte peut être vidé en quelques minutes, nous dit la police. Pour que les choses soient claires, déjà, jamais votre banque ne vous enverra une nouvelle carte bleue sans vous avoir prévenu avant. Et l'activation de la carte, elle ne se fait jamais via un QR code. La vraie procédure, on la connaît, on l'a tous fait, c'est toujours la même. Soit vous retirez de l'argent au distributeur, soit vous allez en boutique pour faire un achat. Si vous recevez ce type de courrier avec une carte dedans, un autre indice doit vous alerter. Les fausses cartes n'affichent ni votre nom, ni votre numéro de carte. Et ça ne va pas. En fait, ça n'a aucune valeur, c'est juste un bout de plastique.
0: C'est bien noté, Aude Razo, tous les jours dans C'est pas vrai, pour vous éviter le pire et de tomber dans le panneau ici.fr à la page arnaque pour retrouver tous les liens utiles de cette chronique. Ces prochaines minutes, vous allez savoir et comprendre pourquoi les volcans sont-ils des exhausteurs de goût. C'est à suivre dans le monde merveilleux du vivant. Pour l'heure, voici Taylor Swift, ici.

0: Merci d'avoir choisi ici votre radio locale pour entamer cette nouvelle semaine. Ce lundi, il est 5h47. Bon réveil. Et aujourd'hui, dans le monde merveilleux du vivant, trois choses à savoir sur un être vivant, le volcan. Bonjour Benoît Prospero.
1: Et pourtant, si vous saviez, bonjour à toutes et tous au programme Vivant donc. Biodiversité et exhausteur. Première chose à savoir, le volcan est bien un être vivant. Pourquoi on peut affirmer cela? Eh bien parce qu'il respire, souffle, tousse ou encore explose. Et c'est d'ailleurs ce qui intrigua les hommes depuis l'Antiquité. Qu'y avait-il à l'intérieur de la Terre? Du feu, un océan avec des tempêtes. Depuis que nos ancêtres très lointains ont été confrontés au feu des volcans dans le rift africain, pour rappel, jusqu'aux dernières technologies de surveillance par les satellites, les humains n'ont de cesse de vouloir comprendre le fonctionnement des volcans.
0: Et qu'est-ce qu'on a compris par exemple ?
1: Excellente question. Eh bien par exemple, deuxième chose à savoir, qu'un volcan est un hotspot de biodiversité. Et ceux qui vivent par exemple sur le célèbre Etna le savent très bien. Ils ont des sources d'eau très très pures, des sols extraordinairement fertiles qui peuvent donner une récolte par mois, d'excellents citrons, de délicieuses oranges et à la fin de l'année des pistaches, des champignons, des olives, etc. Pourquoi ? Eh bien parce que les roches volcaniques sont extrêmement fertiles et les volcans étant beaucoup moins accessibles, ils restent les derniers sanctuaires d'une biodiversité extraordinaire.
0: En fait, Benoît, quand on parle de gastronomie, on peut presque dire qu'un volcan est donc un exhausteur de goût.
1: Ah mais pas presque, totalement. Exhausteur de goût pour les fruits, les légumes, etc. Mais aussi, troisième chose à savoir, pour les humains qui, sur la planète, vivent au pied des volcans. 800 millions d'êtres humains qui vivent au pied d'un volcan. Alors pourquoi c'est un exhausteur de goût pour eux? Parce que c'est un exhausteur de goût de la vie. Quand vous habitez au pied d'un volcan, quand vous êtes dans cette situation, chaque jour, quand vous ouvrez vos volets, vous regardez comment va votre voisin, le volcan, qui vous rappelle, plus qu'ailleurs, qu'il faut profiter de chaque jour. Parce que, du jour au lendemain, vous pouvez tout perdre. Appelle-moi chèvre et regarde-moi grimper là où je n'ai aucune raison d'être. Le monde vivant est merveilleux, écoutons-le. Et merci au formidable géologue Arnaud Guérin, auteur de nombreux ouvrages, dont Une histoire de l'exploration des volcans, publié aux éditions Glénat.
0: Merci Benoît Prospero, à demain pour de nouvelles découvertes sur le monde merveilleux du vivant.
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0: À 6h10 ce lundi, à la une de la presse, on voyage dans la mythologie.
3: Ulysse, les secrets d'un grand voyage. C'est le grand dossier à retrouver cet été consacré dans le magazine Historia. Notre invitée est la rédactrice qui a signé l'article.
0: Bonjour Laure de Cantane. Laure, est-ce que vous êtes
4: Bonjour.
0: Avec nous? Comment en quelques mots déjà vous pourriez présenter ce héros de la mythologie grecque qui est Ulysse?
4: Ulysse, c'est le dernier des héros et le premier humain. C'est-à-dire qu'il a pas, il n'est pas invincible, il est tout ce qu'il y a de plus mortel, il n'a pas d'épée, autre chose magique. Il a juste une seule qualité, qui est une qualité humaine par excellence, c'est son sens de l'intelligence. C'est-à-dire que Ulysse, c'est celui qui, dans une situation, et l'histoire de l'Odyssée le prouve, c'est celui qui s'en sort toujours. Il trouve toujours un moyen de se tirer des mauvais pas.
0: Rétrospectivement, comment explique-t-on que ce récit de l'Odyssée soit devenu un texte fondateur qui traverse les siècles?
4: Ah, parce qu'il est magnifique et surtout parce qu'il contient absolument tout. Il y a de l'aventure, il y a de l'amour, il y a de l'héroïsme, il y a du doute surtout. Et puis, c'est l'idée d'endurance. C'est-à-dire que Ulysse est quelqu'un qui est endurant et qui nous donne aussi beaucoup d'espoir. Parce qu'en fait, ce qui lui arrive, c'est que quoi qu'il advienne, quelle que soit la guerre auquel il est confronté, le monstre auquel il est confronté, il y aura toujours un moyen de s'en sortir et de survivre.
0: En quelques mots, pourquoi Ulysse refuse-t-il l'immortalité?
4: D'abord, la première raison, c'est que c'est la nymphe qui lui offre. C'est une nymphe, elle est très belle, mais il n'est pas amoureux d'elle. L'éternité avec quelqu'un, l'immortalité jusqu'à la fin des temps avec quelqu'un qu'on n'aime pas, c'est rapidement un cauchemar. L'immortalité aussi, ça voudrait dire, ça ne veut pas dire qu'il ne va pas vieillir. Et en fait, ça ne l'intéresse pas, il va être pleinement humain et surtout rentrer chez lui.
0: À l'affiche, il y a l'Odyssée, l'adaptation de ce récit par Christopher Nolan. Déjà, est-ce que vous l'avez vu au cinéma?
4: Oh oui, je l'ai vu. Alors, comment... la veille de sa sortie.
0: Vous connaissez, vous possédez les tenants et les aboutissants de ce récit. Comment vous, la grande lectrice de l'Odyssée, avez-vous perçu cette adaptation au cinéma qui forcément est réductrice?
4: Alors, pour le dire assez rapidement, donc déjà ça m'a plu. Ça m'a plu parce que je trouve que c'est une interprétation particulièrement intelligente. Il a choisi de traiter un sujet. Son point, c'est celui de la guerre. Sentiment de culpabilité à cause de l'invention du cheval de Troie. Et c'est un axe vraiment intelligent, quoi, et surtout qui correspond à la fois à Ulysse, parce que c'est la métisse, à la fois au Rhapsode, parce que c'est prendre un bout de l'histoire pour la partager à un public, et surtout très en phase avec le public que nous sommes maintenant, parce que c'est la thématique de la guerre. C'est moi, l'Odyssée, je la lis tous les ans, donc chaque année, je lis une Odyssée différente, et à chaque fois, c'est une aventure différente.
0: Ulysse, les secrets d'un grand voyage, dans le numéro double d'Historia, retrouvé en kiosque ce mois d'août. Merci Laure d'être passée par le téléphone d'ici ce matin.
4: Je vous en prie, excellente journée.
0: Parce que la mode est un éternel recommencement ce matin. Dans ces tendances, on va parler de ce bon vieux téléphone à clapet. Il fait son grand retour. C'est à venir dans 3 minutes. Lui, il n'est jamais parti. Toujours là. Michel Polnareff sur votre radio ici. Bon début de journée.

0: écouter ici. Bientôt, ce lundi, il sera 6h avant de retrouver toute l'équipe d'ici matin. Muriel Jordan nous a rejoint pour ses tendances, votre rendez-vous entre info et humour pour mieux comprendre ce monde qui va beaucoup, beaucoup, beaucoup trop vite. Aujourd'hui, Muriel, c'est le retour du téléphone à clapet.
1: Oui, c'est le retour d'un ancêtre qu'on connaît bien, le téléphone à clapet, baptisé aussi flip phone. Pour rappel, le téléphone à clapet, c'est un téléphone basique, pas connecté à Internet, et quand tu raccroches, t'as l'impression de fermer les volets. C'est la simplicité même. Tu téléphones, tu envoies des SMS.
2: Simple, basique.
1: De plus en plus d'adolescents et de jeunes adultes troquent volontairement leur smartphone pour ce genre d'appareil qu'ils trouvent aussi stylé. Donc, je m'adresse ici à tous les parents et grands-parents qui nous écoutent. Si vous ressortez vos vieux appareils de type BlackBerry, vos enfants ne vous traiteront pas de vieux cons. Parce que sur les réseaux sociaux, ces vieux téléphones sont à la mode.
3: Avec mon dumb phone, je suis moins dépendant de mon téléphone. Et ça m'a aussi permis de faire plus d'activités, ce que je galérais à faire avec mon ancien téléphone.
4: Voilà, nous allons découvrir aujourd'hui le Clap Facile 3. Donc, un téléphone juste pour téléphoner.
5: 2h30, c'est le temps que je passais tous les jours sur mon téléphone. Sauf qu'il y a un moment où je me suis demandé, mais est-ce que ce temps que je passe sur mon téléphone, il est réellement productif ?
6: Aujourd'hui, j'ai décidé de passer un mois avec un téléphone à clapet.
1: Tout ça illustre encore un phénomène de plus en plus documenté, les effets néfastes des écrans, notre dépendance au smartphone, aux applis, au scrolling.
0: Et les ados qui se baladent avec un vieux téléphone veulent avant tout s'affranchir des réseaux sociaux tout en restant quand même joignables un minimum.
1: Oui, ils sont conscients des bénéfices sur leur sommeil, sur leur qualité de vie. Et il y a un petit côté vintage dans les téléphones à clapet. Il y a 3 ans, des milliers de vidéos annonçaient la sortie du téléphone à clapet Barbie, tout rose, devenu la coqueluche des influenceurs. L'influenceuse Esterium, de son vrai nom Diane Benamou, vulgarise la tech sur les réseaux sociaux et elle a analysé ce phénomène.
7: Le problème aujourd'hui avec les nouvelles générations, c'est qu'on a tué l'ennui. Dès qu'il y a 3 secondes de vide, on sort le téléphone. On ne laisse plus notre cerveau se mettre en veille. Du coup, si la Gen Z achète ses vieux portables, c'est une stratégie de survie. Ils payent pour acheter du silence. Ils payent pour avoir le droit de ne plus être notifiés.
1: Il y a quand même une nostalgie des jeunes pour ces années qu'ils n'ont pas connues, celle d'un monde sans téléphone portable, avec un bon vieux téléphone filaire, une cabine téléphonique, le beau teint, un monde plus libre pour ces lycéens à qui j'ai tendu mon micro.
8: C'était d'autant plus simple, il y avait moins de technologie, on s'amusait avec très fun, pas prise de tête. On est trop sur nos téléphones, on ne profite pas assez de la vie comme si on était dans les années 80.
9: T'aurais aimé vivre dans les années 90?
8: Ah oui, vraiment. Parce que j'adorerais en fait voir un monde où il n'y a pas de téléphone, où il n'y a pas de « Oh, qu'est-ce que je vais poster sur Instagram ?»
1: Bref, le téléphone à clapet, c'est tendance. Le mot-clé « flip-phone » engrange d'ailleurs près d'1 milliard de vues sur TikTok. Reste à savoir comment ces internautes ont pu filmer et poster leurs vidéos avec un téléphone à clapet.
0: En attendant le retour du Minitel, on vous retrouve demain, même heure, même antenne, Muriel Jordan. Tiens, ce lundi, 3e étape du Tour qui passera par le Jura. Une course à vivre tout au long de l'après-midi en direct, ici avec l'arrivée à Poligny. En attendant, toute l'équipe d'ici matin à vos côtés pour vous réveiller. Excellente journée.

0: Et salut à tous, ici Mouveli Gilles Safian Caboy, l'Anterti FM, Istoulou, Nizimo, Dieu, Dre, Daos, Tuzimou, Issam, Messina, Nour, et bonne matinée à toutes et à tutti, so, seyore. Et le premier journal avec Alexandre Sandunetti, bonjour.
1: Bonjour Christophe, bonjour à toutes et à tous.
0: Ça se calme un peu sur le front des incendies en Haute-Corse.
1: En tout cas par rapport aux semaines précédentes. Et si quelques reprises ont eu lieu ce week-end, l'incendie de Corté était bel et bien maîtrisé ce dimanche au moment de la réception organisée par la ville pour remercier l'ensemble des forces mobilisées. L'incendie n'est donc pas totalement éteint, mais l'heure est déjà au bilan pour les sinistrés et notamment les agriculteurs. Présente à la cérémonie d'hier soir, la préfète de Haute-Corse, Véronique Després-Boudier, a présenté la cellule d'appui économique qui permettra aux personnes impactées d'être accompagnées. Elle est au micro de Pierre Pasqualini.
2: J'ai souhaité qu'on puisse installer une cellule d'appui économique avec un point d'accès unique. En fait, ce qu'il faut, c'est que chaque personne qui, à un moment, dans son activité économique, a été perturbée, il faut qu'elle puisse avoir un seul point d'accès. Et puis ensuite, nous, l'État, nous nous chargerons d'aller mobiliser les bons services pour pouvoir l'aider. Quand ce sera possible, au travers par exemple de dispositifs d'activité partielle, une activité réduite, eh bien c'est la possibilité effectivement de continuer à maintenir une partie très importante des salaires tout en n'assurant pas d'activité en elle-même, ou bien d'avoir pour certaines entreprises qui se trouveraient en grande difficulté des étalements de charges, tout simplement.
1: Un incendie maîtrisé et pas encore éteint dans le Cortenay et qui aura, évidemment, on l'a compris, des conséquences importantes pour la micro-région et notamment pour l'économie touristique. On en parlera à 8h15 avec l'invité de la rédaction, Jean-Christophe Barraud, hôtelier dans la Restoniga et membre de l'Umicourt, Sigrun.
0: Et à quelques encablures de là, à Bizing, qui la prévention des incendies s'appuie sur une réserve communale.
1: Créée il y a 18 mois, après une série de 31 départs de feu, elle se compose d'une quinzaine de bénévoles qui assurent des missions de surveillance, de dissuasion, d'appui aux sapeurs-pompiers, en guidant les secours ou en sécurisant les accès. La commune s'est également dotée d'un 4x4 équipé d'une citerne, d'un quad, d'un drone, un dispositif qui porte ses fruits. Après seulement 3 départs de feu l'an dernier, la commune n'en a enregistré aucun pour l'heure cette année et son intérêt dépasse largement la pieve du Rouchetine, comme le dit Maria Guidicelli, la présidente de la Comcom Pasquale Bablo, il est au micro de Roland Frias.
3: Nous sommes dans l'obligation d'anticiper le risque et c'est vrai que cette capacité aujourd'hui à être vigilant, à être des véritables sentinelles de notre environnement, eh bien ça contribue à ce que ce risque soit minimisé et surtout à éviter les situations où l'on est dépassé, débordé, puisque on l'a bien constaté dans les incendies qui ont eu lieu dans le Niol ou par exemple ou dans le Cortenay, les moyens de lutte aujourd'hui ne suffisent pas. Donc nous n'avons pas d'autre choix que d'anticiper, prévenir, surveiller et en effet, à Bizing, nous sommes sur un point de vue, comme vous pouvez le voir à la fois sur le Roustine, mais également en face sur la Catch, le secteur aussi de Moltifa au Gastifa au Canawaj, et qui nous permet ici, en tout cas, qui permet à ces sentinelles de faire une veille permanente et pertinente.
1: Et la Haute-Corse compte près d'une vingtaine de réserves communales de sécurité civile réparties principalement en Balagne, dans le Nebbio et dans le centre Corse. Par ailleurs, en Corse du Sud, un feu s'est déclaré hier après-midi sur la commune de Carbouch, à 1,5 hectare de végétation parcourue par les flammes. Un feu rapidement maîtrisé par les sapeurs-pompiers. Une vingtaine de personnes ont dû être mises en sécurité pendant l'intervention.
0: Et on parle maintenant du syndrome de Diogène.
1: Des déchets, des objets accumulés au sol, sur les meubles, accompagnés souvent, très souvent, d'une saleté parfois extrême. C'est ainsi que vivent les personnes atteintes de ce syndrome de Diogène. Un trouble du comportement qui se déclenche après un choc physique ou émotionnel et dont il est très difficile de se sortir, tant l'isolement social est grand et tant les solutions manquent en Corse en termes de nettoyage extrême. C'est parti de ce constat qu'un jeune couple vient tout juste de créer une entreprise dédiée en région bastiaise. Les demandes sont déjà très nombreuses pour tous un sorbe à rencontrer sur l'un de ces chantiers où le travail est colossal.
4: Un petit salon, salle à manger, donc c'est des petites pièces, donc c'est vite envahi. Donc là, on est dans la chambre. Ça a été très compliqué aussi. Il y avait énormément d'affaires au sol, très peu de rangement. Il y a un très grand placard à l'intérieur. Alors après, c'est compliqué parce que les effets personnels, en général, les personnes ne veulent pas s'en séparer. C'est très dur à gérer, en fait. Donc on sort tout, on nettoie en profondeur. Donc on a des machines à vapeur pour les sols parce que même au niveau des tâches, c'est très compliqué à faire partir. Pareil pour les produits, c'est des produits spécifiques, très puissants. Mais après, c'est vrai que petit à petit, au final, on arrive pièce par pièce. Donc on va passer dans la salle de bain. On a réussi à faire revenir cette pièce. On est plutôt content parce que c'était pas gagné. On essaye de faire le maximum pour que la personne récupère un environnement sain pour que par la suite elle puisse bénéficier d'aide pour qu'il y ait un suivi régulier et pour que la personne s'en sorte un peu mieux.
1: Voilà. Reportage, information pratique, contact à retrouver sur notre site internet ici RCFM et sur nos réseaux sociaux. Au moins 72 personnes migrantes ont perdu la vie en essayant de rejoindre Ceuta depuis le Maroc en fin de semaine dernière. Des dizaines de milliers de personnes ont afflué dans l'enclave espagnole en Afrique du Nord. Selon Madrid, la quasi-totalité des quelques 60 000 personnes ayant franchi illégalement la frontière a depuis été renvoyée dans leur pays. Le gouvernement autonome de Ceuta décrit cet afflux de migrants comme le pire jamais vu dans l'enclave et dont le bilan humain ne cesse de s'aggraver.
0: Et on termine ce journal avec du sport, Alexandre, de la natation en eau libre sur la plage du Trotel à Ajaccio ce dimanche.
1: On parle de la 6e édition de la Napo Swim Cup, organisée par le GFC à Natation avec le soutien de la ville d'Ajaccio. Une course qui a réuni 175 nageurs venus se mesurer aux différentes distances proposées, de 500 mètres à 10 km. Compétition devenue incontournable dans l'île, ouverte aux amateurs comme aux nageurs confirmés. Parmi les performances du jour, on peut noter les victoires d'Alexandre Pirouli sur le 1500 mètres, de Johanna Carci chez les féminines, de David Cotino sur le 5 km, ou encore l'exploit de la jeune Versaillaise Claire Lovitch, 13 ans, première féminine, donc troisième au classement. Scratch donc sur ses 5 km. Et puis sur les 10 km, c'est le vétéran Samuel Toury qui s'est imposé. Il est au micro de Patrice Roubaud.
5: Un peu perdu sur la première boucle avec le soleil de face. Mais enfin, c'est magnifique. Hein, le premier kilomètre vers la citadelle, c'est le bleu marine qu'on cherche, quoi. Et après, je me suis un peu échoué justement sur le premier tour au rocher. Donc après, j'ai mis mes marques. C'était plus tranquille et c'est bien passé. C'est une belle course que j'avais déjà vue plusieurs années auparavant sur les réseaux et je m'étais dit, je la ferai un jour. Voilà.
6: Vous pensiez pas la gagner?
5: On sait jamais en fait, on sait pas qui participe. Moi je suis un peu vieux, hein. J'ai 59 ans là, donc c'est un peu particulier. Quand il y a des jeunes, c'est difficile de les battre. Puis il y a 3 semaines, j'ai fait la traversée de Paris à la nage que j'ai gagnée. C'était la première depuis 1945.
6: Donc vous êtes sur une bonne dynamique.
5: Cette année, ouais, j'ai fait des belles choses. Ouais. Voilà. Donc celle-ci est pas mal aussi.
1: Et moi, rien que de penser à 10 km à la nage, je me sens pas bien.
0: On ira en voiture et non pas...
1: Oui, voilà, moi je dis, voilà, vous me tractez, je fais 10 km à la nage, voilà. Je suis sûr, allongé sur une bouée, vous avez un petit zodiac et vous me tractez.
0: Et on prend les photos surtout. À tout à l'heure.
1: À tout à l'heure.
0: On
1: ne
0: va pas aller à la nage retrouver par l'Antoine Squarcini, mais
1: 6h30,
0: à 6h depuis la nuit.
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0: Le soleil sera au rendez-vous ce lundi matin, mais dans le courant de l'après-midi, le temps va devenir instable en montagne et dans l'intérieur avec des averses orageuses qui pourraient surtout se produire sur le Chintu et le Rotonde, où soyez bien sûr prudents. Le vent reste faible, les températures continuent à grimper. On attend cet après-midi 35 degrés dans le centre Corse, 34 dans la région ajaccienne et sur la région Bastia, jusqu'à 37 degrés dans le Valinc ou 32 vers Porto Vecchio et 34 degrés entre Balagne et Cap-Corse pour demain mardi. Ça s'annonce un peu mitigé puisque les nuages seront assez nombreux, mais tout de même quelques éclaircies possibles par moment. Les températures resteront au-dessus des normales saisonnières. À suivre l'éphéméride de ce 3 août et puis les conseils du docteur Kierzek comme chaque matin. Bienvenue, bon début de semaine à tous sur RCFM.

0: Le temps est bon, bon entendeur Isabelle Pierre sur RCFM. L'éphéméride de ce 3 août, quelques événements qui ont marqué notre île, avec tout d'abord en 1814, l'Édile Bonaparte rejoignait Napoléon sur l'île d'Elbe. En 1925 était inaugurée la croix de Ponthénault. Et puis en 1755, la marche à commission de justice itinérante se mettait en route pour pacifier la Corse. Voilà donc pour l'éphéméride de ce 3 août.
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0: Les conseils santé du docteur Kierzek, comme chaque matin. On en parlait d'ailleurs dans le journal de natation. On va parler avec vous donc de natation, docteur, ce matin. On part nager en mer.
2: Bonjour à toutes et à tous. On a tous envie de transformer notre baignade en séance de sport secrète. Aujourd'hui, je vais vous révéler comment muscler les abdominaux discrètement. Alors, on nage depuis des années, mais finalement, on ne sait pas toujours quel mouvement cible la sangle abdominale. Il faut d'abord comprendre un principe. Dès que votre corps est horizontal dans l'eau, vos abdominaux travaillent pour vous maintenir à la surface. C'est du gainage naturel en quelque sorte, mais on peut amplifier le travail. Premier exercice, les ondulations avec une planche. Allongez-vous sur le ventre, tenez une planche devant vous et réalisez des ondulations de tout le corps à la manière d'un dauphin, vos abdominaux sont en contraction constante pour stabiliser le mouvement. Deuxième exercice, les battements de jambes sur le dos. Allongez-vous sur le dos, sans planche, bras tendus le long du corps. Gardez vos jambes bien tendues. Effectuez des petits mouvements rapides, des petits battements sans arrêt. Et pour rester à la surface, votre sangle abdominale, elle doit travailler en permanence. Troisième exercice, le crawl en traction. Vous nagez le crawl, mais en gardant vos jambes totalement immobiles. Seuls vos bras tirent et sans l'aide des jambes, c'est vos abdominaux qui vont compenser pour maintenir l'équilibre. Et c'est un excellent exercice. Vous pouvez aussi l'agrémenter avec des petites palmes courtes. Ça permet d'ajouter de la résistance, donc de renforcer la contraction.
0: Mais on a souvent tendance à oublier, docteur, les dangers de la mer et de l'océan.
2: Trois règles vitales à retenir, évidemment, quand on nage en pleine mer. Règle numéro 1, on repère les courants de baïne. Ce sont des trous dans le sable qui génèrent un courant d'arrachement très puissant. C'est surtout valable sur l'océan Atlantique. Donc, si vous êtes pris, ne luttez jamais à contre-courant. Nagez plutôt parallèlement à la plage pour sortir de la baïne. Règle numéro 2, on nage toujours dans une zone surveillée. Les drapeaux rouges et jaunes, ça indique une baignade encadrée par des maîtres nageurs, sauveteurs ou interdites. Et donc, on va les respecter, même si vous êtes un excellent nageur. Règle numéro 3, prévenez vos proches. Dites à votre entourage où vous allez nager et combien de temps vous comptez rester en mer. Et si possible, nagez à plusieurs, en groupe. En plus, ça peut être sympa. Et emportez une bouée de sécurité pour être vu et vous reposer si besoin. On en trouve des pas très chers dans tous les magasins de sport. Allez, à vos maillots et à vos bouées, j'allais dire. Bon été, bonne santé, à l'écoute d'ici, bien sûr.
0: Merci, docteur Kierzek. Et à demain, tiens, on aura peut-être l'occasion d'aller nager dans un instant du côté du Cap Corse, l'ouest du Cap Corse. Notre destination cette semaine dans Écampacuit, et puis il y aura aussi l'horoscope de Catherine Viguier avant de retrouver à 6h30 le journal avec Paul-Antoine Squarcini. Bonne matinée à tous.

0: YouTube sur RCFM Sunday, Bloody Sunday, l'horoscope de ce lundi. Catherine Viguier, alors certains natifs pourraient se tromper de route.
1: Alors quand Neptune est de la partie, oui.
2: Bélier, le paysage astral vous est davantage favorable, mais avant d'agir, réfléchissez.
3: Taureau, vous vous sentez vulnérable, alors pas question de vous culpabiliser, faites-vous confiance.
4: Gémeaux, vous pourriez vous heurter à des avis contraires, eh bien vous tiendrez tête.
5: Cancer, vous rassurer, vous réconforter sera le meilleur des cadeaux à vous faire.
6: Lion, agréable début de semaine, vous avez foi en vous, foi en vos démarches et le reste suit.
7: Vierge, vos besoins matériels, financiers sont d'actualité. On pourrait même vous donner une somme d'argent.
8: Balance, la vie relationnelle et de circonstances, un rendez-vous, une discussion sont marquants.
9: Scorpion, vous accompagnez ceux qui souffrent sans vous oublier vous, ce qui est une bonne chose.
10: Sagittaire, quelle jolie journée avec des joies sentimentales, créatives et vous avez du talent.
11: Capricorne, très vite la famille se rappelle à vous, s'il y a un souci vous aurez la solution.
12: Verseau, durant des années vous êtes tenu de vous remettre en question mais par exemple aujourd'hui ça porte ses fruits.
13: Poisson, plein feu sur vos petites et grandes économies, vous aurez envie de partager, de faire plaisir.
14: Et pour nous tous, allons dans le sens de nos atouts célestes.
0: Merci Catherine Viguier, à demain. Dans un instant, c'est le journal à 6h30.

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0: 7h20 sur RCFM, il est temps de retrouver lycéens du lycée Laetitia Bonaparte à Ajaccio dans Diouantou Tocaté. On va parler de l'amour cette semaine avec eux, premier amour et jalousie. Ils sont au micro de Patrice Roubaud.
1: Premier coup de cœur, premier je t'aime, première déception aussi. Alors, les premières expériences amoureuses. À quel âge tombe-t-on amoureux pour la première fois ?
2: Oh, tout petit, à la maternelle.
3: Les amours les plus mignons.
4: À la crèche. Hein. Moi, mon premier bisou, c'était à la crèche. Hein.
5: Non, moi, pas du tout. Au contraire. Non, primaire, c'était pas du tout l'amour. C'était vraiment amitié et puis c'est tout. 15, 16, 17 ans, on peut commencer à tomber vraiment amoureux et être sincère.
6: Après, je pense que c'est subjectif. On se trompe sur ce qu'est l'amour. Des fois, on pense qu'on est amoureux alors qu'on n'était pas amoureux. Oh, pardon, je sais rien à quel âge je suis tombé amoureux parce que. Enfin, je sais pas si c'est de l'amour, c'est pas de l'amour ou quoi. Donc, voilà. Après, c'est subjectif. Hein.
1: L'amour adolescent est-il aussi sérieux que l'amour adulte ?
7: Je pense qu'il est parfois même un peu. Même limite plus sérieux, des fois, pour certaines relations.
8: Je pense aussi qu'il y a des moments où c'est plus sérieux que d'autres. Par exemple, j'ai un copain depuis 2 ans et je pense que c'est vraiment une relation qui me plaît, qui me donne une stabilité dans ma vie et qui me rend heureuse.
1: On se projette déjà ou pas du tout pour l'instant ?
8: Non, pour l'instant, c'est vraiment le jour. C'est du jour au lendemain. On ne sait pas, on voit et comment va se passer notre vie, comment va se dérouler nos projets professionnels, comment ça va être dans le futur.
1: La jalousie est-elle une preuve d'amour pour vous ?
6: Pas du tout. Non, la jalousie, ça résulte juste d'une possessivité, d'une relation pas saine. Et ce qui est dommage, c'est qu'il y a énormément de jalousie. Et justement, et encore plus avec les réseaux sociaux. Quand quelqu'un qui like nos photos, qui fait des petits commentaires, tout ça, partage, il y a des couples qui se partagent leurs mots de passe et tout. Donc c'est vraiment un problème. C'est devenu normal d'être jaloux. Pour des fois, à certains niveaux, ça peut être une forme d'amour, d'attachement, mais... Une relation saine, normalement, ça c'est être basé sur la confiance, la communication. Donc non, c'est pas une preuve d'amour.
9: Moi, je pense qu'on a trop banalisé la jalousie, ouais, comme t'as dit, comme preuve d'amour. Ah ouais, moi, mon mec, il y a un type qui m'a parlé en soirée, il est allé le frapper. C'est pas normal, en fait.
1: C'est assez radical.
9: Et voilà, non, mais c'est franchement, moi, j'ai déjà entendu ça plusieurs fois. Pas du tout normal.
8: On est censé connaître nos limites, c'est tout. Pour moi, il n'y a pas de confiance, il n'y a pas d'amour, c'est pas possible. Un couple, ça c'est basé sur de la confiance, de la discussion et surtout beaucoup, beaucoup de communication. Sinon, ça peut vite tourner mal. Hein, pour moi, la jalousie, c'est pas quelque chose qui aide, c'est quelque chose qui détruit.
0: Diouantou Tocaté avec les lycéens du lycée Laetitia Bonaparte à Ajaccio, au micro de Patrice Roubaud cette semaine. 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

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On ne vous en dit pas plus, ce sera la surprise. 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
0: Comment bien choisir sa crème solaire? Avant toute exposition au soleil, il faut bien sûr mettre de la crème. Mais pour bien choisir sa protection, il ne faut surtout pas écouter les conseils des experts de Fred Ballard qui a réuni aujourd'hui pour nous protéger des UV dans l'humour en tube. Quelques humoristes, écoutez.
8: C'est quoi ça?
9: Ça, c'est de la crème solaire fabrication maison, mon petit gars. Okay. Elle est de 76, celle-là.
10: Voilà, bon, alors là déjà il y a double faute, hein. Ne suivez pas l'exemple de la famille Baudin, la mère est très économe, voire radine. Donc la crème solaire faite maison avec du lait de chèvre du siècle dernier, ça attire les mouches et les coups de soleil. Mais il n'y a pas que ça, hein, dans l'écran total de Maria Baudin.
9: Il y a quoi là-dedans? Que des choses naturelles, de l'huile de colza, de la graisse d'oie, du maroilles, hein? Un œuf de pigeon pour bien nourrir l'épiderme de la peau et 3 cuillères à soupe de Bondex. Voilà, c'est tout.
8: Du Bondex pour le bois?
9: Bah, ça protège le bois des intempéries, ça peut bien nous protéger la couenne du soleil quand même.
10: Hein? Ah bah c'est sûr que quand ça forme une croûte sur la peau, il n'y a pas que le soleil qui passe plus. Hein. Donc pour sauver sa peau, on oublie la décoction de Maria Baudin, on suit les directives des dermatos, on bronze en douceur à certaines heures et on ne fait surtout pas comme certaines personnes que Kev Adams a croisées dans le sud de la France.
11: On croise des gens ici à Jouan-les-Pins, Antibes, Nice, souvent des gens âgés. Ils ont atteint un niveau de bronzage. Il est temps que quelqu'un parle de ce bronzage, non? T'as des gens, t'as envie d'aller les voir, de leur dire « Madame, le soleil, ça suffit, ça y est, vous êtes arrivé au maximum du soleil. C'est plus du bronzage, c'est une cuisson, vous êtes à point, madame, vous êtes à point. »
10: Voilà, c'est pas facile hein, de trouver sa cuisson idéale, saisie, dorée, à point ou bien grillée. Entre Caramel Man et Andy Woman, il faut choisir ou pas. Hein. On peut choisir d'en rire, même si l'humour sauve de tout, sauf des coups de soleil.
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0: Tout au sur RCFM à suivre le journal à 7h.
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0: Et le week-end à 8h20 sur RCFM. 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Et on vous souhaite la bienvenue. Nous sommes aujourd'hui le lundi 3 août. Il est 7h. Et le journal, c'est avec vous Alexandre Sanguinetti. Bonjour.
6: Bonjour Christophe, bonjour à toutes et à tous.
0: Face aux incendies, certaines communes corses misent sur la prévention.
6: En Haute-Corse, c'est le cas notamment de Aulette à Corbar, mais aussi Bizinc, où une réserve communale de sécurité civile a été créée il y a 18 mois, après une série de départs de feu, dans un secteur à risque avec quelques 30 hectares de forêt communale. Des habitants bénévoles jouent désormais le rôle de sentinelle du maquis. Le reportage de Roland Frias.
7: Tout au long de la semaine, ils sont une quinzaine d'habitants à sillonner le territoire pour détecter les départs de feu et, le cas échéant, guider les secours. Des bénévoles épaulés par un véhicule 4x4 doté d'une citerne, un drone et un quad. Un dispositif qui rassure la population. Paul Tchérani, deuxième adjoint au maire.
8: C'est surtout pour nos anciens qui sont dans les maisons, qui ont vraiment peur du feu. C'est hyper important pour eux de savoir qu'il y a un véhicule qui tourne très régulièrement. Et c'est pas des pompiers, mais on est capable quand même d'éteindre un début d'incendie, un petit début.
7: Des investissements financés en grande partie par l'État, qui voit dans ses réserves communales un maillon essentiel de la prévention. Véronique de Préboudier, préfète de Haute-Corse.
9: Mais on le sait, hein, 9 départs sur 10 des feux sont des départs qui sont d'origine humaine. Donc l'État est là, il continuera d'être là pour accompagner évidemment tous les élus qui s'engagent dans le cadre de leur réserve communale pour apporter ce soutien essentiel.
7: Un engagement sur le terrain dont la portée dissuasive est incontestable selon Ignace Giampietri, l'un des bénévoles.
10: Maintenant qu'ils savent qu'on tourne et tout, ils savent qu'ils se méfient parce qu'ils sont du coin justement. Ils savent qu'il y a des surveillances et du coup on voit les résultats.
7: Et pour cause, le nombre de départs de feu est passé de 31 avant la création de la réserve communale à seulement 3 l'an dernier.
6: Et cette année, aucun départ de feu n'a encore été recensé sur la commune de Bizinc. Article complet à lire sur notre site internet, ici RCFM et nos réseaux sociaux.
0: Et on reste dans le centre Corse où après 18 jours de mobilisation, les sapeurs-pompiers sont parvenus à contrôler le feu de la Restogne.
6: Un incendie qui a brûlé au total 1083 hectares de végétation. À la cicatrice environnementale s'ajoutent d'importantes conséquences économiques en raison de la fermeture des routes et des sentiers. Une cellule d'aide pour accompagner les professionnels impactés a été mise en place par les services de l'État. L'activité s'est ralentie, en tout cas confirme Catalia Aquaviva, la présidente de la Fédération des commerçants et artisans de Corté.
11: Il y a quand même un peu de flux, je dirais, mais c'est bien, bien en dessous de ce qu'on a connu. Hein.
12: Quels sont les secteurs les plus touchés?
11: Là, je dirais que c'est les boutiques quand même. Mais après, c'est compliqué. Ce n'est pas dû simplement au fait des deux vallées fermées. Je veux dire, il y a un problème économique aussi. Après, non, il y a une baisse. Il y a une baisse, c'est flagrant. Hein.
12: La réponse des pouvoirs publics est suffisante?
11: Ben écoutez, je sais que là, ils font tout ce qu'ils peuvent pour réouvrir les chemins. Oui, dans la mesure de leur possible, je pense que oui. Hein.
12: Et vous avez besoin également de soutien économique?
11: D'aide, oui, mais là, c'est peut-être un peu trop tôt pour le dire, mais je pense qu'à la fin de la saison, le bilan ne va pas être très très bon. Hein. Donc oui, on aura forcément besoin d'une aide, je pense. Là, on est fin juillet. C'est vrai que jusque mi-juillet, ça a toujours été un peu calme. Ça a toujours bougé mi-juillet, mi-août. Donc, on verra là. Mais bon, là, de toute façon, je pense que la saison, elle est perdue. Hein.
6: Et de la situation économique dans le Cortenay, on en reparlera évidemment à 8h15 avec l'invité de la rédaction, Jean-Christophe Barraud. Il est hôtelier dans la Restoniga et membre de l'UMI Corsica.
13: Et même si le feu n'est pas totalement éteint à Corté, le maire Xavier Paul y a remercié les partenaires engagés dans la lutte.
6: La vallée de la Restoniga est de nouveau frappée donc par une catastrophe après les eaux qui avaient ravagé la vallée en 2023. On s'en souvient, c'est désormais le feu qui a ratiboisé ce lieu emblématique du centre Corse. Pour le maire de Corté, Xavier Paul, il est temps de réfléchir à la vallée de la Restoniga de demain. Une réunion aura lieu en automne, explique-t-il au micro de Pierre Pasqualini.
14: Il y aura une réunion au cours de l'automne, au cours de laquelle nous ferons un certain nombre de propositions à effet de court terme, mais surtout à moyen et long terme. Moi, je l'ai toujours dit, suite notamment aux catastrophes des tempêtes Sierra y Domingos qui ont complètement défiguré la vallée avec des ponts emportés, des routes emportées, rien ne sera jamais plus comme avant. Les éleveurs qui travaillent toujours dans cette vallée, les bergers, les producteurs, certains travaillaient dans routé, et maintenant ils ne peuvent plus y accéder, donc c'est un changement aussi pour eux. On a vu aussi l'incidence pour les bergers du plateau d'As, qui ont été obligés de rapatrier leurs troupeaux deux mois avant l'échéance prévue. Donc c'est un impact qui a lieu à tous les niveaux et nous devons prendre en compte cet impact pour mieux se préparer à l'avenir, pour affronter, j'espère que ça sera la dernière fois, mais des événements climatiques de ce type.
13: En Gironde aussi, l'incendie est fixé depuis ce week-end.
6: Mais il est encore loin d'être éteint. Le bilan est toujours de 42 000 hectares partis en fumée et quelques 260 000 personnes qui ont dû être évacuées pendant les opérations. Un incendie hors norme donc, mais également dans le partage des fausses informations. Joséphine Ortounou.
15: Au Porge, d'abord, ce village en partie rayé de la carte où, selon certains habitants, l'État aurait sacrifié leur commune pour épargner les villas du Cap Ferré. Un collectif s'est même constitué. Il rassemble aujourd'hui plus de 700 sinistrés bien décidés à engager des poursuites judiciaires. Théorie balayée par le ministre de l'Intérieur qui assure qu'aucune instruction n'a favorisé la presqu'île. Même son de cloche du côté de Matignon, Sébastien Lecornu dénonce, et je cite, une douleur récupérée par des complotistes. Deuxième théorie, tout aussi virale, les forêts calcinées seraient promises aux panneaux solaires. Sur les réseaux sociaux X et TikTok, des vidéos vues des centaines de milliers de fois pointent le projet Oriseo, porté notamment par Engie, près de Bordeaux, qui prévoit déjà de raser plusieurs centaines d'hectares de pins. Sauf que les images satellites de Copernicus sont formelles, cette zone-là n'a pas été touchée par les incendies.
13: Enfin, l'un des rendez-vous traditionnels de l'été, la foire du Col de Prades, où s'est achevée hier.
6: Au cœur de la Castanitch, à la commune de Quercedel, la foire permet une découverte du monde agricole et artisanal avec un marché de producteurs. Sans oublier évidemment un aspect festif qui réunit toutes les générations au comptoir et bien sûr avec modération. Une manifestation qui existe depuis 1946 et qui a su garder son ch'tim tout baïsa, nous comme le dit Sylvain Janekini, membre de l'association Avis Radio Prades.
16: Pour maintenir cet esprit, on met des règles, on fait un cahier des charges, on essaye de le respecter le plus possible. C'est-à-dire qu'on essaye de limiter, bien entendu, les endroits où on va se restaurer et on va boire un coup, pour laisser un peu plus la place aux animations, surtout pour les plus jeunes, pour essayer aussi de garder l'agriculture et le monde agricole au centre des débats. C'est-à-dire qu'aujourd'hui, on va faire des conférences, on va faire des débats, on va faire des démonstrations, on va faire des balades en montagne, on va faire participer toutes les institutions du monde agricole. Donc c'est pas facile puisqu'on est en pleine saison, mais tant bien que mal, on a réussi à garder sous Stint ou Antique ou Digérem et faire que le Col de Prades réunit chaque année des milliers de personnes autour de la même problématique. C'est toujours un grand plaisir que d'accueillir le public.
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13: À tout à l'heure Alexandre, on prend tout de suite des nouvelles du temps.
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13: Un temps calme ce matin avec un soleil généreux sur l'ensemble de notre île. Des températures qui montent légèrement avec un vent très faible. Cet après-midi, retour d'une perturbation en montagne avec des averses qui seront localement orageuses, surtout sur le Chintu et le Rotonde. Soyez prudents donc face à ces orages cet après-midi en montagne. Le vent restera faible et les températures vont continuer à grimper cet après-midi. Il fera jusqu'à 37 degrés dans le Valinque ou 34 degrés sur l'Est, 32 sur l'Est. extrême sud, 34 degrés d'Ajaccio à Bastia en passant par le Cap Corse pour demain mardi. Un temps qui s'annonce assez nuageux dans l'ensemble. On aura tout de même quelques éclaircies, mais des nuages un peu plus nombreux, même sur le littoral. Les températures maximales baisseront légèrement et le vent restera faible.
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13: L'info sera de retour à 7h30 avec Paolo Antonio Squarcini.

0: Johanna Alicante au Bougourso sur RCFM. 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
0: 7h15, il est temps de retrouver Mon œil comme chaque matin avec Gérald Roux. On se retourne sur ce qui nous a marqué depuis le début de l'année. Ce matin, la détresse des millions de Français qui suffoquent depuis le printemps dans des passoires thermiques.
6: Ça a commencé dès le mois de mai avec ce qu'on a appelé la première canicule précoce, puis en juin avec la seconde. La France a redécouvert le piège des passoires thermiques alors que l'été n'avait même pas commencé. Les records absolus de température jusqu'à 44 degrés nous ont pris par surprise. Ils ont aussi agi comme un rappel à l'ordre très brutal. Depuis le mois de mai, entre 9 et 12 millions de personnes vivent l'enfer dans leur bouilloire thermique. Par exemple, sous les toits, où il peut faire plus de 40 degrés. Les pieds dans une bassine d'eau, des couvertures de survie aux fenêtres quand il n'y a pas de volets, des serviettes humides sur le corps, on se débrouille comme on peut. Et là, je me suis souvenu qu'un mois seulement avant la première canicule précoce, notre gouvernement avait décidé en avril de réautoriser la location de passoires thermiques à condition que les propriétaires d'appartements fassent des travaux dans les 5 ans. 5 ans, c'est long. Mais voilà, le monde de l'immobilier et les propriétaires faisaient pression depuis des années pour que les logements mal isolés puissent être malgré tout loués. Alors va pour les passoires thermiques, et tant pis pour leurs millions d'occupants. Mais quand ils sont enfin parvenus à sortir de leur appartement bouilloire, ces Français malchanceux ont été saisis dans la rue par la pollution de l'air, à l'ozone notamment, en raison, là encore, de la canicule et du trafic routier notamment. Cette pollution a frappé très vite la majorité des régions françaises, les crises d'asthme se sont multipliées et les cabinets de pneumologues ont été assiégés. Et là, je me suis souvenu qu'en avril, encore une fois, le Parlement a supprimé les ZFE, les fameuses zones à faible émission, ces zones urbaines où les véhicules les plus polluants sont progressivement exclus. Les députés et les sénateurs trouvaient que les ZFE pénalisaient ceux qui ne peuvent pas acheter une voiture récente, ce qui est en partie vrai. Mais ne rien faire contre la pollution pénalise aussi la santé de tous. Finalement, le Conseil constitutionnel a annulé la décision du Parlement et les ZFE ne seront pas condamnés. On le voit, l'homme est ainsi fait, l'homme politique aussi. Il oublie que certaines mesures ont été prises pour l'aider à mieux vivre, pas forcément pour l'embêter avec des règles. Mais le changement du climat est là pour lui rafraîchir la mémoire.
0: Mon œil dans le rétro avec Gérald Roux tout au long de l'été sur RCFM. Bravo à Pascal de Vescovato qui était la plus rapide et qui remporte donc ses deux places pour le concert d'Imessagiri le 10 août à Calvi, à l'amphithéâtre Séléné. D'autres places seront à gagner tout au long de la semaine à 7h10. Soyez donc au rendez-vous dès demain. Dans un instant, direction la Lijagne pour parler d'un bel événement qui aura lieu ce dimanche, la deuxième édition de la Lijaninka Trail. Nous en parlons avec notre invité Christophe Philippi qui nous rejoint juste après Johnny. Merci d'être avec nous. Bonne matinée et bon début de semaine sur RCFM.
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0: 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L'écho d'ici avec Michael Andriani. On retrouve cette semaine Fanny Vaccaretz, qui est créatrice de bijoux. Elle nous parle de son aventure et de son parcours.
1: Je suis autodidacte, puisque à la base j'ai fait des études de droit, donc vraiment rien à voir avec le milieu de l'artisanat. J'ai appris de manière autodidacte, donc toute seule. J'ai commencé à faire des bijoux tout simplement dans ma chambre quand j'étais étudiante, donc à Corté. Et au fil du temps, j'ai développé différentes techniques. Et il y a un an, la CMA, donc la Chambre des métiers de l'artisanat, m'a décerné le label officiel d'artisan.
2: À quel moment naît votre marque et que signifie ce nom, Tofaz?
1: Alors Tofaz est né il y a à peu près 4 ans et demi, 5 ans. Concernant le nom, en fait, je voulais vraiment quelque chose qui me correspondait. Je voulais pas quelque chose qu'on allait retrouver, on va dire, partout. En fait, ce nom Tofaz, il faut le scinder en deux. Tofaz, c'est un diminutif que me donnaient mes grands-parents. Ma mamie ont mis ça quand j'étais petite. Donc, je voulais vraiment qu'il y ait ce petit rappel par rapport à ma famille. Et comme je trouvais que c'était un nom un peu trop court, j'ai rajouté les deux Z de mon nom de famille.
2: Et pourquoi avoir choisi la bijouterie comme moyen d'expression?
1: J'ai toujours aimé tout ce qui était travail manuel. J'ai longtemps dessiné. Et c'est vrai que je voulais vraiment faire quelque chose de mes mains, créé, et j'ai commencé en fait à dessiner des bijoux tout simplement, et je me suis dit pourquoi pas les mettre en avant, les créer. J'aimais beaucoup, j'étais très coquette, j'aimais les bijoux, je me retrouvais pas forcément dans les marques que pour retrouver aujourd'hui, et du coup j'ai commencé par des dessins, et au fur et à mesure j'ai cherché mes fournisseurs pour essayer que mes dessins prennent vie en création et en objet de manière générale.
2: Pour vos créations, est-ce que vous avez des influences? Est-ce que la Corse est une influence majeure également dans l'identité de votre marque et de vos créations?
1: Oui, la Corse m'inspire beaucoup. Moi, je travaille notamment avec le corail de Bonifacio. C'était pour moi très important de travailler avec une matière locale qui était pêchée, entre guillemets, chez nous, donc notamment dans les bouches de Bonifacio. Moi, c'est vraiment des choses qui m'inspirent. Nombreux de mes bijoux, notamment en corail, ont des noms de micro-régions ou d'endroits en Corse. Moi, c'est vrai que les paysages de la nature, etc., m'inspirent beaucoup. J'ai notamment beaucoup de pendentifs qui s'inspirent de la Corse au niveau de tout ce qui est fleurs, paysages ou maquis. Donc, c'est vrai que c'est quelque chose qui m'inspire beaucoup, oui.
0: Fanny Vaccaretz, créatrice de la marque de bijoux Tofaz, avec Michael Andriani dans l'écho d'ici. 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À suivre, l'invité de la rédaction, c'est pas des salades avec Fabrice Fenouillère, et puis le retour de l'actu à 8h avec un nouveau journal présenté par Alexandre Sanguinetti.

0: September, Earth, Wind & Fire sur RCFM.
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0: 8h moins le quart et on revient ce matin avec notre invité de la rédaction sur la situation économique dans le Cortenay après l'incendie de la Restogne qui a ravagé, vous le savez, plus de 1000 hectares. Jean-Christophe Barou, hôtelier dans la Restogne et membre de l'UMI Corse, répond aux questions de Patrick Vinciguar.
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4: Jean-Christophe Barou, bonjour.
5: Bonjour.
4: Après les tempêtes de l'automne 2023, les feux, même si aujourd'hui la situation semble stabilisée, comment on tient le coup, on ne baisse pas les bras quand on vit, on travaille dans la vallée de la Restogne, quand, comme vous, on y possède un hôtel?
5: Comment on ne baisse pas les bras quand on travaille à Corté, tout simplement? Eh bien, parce qu'on a choisi d'y être et que ça fait partie du contrat. C'est comme ça. On a l'incendie en 2000 qui dure une semaine. On a les inondations de Ciaran 2023, et puis là, on a encore les incendies dans une saison qui se préparait déjà plus ou moins comme étant morose. Eh ben, on n'a plus rien à proposer à nos clients, parce que quand on est dans une commune qui n'a pas de façade maritime et que les deux vallées qui sont les moteurs principaux qui sont impraticables, ben, il faut proposer autre chose. Il faut se réinventer.
4: Il faut se réinventer, mais vous n'avez jamais cédé au découragement.
5: Et j'ai pas le choix.
4: Alors, la saison touristique dans le Cortenay ne s'annonçait déjà pas excellente. Est-ce qu'on peut dire aujourd'hui, à mi-parcours, après cet incendie, qu'elle est irrémédiablement fichue?
5: Alors, fichue, j'en sais rien, on verra, parce que c'est toujours à la fin qu'on paye les musiciens. Elle est irrémédiablement mauvaise, ça, quoi qu'il en soit, à moins d'une embellie inattendue et de grande ampleur en dernière partie de saison, il sera irrémédiablement de mauvaise qualité.
4: Comment ça s'est traduit pour vous, cet incendie qui est venu s'ajouter à la crise économique mondiale que l'on connaît du fait de la guerre au Moyen-Orient?
5: Ça s'est traduit par une centaine, et j'exagère pas, une centaine de mails par jour de clients qui, ayant réservé, demandent, et c'est légitime, si c'est praticable, s'ils peuvent venir, s'ils peuvent annuler, parce que n'ayant plus rien à y faire, ils préfèrent rester là où ils sont ou anticiper le séjour, l'étape d'après. Voilà, c'est 80, 90 appels, 100 appels par jour de personnes à qui il faut dire, finalement, la vallée, c'est dans la très haute vallée que ça brûle et pas en bas. La communication a été assez... Elle n'a pas été malheureuse, elle a été tout simplement inexistante.
4: C'est-à-dire, on aurait dû mieux indiquer quelles étaient les zones où on pouvait aller et celles où on ne pouvait pas aller?
5: Oui, ou tout au moins essayer de maîtriser une information alarmiste à tout craint et de ne pas décourager le peu de personnes qui s'étaient quand même portées volontaires pour venir nous visiter pendant l'été.
4: Votre cas n'est pas un cas particulier, j'imagine. Tout le monde souffre dans la vallée de la Restogne?
5: Tout le monde souffre dans la vallée de la Restogne et à Corté en général, oui, bien sûr. C'est toujours d'ailleurs considéré historiquement comme étant le poumon de la ville. Il serait temps de commencer à en prendre soin.
4: C'était l'objet de ma question suivante. Il n'y a pas que la Restogne qui est touchée, il y a également Corté, l'activité économique sur Corté et plus généralement dans le Cortenay.
5: Oui, c'est une l'activité économique. Pour l'instant, en Corse, c'est le moteur principal de notre économie, comme dans toutes les îles pauvres, que ce soit en Méditerranée ou ailleurs, c'est le tourisme. On n'a pas d'industrie, on n'a pas d'à part la fonction publique. Bon, il n'y a pas une activité économique débordante à Corté. On se retrouve avec une vingtaine de locaux commerciaux qui sont fermés. Il n'y a qu'à faire un tour dans la ville pour voir que l'activité économique, elle n'est pas là. Donc le tourisme, c'est considéré comme étant, et c'est un tort, comme étant le mal nécessaire. Voilà, c'est dommage.
4: Il n'y a pas que le tourisme qui souffre dans le Cortenay, les autres activités aussi?
5: Quelles activités ne seraient pas dépendantes du tourisme? Je n'en connais pas.
4: Il y a les boutiques de vêtements, etc. Effectivement, il faut qu'il y ait du monde.
5: Oui, c'est ça. C'est-à-dire qu'il faut qu'il y ait du monde, il faut qu'il y ait de l'attractivité, il faut qu'il y ait une vie économique, il faut qu'il y ait de la circulation, il faut que l'argent circule. Si l'argent circule, il a de la valeur. S'il est thésaurisé et qu'il ne bouge pas, il n'en a pas. C'est si simple que ça.
4: La préfecture a mis en place un guichet en ligne pour accompagner les socioprofessionnels en difficulté. La réponse des pouvoirs publics est suffisante? Elle est à la hauteur?
5: Aujourd'hui, j'ai entendu dire que ça allait se faire. Ce n'est pas encore concrétisé dans les faits.
4: Qu'est-ce que vous attendez précisément?
5: Déjà qu'on nous dise ce qui nous sera proposé de faire. Après, les sociopros, pour l'instant, on a été on va dire, consciencieusement écarté de toute discussion. Donc, ce dont on a besoin pour l'instant, ben, les pouvoirs publics ne peuvent pas le savoir. Puisqu'on a été, on a été conviés à aucune réunion, on nous a pas demandé notre avis. Donc là, peut-être qu'on va nous demander notre avis. Quand on le saura, qu'est-ce qu'on nous demandera? Je sais pas. On répondra présent, comme on l'a toujours fait, lorsqu'on nous appelle et qu'on fait appel à nous.
4: Jean-Christophe Barrault, vous l'avez répété au début, il y a eu les tempêtes de l'automne 2023, il y a eu les feux en 2000 et puis aujourd'hui. Est-ce qu'un jour la Restonega revivra?
5: La Restonega revit toujours. Elle reste unique, c'est dans son patronyme. Mais il faudrait vraiment commencer par peut-être en prendre soin, la mettre en valeur et s'en occuper. Je regrette encore qu'il ait fallu attendre les inondations de la tempête Ciarán en 2023 pour qu'on nous annonce avoir réouvert des sentiers de randonnée qui avaient été totalement laissés à l'abandon depuis des dizaines d'années. Il faudrait vraiment prendre conscience que le tourisme n'est pas un mal nécessaire. Ça peut être une activité économique et qui peut être profitable aussi pour les Cortenaises et les Cortenais.
4: Eh bien, ce sera notre conclusion. Merci Jean-Christophe Barrault d'avoir répondu à mes questions.
5: Merci.
0: Jean-Christophe Barrault, hôtelier dans la Restonega et membre de l'UMI Corse, au micro de Patrick Vinciguer. Écoutez qu'on voulait sur l'appli ici RCFM. Dans un instant, Fabrice Fenouillère nous rejoint.
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0: Julien Lieb, autrement sur RCFM, on va papillonner aux étoiles ce matin.
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2: Bonjour à toutes, bonjour à tous. Vous le savez sans doute, bien avant l'édition de cartes maritimes, l'invention de la boussole ou l'aide millimétrée de satellites, les marins de l'Antiquité, qu'ils soient romains, grecs ou phéniciens, savaient sillonner la Méditerranée et se rendre là où ils souhaitaient en déterminant leur cap à la simple lecture des étoiles. Pour le nord, c'était par exemple la polaire. Pour garder une direction de route, il pouvait aussi suivre une étoile donnée jusqu'à son lever complet sur l'horizon ou se fier aux positions des constellations. Évidemment, pour déterminer l'est et l'ouest, le soleil était aussi leur principal indicateur. Et ce qui est passionnant, c'est de découvrir que l'humain n'a pas été la seule espèce à oser s'engager sur de longs périples en se guidant uniquement grâce aux astres nocturnes. S'il y en a bien un qui continue en effet à se fier au ciel de nuit pour voyager, c'est le sphinx du Liseron. Vous avez là un petit papillon migrateur qui est bien présent en Corse, qui est capable de parcourir plusieurs milliers de kilomètres de nuit, donc entre l'Afrique et l'Europe, lorsqu'il migre, à la vitesse époustouflante au passage, de 50 km/h et donc sans jamais perdre le cap. Mais alors, et c'est la question intéressante, comment ce petit lépidoptère fait-il pour s'orienter de manière si fiable, sur de telles distances et dans l'obscurité? Eh bien, les scientifiques ont compris que le sphinx du Liseron est tout simplement capable de lire et de suivre la voûte céleste. Des études en planétarium ont en effet montré que ces papillons, aussi petits soient-ils, volent droit, sans jamais dévier, tant qu'ils voient au-dessus d'eux, tout là-haut, l'immensité de la Voie lactée. À cette heure des connaissances, on pense donc que leur tout petit cerveau de la taille d'un grain de riz possède en son sein une structure centrale complexe, faisant office de boussole neuronale et leur permettant d'intégrer en vol, de nuit et en même temps, la position des étoiles, l'angle du champ magnétique terrestre et même le sens du vent, décrypté comme une sorte d'autoroute énergétique. Autant de capacités dans un si petit cerveau. La science en reste encore mouche bée.
0: C'est pas des salades avec Fabrice Fenouillère. Dans un instant, le journal avec Alexandre Sangunette. Si on reste ensemble, bien sûr, jusqu'à 9h, nous jouerons avec Aviré Diouvogue qui fait son retour cette fin de semaine dans le beau village de Costa-en-Balagne. On vous offrira de très beaux cadeaux tout au long de la semaine. Et puis, vos rendez-vous habituels, nous partirons en balade, notamment dans Ingir, au rendez-vous en Castanitch, dans un petit territoire qui s'appelle Ogastelda, quoi, situé dans l'Ampugnan. Nous serons donc tout au long de la semaine avec Stéphane Orsini dans ce territoire donc de l'Ampugnan, dans Ingiro. Restez avec nous.

0: L'achat des Mirupu Indiadour à Nanterre FM. Et bienvenue en ce lundi 3 août, il est 8h. Le journal Alexandre Sanguinetti, bonjour.
1: Bonjour Christophe, bonjour à toutes et à tous.
0: Et on débute avec une maladie dont on parle peu, mais qui concerne bien plus de monde qu'on ne l'imagine, c'est le syndrome de Diogène.
1: Il s'agit d'un trouble du comportement qui se caractérise par une accumulation compulsive d'objets, voire de déchets, une forte négligence de l'hygiène, un profond isolement social. Peu de solutions existent aujourd'hui en Corse pour aider ceux qui en souffrent à repartir de zéro. Constat qui a conduit un jeune couple à créer une entreprise dédiée en région bastiaise. Clémence Gourdon-Negrini les a rencontré sur l'un de leurs tout premiers chantiers.
2: En sueur, Toussaint Sorbe nous accueille dans un petit salon cuisine.
3: Une accumulation de saleté, de crasse, d'effets personnels, de déchets.
2: Comme bien souvent, l'homme chez qui il se trouve a déclenché son trouble après un choc, en l'occurrence double, émotionnel et physique.
3: On prend plus soin de la maison, on fait plus attention à rien, on nettoie plus rien, on jette plus rien. Et c'est dramatique pour ces personnes qui ont besoin d'aide et qui n'en trouvent pas.
2: Ce qui était justement le cas dans cet appartement où deux entreprises avaient déjà été sollicitées, alors quand son locataire a vu les premiers résultats dans sa salle de bain.
4: Merveilleux. Et je pense que le reste va être très bien aussi. Ah, je vais revivre.
2: Pudique, qu'il n'en dira pas beaucoup plus, mais Julie Sorbe espère que d'autres oseront franchir le pas.
5: Il ne faut pas avoir honte de quoi que ce soit, ça peut arriver à n'importe qui, dans n'importe quelle famille, et on n'est pas à l'abri de quoi que ce soit, donc il faut avoir le courage d'en parler. Je pense que la personne peut être que fière d'elle. Elle a déjà fait 50% du job, comme on dit.
2: Reste parfois la barrière financière, puisqu'une telle opération, longue et nécessitant du matériel particulier, coûte autour de 5000 euros.
5: On a la possibilité que les gens payent en plusieurs fois. On essaye de trouver des solutions alternatives parce que financièrement, pas tout le monde a la possibilité de pouvoir se sortir la tête de l'eau, clairement.
2: Il arrive aussi que des aides exceptionnelles soient débloquées via les services sociaux des mairies.
1: Des situations qui nécessitent également des suivis médicaux, qui doivent être assurés, avec l'aide notamment d'assistants sociaux pour sortir de l'isolement et ne pas retomber dans ces troubles comportementaux. 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
0: À Bizinc, en Haute-Corse, la prévention des incendies s'organise toute l'année.
1: Avec, après 31 départs de feu en quelques semaines, il y a 18 mois, la commune a en effet créé une réserve communale composée d'une quinzaine de bénévoles et multiplié aussi les investissements. Un 4x4 équipé d'une citerne, un drone, un quad, un pare-feu, des bâches souples, des moyens qui semblent porter leurs fruits puisque la commune n'a recensé que 3 départs de feu l'an passé et aucun cette année. Mais pour le maire Pierre Olmette, à face au feu, une ressource reste évidemment indispensable, c'est l'eau. Ses explications au micro de Roland Frias.
6: C'est plus de 100 000 euros, 120, 150 000 euros d'investissement sur la commune, les pare-feux, les bâches souples, voilà. À Pradal, vous voyez, ça fait une réserve très importante. On a multiplié par 2 la capacité d'eau stockée dans le village en plus de l'eau potable, ce qui fait qu'en cas d'incendie ou d'incendie majeur sur la commune, les pompiers disposeraient sur les hameaux et sur le village de réserves d'eau très importantes, sans toucher d'abord à l'eau potable. Parce que l'objectif, c'est celui-là, c'est qu'ils puissent se remplir, ils puissent l'utiliser, ils puissent défendre le village ou les hameaux, mais surtout que les habitants continuent à avoir de l'eau. Donc, nous avons de la possibilité à remplir et nous allons encore renforcer avec au moins encore 2 bâches souples parce que nous pensons, comme les pompiers, bien sûr, il faut dématiser, mais l'incendie de Gironde montre qu'il faut beaucoup, beaucoup, beaucoup, beaucoup d'eau. Et nous avons beaucoup d'eau, mais elle n'était pas assez stockée et désormais, nous avons beaucoup d'eau stockée, nous allons encore en stocker.
1: Et les Hauts-de-Corse comptent près d'une vingtaine de réserves communales de sécurité civile réparties principalement sur les territoires de Balagne, dans le Nebbio et dans le centre Corse.
0: La foire du col de Prades où s'est achevée hier soir.
1: Au cœur de la Castaniche, sur la commune de Querchidel, où la foire propose une découverte du monde agricole éclairée par de nombreuses démonstrations et conférences. Lieu qui se veut également artisanal avec un marché de producteurs. Sans oublier évidemment l'aspect festif. Sylvain Giannichini, membre de l'association Avis Radio Brado, détaille la mutation de l'événement depuis sa création. C'était en 1946.
7: Donc au départ, c'était plus une fête. C'était la fête du col de Prades, de San Pedro d'Ach, le 1er août. Et ensuite, ça s'est transformé en une foire agricole, qui dans les temps signifiait que les éleveurs se regroupaient au col de Prades et faire, je dirais, tout ce qui se passe autour du pastoralisme en montagne. Et puis ensuite, c'est un petit peu métamorphosé. Et aujourd'hui, on essaye de maintenir un petit peu les traditions, c'est-à-dire qu'on essaie de faire une foire qui soit quand même typique, avec toujours la présence des animaux, ce qui est très important, mais on met en valeur les animaux d'une autre façon, c'est-à-dire qu'on fait une grande exposition, on fait des concours, on fait des démonstrations et surtout on sensibilise le jeune public à l'importance de l'agriculture en montagne et en leur donnant envie de faire plus tard ce métier.
0: Allez, on poursuit le journal Alexandre avec la 6e édition de la Napo Swim Cup.
1: Oui, organisée par le GFCA Natation avec le soutien de la ville d'Ajaccio. L'épreuve a réuni ce dimanche 175 nageurs, des amateurs éclairés aux plus expérimentés. Du 500 mètres au 10 km en solo ou en relais, les participants se sont retrouvés dans une ambiance plutôt conviviale sous les encouragements du public grâce à un parcours en boucle avec ce qu'on appelle des sorties à l'australienne. Le tout en eau libre sur la plage du Trotel à Ajaccio. Le reportage de Patrice Roubaud qui, pour l'occasion, a mouillé le maillot.
8: Il y en avait pour tous les niveaux, du 500 mètres au 10 km. Clara est venue nager pour le plaisir, tout comme Carole, la doyenne de l'épreuve, âgée de 71 ans.
9: Pour me challenger un petit peu, voir si j'en suis capable. Et moi, ça me fait faire quelque chose en été, parce que c'est compliqué de faire du sport avec cette chaleur.
10: C'est un plaisir, c'est une passion. Je me suis bien entraînée. Le tout, c'est de participer.
8: Après le briefing,
11: le départ se donne côté boudin jaune. À vos marques, vous avez le drapeau, je suis, c'est parti.
8: Sur les 1500 mètres avec Palm, Johanna Carcy est aux anges. Elle vient de remporter la course.
9: Très longtemps que je n'ai pas fait de compétition, donc je ne m'entraîne plus du tout. J'ai juste de temps en temps nager à la plage et c'est tout. Quoi. Je me dis, ah, je peux encore faire cette distance, bon, même si j'ai les palmes. La prochaine fois, ça sera sans les palmes, mais let's go. Quoi.
8: En duo avec masque et tuba ou en solo, l'esprit de la Napo Swim Cup reste avant tout convivial, centré sur le plaisir de nager, comme le rappelle la présidente du GFCA Natation et organisatrice de l'épreuve, Marie Paulette.
12: L'idée, c'est vraiment de faire une course en cœur de ville ajaccien, les sourires, le rose, voilà, la bonne humeur globale, et finalement un circuit qui tourne assez bien et qui donne satisfaction à tous les types de nageurs.
8: A noter également les belles performances d'Alexandre Piroli, vainqueur du 1500 mètres, sans oublier l'exploit de la jeune Claire Lovic, 13 ans, première féminine. Enfin, sur l'épreuve reine du 10 km, le vétéran Samuel Toury, à 59 ans, du team Marseille, s'est imposé.
1: 8h07, toujours sur Israël. RCFM, je vais y arriver.
0: Oui. ça va aller, on est que
1: lundi. Oui, on est que lundi.
0: À tout à l'heure, 9h.
1: Si je survis.
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0: Un soleil généreux ce matin, mais cet après-midi, le temps va devenir menaçant en montagne avec des orages qui vont éclater donc sur le relief. Soyez bien sûr prudents. Côté bord de mer, le temps restera bien ensoleillé dans l'ensemble. Les températures cet après-midi resteront supérieures aux normales de saison de 3 à 5 degrés. Il fera jusqu'à 38 degrés dans le Valinc ou 34 sur la Balagne, mais aussi dans la région ajaccienne. 35 degrés à la pointe du Cap-Corse, jusqu'à 33 degrés dans la région Bastiaise et 34 du côté de Porto Vecchio. Pour demain, même type de temps, avec un soleil assez généreux le matin, quelques nuages altitude sur l'est dans l'après-midi. Le temps va tourner à nouveau à l'orage sur le relief et les températures demain après-midi seront en légère baisse. Lundi 3 août, bienvenue, bonnes vacances, vous avez quelques jours de repos, bon courage pour celles et ceux qui travaillent ce lundi, on reste ensemble jusqu'à 9h sur RCFM.

0: Dei Mouvrini qui débutera son tour estival demain soir à Santa Lucia di Moriani sur le parking de la mairie annexe. Vous retrouverez le groupe le 5 août à Saute, le 6 à Saint-Florent, le 7 à Oulmède ou le 8 août à Tiouch, le 9 à Borgo-Crugède. Et puis jusqu'à la fin du mois d'août, Dei Mouvrini passera certainement près de chez vous pour vous présenter donc son tour d'été comme chaque année. Dans un instant, nous partons pour le marché d'Herbalongue.
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0: Nos producteurs à l'honneur chaque jour sur RCFM dans Merca avec Isabelle Dolignaz. Direction donc ce matin le marché d'Herbalongue pour retrouver Nathalie Santucci et ses fameux falcoulils.
7: Parmi les produits stars du stand, les falcoulils, évidemment. Alors en plein été, compliqué de trouver le brochou.
8: Oui, compliqué. Donc ma fromagère met le brochou sous vide, donc j'en ai jusqu'à fin juin. Donc on dit que je peux fabriquer des falcoulils au brochou jusqu'à mi-juillet. Mais après c'est terminé, ce sera à la brousse. Voilà, j'ai pas le choix. Sinon il faudrait que je monte en montagne, mais on peut pas être partout. Donc le falcoulil, c'est mon produit phare parce que j'adore ça. C'est cortenais. C'est très rare, les clients sont contents d'en trouver ici. En fait, quand j'étais enfant, on en trouvait partout, dans les boulangeries. J'adorais prendre ça au goûter quand je sortais de l'école. Et j'adorais tellement ça, et j'en trouvais plus, que j'ai appris à les faire. Et je suis contente parce que ça fait toujours plaisir. Les clients sont toujours surpris d'en trouver au marché. Et c'est quelque chose qui reste vraiment ancré, moi, dans mon enfance. Et c'est vraiment ce goût particulier du falcoulil. C'est différent du fiadone. Ça rappelle le fiadone, mais c'est différent dans la texture et dans la manière de le manger, quoi.
7: Et dans la curiosité de la présentation aussi.
8: Oui, effectivement, dans cette feuille de châtaignier qui est recueillie, lavée. Voilà, je vais en automne faire mon petit stock de feuilles de châtaignier parce qu'après, il n'y en a plus. Donc, il y a des années où j'ai le stock qu'il faut. Il y a des années, il m'en manque. Et j'attends l'automne pour retourner en cueillir, quoi. C'est tout un travail aussi de présentation et de tradition parce qu'un falcoulil, c'est sur une feuille de châtaignier, tout simplement.
0: Les falcoulils, les deux, Nathalie Santucci, le lundi et le jeudi matin sur le marché d'Herbalongue.

0: Johnny Clegg sur RCFM.
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0: C'est pas vrai, le rendez-vous anti-arnaque comme chaque matin sur RCFM. C'est avec vous Aude Razo. Et décidément, les escrocs ne reculent devant rien. Voilà maintenant qu'ils envoient des fausses cartes bleues dans nos boîtes aux lettres.
4: Oui, c'est assez fou, tellement fou d'ailleurs que la police nationale tire la sonnette d'alarme. Tout commence avec un courrier dans une enveloppe. Je ne parle pas de mail, je vous parle bien de la boîte aux lettres physique en bas de chez vous ou devant chez vous. Dans cette enveloppe, il y a une carte bancaire flambant neuve. On dirait une vraie. Avec la puce, la bande magnétique, le logo de votre banque. Le courrier vous dit que c'est une carte plus sûre, plus sécurisée. Et il vous demande de l'activer rapidement. Pour ça, il faut scanner un QR code.
0: Et le piège, donc, c'est ce QR code.
4: Et voilà, exactement. Il ne faut surtout pas flasher ce QR code. Parce que si vous le faites, votre téléphone va vous afficher un site qui ressemble comme deux gouttes d'eau au site officiel de votre banque et patatras, vous donnez aux escrocs tout un tas d'infos ultra sensibles, identifiants, mot de passe. Votre compte peut être vidé en quelques minutes, nous dit la police. Pour que les choses soient claires, déjà, jamais votre banque ne vous enverra une nouvelle carte bleue sans vous avoir prévenu avant. Et l'activation de la carte, elle ne se fait jamais via un QR code. La vraie procédure, on la connaît, on l'a tous fait, c'est toujours la même. Soit vous retirez de l'argent au distributeur, soit vous allez en boutique pour faire un achat. Si vous recevez ce type de courrier avec une carte dedans, un autre indice doit vous alerter. Les fausses cartes n'affichent ni votre nom, ni votre numéro de carte. Et ça ne va pas. En fait, ça n'a aucune valeur, c'est juste un bout de plastique.
0: C'est pas vrai, notre rendez-vous anti-arnaque avec Aude Razo chaque matin sur RCFM. Dans un instant, direction Costa La Balagne avec un bel événement qui se prépare. C'est à Vira di Uvo qui aura lieu cette fin de semaine. On a un beau cadeau à vous offrir aujourd'hui, ce sera le cas toute la semaine. Restez donc avec nous.

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pianiste Abel Raclot, un cadeau qu'il faudra bien sûr retirer sur place vendredi, samedi ou dimanche à Costa. 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

Kim Wilde sur RCFM, un grand bravo à Henri de Montigelo qui ira à Vire di Uvugo à Costa, qui aura lieu donc vendredi, samedi et dimanche. Retirer son cadeau, sa sculpture tête de mort reproduite en bronze d'après un moule fabriqué par l'ébéniste Abel Raclot. Un cadeau à gagner tout au long de la semaine, un bel événement donc à ne pas manquer à Vire di Uvugo à Costa, 7, 8 et 9 août, avec de nombreux artisans, créateurs, producteurs qui vous attendront donc au cœur de ce beau village. Dans un instant, c'est le journal avec Paolo-Anton Esquarcini. On reste ensemble, bien sûr, jusqu'à 9h. Nous irons nous balader direction le Castel d'Acqua, ce petit territoire de Lampugnagne. Nous y serons avec Stéphane Orsigne. Et puis aussi l'agenda de vos sorties. On vous donnera quelques idées de sorties pour ce lundi. Restez donc avec nous.

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0: Avec aujourd'hui l'ouverture de la 5e édition du festival de musique de chambre Corsica Cantab, il est 7 à Cargès, et soirée exceptionnelle placée sous le signe de la mémoire et du dialogue entre les cultures. Célébration musique de deux anniversaires intimement liés, les 250 ans du village de Cargès et les 350 ans de l'arrivée de la colonie grecque sur les côtes de Corse. C'est ce soir pour le début du festival Corsica Cantab, il est concert au coucher du soleil, c'est à partir de 20h30 donc à Cargès et Théâtre de Verdure. Début donc du festival de musique de chambre Corsica Cantab. Il y aura un concert à ne pas manquer ce soir à Albitreach, c'est celui du groupe Dodi Edoumane qui vous présentera son premier album de création sorti récemment, Divol et Die Passion. Ne manquez pas donc le concert Dodi Edoumane et ce soir à Albitreach à 21h en l'église du village. L'entrée est libre. Et puis le lundi, il y a toujours ce bel événement qui se poursuit dans les villages de Tawagne, entre Talazagne et Perrogazewe, Thiers, Ilou, Nidi, Dantida, les lundis du terroir qui vous donne rendez-vous ce soir à Talazagne à partir de 17h. Vous retrouverez producteurs, artisans sur place pour vous présenter leur savoir-faire sur la place du village. À 19h30, concert gratuit en l'église de Talazagne du groupe Tawagne, et puis à 20h30, si le cœur vous en dit, rendez-vous au Tawagne Club pour déguster un très bon repas corse, les lundis du terroir. Ilou Nidi Antida, c'est chaque lundi donc entre Talazagne et Perrogazewe, qui est donc ce lundi 3 août. Ça se passe au village de Talazagne. Céline Dion, son nouveau titre, Bonjour, Pardon et Merci, 9h-20 sur RCFM.
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0: On part en balade dans un instant dans Ingir, ou direction le Castel d'Acqua, ce petit territoire de Lampugnay. Nous serons sur la commune de Prounou dans quelques instants.
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0: Nous sommes dans le Castel d'Acqua cette semaine dans notre rendez-vous Ingir où nous sommes avec Stéphane Orsini, chef du service patrimoine à la communauté de communes de Castanica-Kazinka. Bonjour Stéphane.
7: Bonjour Christophe.
0: Nous sommes devant une chapelle sur la commune de Prounou. Nous sommes au milieu des châtaigniers, donc dans ce Castel d'Acqua. C'est un petit territoire en fait de Lampugnagne.
7: Oui, le Castel d'Acqua, c'est une portion de cette piève encore de Lampugnagne, cette ancienne circonscription religieuse. Eh bien, on se trouve à l'entrée de la vallée du Fiumalto. On a quitté la zone de Folilly et Prounou est le premier village de cette vallée que l'on rencontre sur la rive gauche lorsqu'on la remonte. Et moi, j'ai choisi comme étape aujourd'hui ce très bel endroit, vous l'avez décrit, avec ces grands châtaigniers qui nous font une ombre. On respire. On a quitté la plaine où il faisait... Voilà, ici on est bien. Et surtout, il y a un très très beau panorama qui est offert par cette présence de cette église, chapelle. C'est une belle église. De Santa Maria Assunta. Alors, la documentation ancienne, parce qu'on a beaucoup de choses qui la concernent, nous parle de Santa Maria de Canovaria. Canovaria, ce serait une petite déformation de Canavadia. Je sais que les gens d'ici appellent plutôt le lieu dit Canavadia. Et donc, on a ce très beau bâtiment roman, avec ses pierres de taille, ses éléments caractéristiques, nef rectangulaire, abside semi-circulaire, les petites fenêtres étroites dans l'abside, sur les murs latéraux. On a cette succession de grandes lignes de pierres, des assises larges et puis après minces. Ça ressemble un peu au mur de la canoniga. Hein. Mais on regarde, en regardant bien, il y a une petite zone avec des pierres qui sont ordonnées de manière tout à fait différente. Et ça, Geneviève Morachini-Mazel, qui s'était beaucoup intéressée à ce monument, elle l'avait raccroché à quelque chose de beaucoup plus ancien que peut-être le 11e, début 12e des éléments romans qu'on peut voir. Elle avait raccroché ça à une tradition très importante qu'on va retrouver à chacune de nos étapes pratiquement ici dans le Castel d'Acqua. C'est la fameuse tradition, la légende de la comtesse Mathilde d'Ampugnagne. Parce que on a un document un peu faux pour certains chercheurs de l'abbaye de Montecristo qui était possessionnée, à laquelle cette fameuse comtesse Mathilde avait fait beaucoup de dons. Et dans un des documents, elle déclare, c'est un testament, elle déclare vouloir être enterrée, c'est en 951, elle déclare vouloir être enterrée ici, à Santa Maria Assunta de Prounou, à Santa Maria Assunta de Canavadia.
0: Donc on continuera sur les pas de la comtesse Mathilde tout au long de la semaine. Demain, direction Sangaino d'Ampugnagne pour notre deuxième étape, donc dans le Castel d'Acqua. Avec vous Stéphane, à demain.
7: À demain.

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0: Les bons plans pour notre pouvoir d'achat, c'est chaque matin avec Valère Coréard. Valère, vous allez nous parler ce matin d'une méthode originale pour éviter des dépenses inutiles. C'est la méthode du bol.
2: Voilà une méthode toute simple pour éviter les achats compulsifs. Vous savez ce qui se passe sur un coup de tête. Alors je ne parle pas ici de l'addiction et ce n'est pas forcément sur un gros montant, mais ce sont les petits bonbons juste devant la caisse, ce petit jeu à seulement 5 euros, ce livre en promo dont on ne sait pas grand-chose sur l'auteur, mais enfin il n'est pas très cher. Mais bout à bout, ça peut représenter une somme rondelette à la fin du mois, surtout avec toutes les tentations que le web nous propose désormais. Donc voici une méthode qui va peut-être vous aider à y voir clair avec à la fin de réelles économies.
0: C'est donc la méthode du bol, il va falloir nous expliquer.
2: Mais vous allez vite comprendre. Vous prenez un bol, chaque fois que vous vous retenez d'acheter quelque chose sur un coup de tête, vous indiquez de quoi il s'agissait sur un petit papier et le montant. On parle d'un bol, mais ça marche avec n'importe quel récipient. Et d'ailleurs, si vous préférez une feuille blanche, un cahier plutôt que des bouts de papier, honnêtement, c'est tout aussi efficace. Le vrai sujet, c'est de faire le point à la fin du mois sur tout ce que vous auriez acheté par réflexe et de voir sans doute que vous avez évité pas mal de dépenses inutiles. Ça fait sourire hein, parfois avec le recul, le fameux livre dont on connaissait rien sur l'auteur. Non, c'est vraiment un moyen de vous aider à réintégrer consciemment les tentations et les achats inutiles. Mais là, voilà, vous savez désormais comment éviter quelques dépenses évitables avec cette méthode du bol. Vous serez peut-être surpris du montant à la fin du mois. Tiens, partagez avec moi vos expériences. Si vous la faites, cette méthode du bol, vous m'envoyez un mail par ici leséconomies@radiofrance.com.
0: Merci Valère Coréard, on se retrouve bien sûr demain à la même heure. Dans un instant, Arthur Solinas nous rejoindra, il vous accompagnera cette semaine jusqu'à midi avec tout d'abord, à partir de 9h05, votre rendez-vous quotidien Les Experts.

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0: Et après le journal, c'est Arthur Solinas qui vous accompagnera jusqu'à midi. Salut Arthur.
7: Salut à Christophe. Comment allez-vous, Stamani?
0: Hey boy.
7: Trop più bene, un piacere di poter ritrovare tutti l'auditori pour un couvent dans le talon d'Avreguen Samoura.
0: Soprattutto io.
7: Qui sont la zone, on va voir.
0: Tu me l'attrapes. 9h05, les experts.
7: Exactement, mon cher Christophe, et on sera en compagnie du chef Yannick Lambert, qui est situé à Ajaccio, qui participe à de nombreux festivals, et puis là aussi, ses restaurants dans la cité impériale. Nous allons parler des plats de saison, des sauces de saison, et puis des événements à venir. Vous savez, il y a le 15 août à Ajaccio, c'est important un peu dans toute la Corse, on dira. Donc on va parler, bien évidemment, de tous ces ingrédients que nous pouvons proposer à nos invités, à nos amis dans nos assiettes.
0: Voilà, et puis vous restez bien sûr jusqu'à midi, entre 11h et midi on va jouer.
7: On va jouer entre 11h et midi, bien évidemment. Et puis à 10h, un girandolone un peu spécial, parce qu'on sera en compagnie d'Hugo Pietre et puis de toute l'organisation de l'équipe de Corsica Cantabile. Parce que comme vous le savez, c'est la 5e édition et ça débute aujourd'hui.
0: Oui, c'est vrai, c'est à Cargès ce soir pour l'ouverture.
7: Voilà, mon cher Christophe, vous avez tout le programme. J'espère que vous resterez à l'écoute. Et puis, je crois qu'on va laisser la place à l'info.
0: Oui, parce que c'est vraiment vous, je vais vous écouter jusqu'à midi.
7: Ah, ben ça me fait plaisir. J'y croyais pas, puis maintenant, alors là, ça me...
0: N'y croyez pas trop. À demain, 6h.
7: Allez, à demain. Un bon lundi à toutes et tous. Si vous nous rejoignez sur RCFM, l'information présentée par Alexandre Sanguinetti. Bonjour.
8: Bonjour Arthur, bonjour à toutes et à tous.
7: On débute avec le syndrome de Diogène.
8: Des objets, des déchets même, accumulés un peu partout, accompagnés parfois d'une saleté extrême. C'est ainsi que vivent des dizaines de personnes atteintes de ce syndrome de Diogène. Un trouble du comportement qui se déclenche après un choc physique ou émotionnel, dont il est très difficile de se sortir tant l'isolement social est grand. Et tant les solutions aussi manquent en Corse en termes de nettoyage. C'est parti de ce constat, dans leur profession respective, qu'un jeune couple vient tout juste de créer une entreprise dédiée en région bastiaise. Les explications du dirigeant Toussaint Sourbe.
9: Je travaille en parallèle dans une entreprise de pompes funèbres. J'ai été confronté pas mal de fois à ce genre de cas. Et souvent, en discutant avec les personnes autour, on s'est rendu compte que ces personnes n'avaient pas d'interlocuteur ou très peu. On s'est dit, il faut venir en aide à ces gens-là. Et pareil pour mon épouse qui travaille dans le milieu hospitalier, qui est proche du milieu social, dans lequel elle a distribué nos cartes de visite, nos flyers et proposé nos services. Le premier appel, on l'a eu peut-être une demi-heure après qu'elle ait posé les cartes. Donc ça en dit long sur la prise en charge dont ces personnes ont besoin et qu'elles ne trouvaient pas jusqu'à présent.
8: Reportage, info pratique et contact sont à retrouver sur notre site internet ici RCFM et sur nos réseaux sociaux.
7: Sur le front des incendies, la situation s'apaise en Haute-Corse.
8: Après quelques reprises ce week-end, l'incendie qui a ravagé plus d'un millier d'hectares à Corté était hier soir maîtrisé. Et c'est pour honorer tous ceux qui l'ont combattu sur le terrain que la mairie a organisé une cérémonie, procédé à la remise de médailles aux différents partenaires engagés. Un feu qui, je vous le rappelle, est parti d'un impact de foudre dans un endroit difficile d'accès, ce qui a rendu l'opération assez périlleuse. Comme l'explique le chef du centre de secours de Corté, Philippe Sindali. Il est au micro de Pierre Pasqualini.
10: Très compliqué parce que la foudre, on ne choisit pas où elle frappe. Et là, elle a frappé dans un endroit totalement inaccessible où on a eu de grosses, grosses difficultés à acheminer les gens, où on a eu plus de 300 personnes à héliporter sur le chantier. C'est énorme. C'est des zones où il n'y a pas d'eau. Donc tout est compliqué. Ce feu, les feux de foudre, quand ils sont en crête, dans des endroits inaccessibles aux hommes, ça devient très très compliqué rapidement. Et si les températures restent comme ça, on peut être inquiet, mais on sait, on voit la force de réaction des pompiers de Corse, de la sécurité civile. On sait qu'on a un pouvoir de réaction humain assez impressionnant. C'est fatigant, mais on est là pour protéger notre terre, nos habitants, et on fera tout ce qui est en notre possible si il y a autre chose pour y aller.
8: Et puis après les tempêtes de 2023 qui avaient occasionné d'importants dégâts, le maire de Corté souhaite désormais réfléchir à l'avenir de la vallée de la Restonica, à la fois patrimoine et secteur économique important pour Corté. Par ailleurs, afin d'accompagner les professionnels impactés par cet incendie, la préfète de Haute-Corse a présenté hier une cellule d'appui économique. En Corse du Sud, un feu s'est déclaré hier après-midi sur la commune de Carbouch. 1,5 hectare de végétation ont été parcourus par les flammes. Un feu rapidement maîtrisé par les sapeurs-pompiers. Une vingtaine de personnes a tout de même dû être mise en sécurité pendant l'intervention. À Bisinki, la lutte contre les incendies s'appuie sur une réserve communale créée il y a 18 mois après une série de 31 départs de feu sur la commune. Composée d'une quinzaine de bénévoles, elle assure des missions de surveillance, d'appui aux sapeurs-pompiers. La commune s'est également dotée d'un 4x4 équipé d'une citerne, d'un drone, d'un quad, de bâches souples, de pare-feu. Tout cela avec le soutien financier de l'État. La Haute-Corse compte près d'une vingtaine de réserves communales de sécurité civile répartie principalement en Balagne, dans le Nebbio et dans le centre Corse.
7: En marge de la Napo Swim Cup, le GFCA Natation a déjà les yeux tournés vers sa prochaine grande échéance.
8: Et en fin de semaine, sauveur Christophine défendra les couleurs de la France au championnat d'Europe en grand bassin organisé à Paris. Après de brillants résultats chez les juniors, le jeune nageur corse s'apprête à franchir une étape importante en se mesurant pour la première fois à l'élite européenne senior. Marie Paulette, présidente du GFCA Natation, revient sur son évolution, ses performances, les défis qui l'attendent. Elle est au micro de Patrice Roubaud.
11: Alors cette semaine, sauveur va être aligné sur le relais français 4 fois 200 nages libres, sur le 200 nages libres en individuel où il s'est qualifié pour ses championnats d'Europe à l'occasion des championnats de France élite. On rentre dans le très très haut niveau. C'est vrai qu'il survole les catégories juniors, mais la bascule en senior, c'est encore un autre niveau. Alors la chance qu'il a, et le mérite qu'il a, c'est qu'il a pu se confronter à ce niveau senior à l'occasion des championnats d'Europe à Lublin en bassin de 25 mètres où finalement il a quand même reconnu de lui-même qu'il a accusé le coup. Il a dit quand je suis arrivé à la fin au premier 25 mètres au virage, j'ai entendu la culbute des autres, j'ai crispé. Il va être dans la masse là avec les seniors et il essaiera de tirer son épingle du jeu.
8: 9h et un peu plus de 5 minutes.
7: Arthur, merci Alexandre.
8: C'est à vous.
7: C'est terminé pour vous aujourd'hui ?
8: C'est terminé pour moi aujourd'hui, mais je reste à l'écoute parce que le fumet de votre émission m'inspire.
7: Ah ben ça me fait très plaisir. Une bonne matinée et puis un bon repos Alexandre et restez à l'écoute. Comme
8: à demain.
7: À demain, allez.
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7: Attention, la Haute-Corse et la Corse du Sud sont placées en vigilance orange canicule aujourd'hui et demain. Une vigilance jaune pour les orages est également en vigueur aujourd'hui sur les deux départements. Côté ciel, le soleil domine largement. En Haute-Corse, quelques nuages pourront donner de faibles averses en Balagne cet après-midi. En Corse du Sud, le temps restera sec et bien ensoleillé. Le vent d'est à sud-est soufflera modérément avant de faiblir en fin de journée. Des températures qui sont toujours très élevées avec 32 à 36 degrés en plaine et autour de 28 à 29 degrés en montagne. Pensez bien évidemment à bien vous hydrater et à éviter les sorties aux heures les plus chaudes de la journée.
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1: Salut à tous, tiens, très bon lundi et une très belle matinée avec nous ce matin sur ici RCFM. On va parler recettes, on va parler de produits de saison aujourd'hui dans notre émission. J'ai le plaisir de recevoir le chef Yannick Lambert, il est avec nous jusqu'à 9h50. Le temps pour vous de pouvoir lui poser vos questions au 04 95 32 22 22 ou bien via notre page WhatsApp, vous en avez l'habitude, au même numéro. Les experts, c'est parti. Le temps aussi de saluer Stéphane Casalongue à la réalisation de cette émission et puis Léa Milani qui vous attend donc au standard 04 95 32 22 22. Chef Lambert, bonjour.
2: Bonjour.
1: Et merci d'être avec nous dans cette saison un peu rythmée parce que vous sortez d'ailleurs de ce festival IO, un festival de musique où vous avez eu la chance de pouvoir assister à pas mal de concerts, mais vous étiez plutôt en cuisine, vous.
2: Voilà, on a fait à manger, on avait monté un stand avec les sandwichs au cochon. On est quand même des amateurs, hein. Tout est bon dans le cochon. Donc, on avait un stand à l'IO Festival, on s'est régalé pendant quelques jours. On a vu des artistes merveilleux, de Jean-Louis Aubert à Maître Gims.
1: C'était riche et varié.
2: C'était riche, c'était varié. Je trouve que la programmation était bien, on avait pour tout le monde. Passer de PLK à Jean-Louis Aubert, passer par Vanessa Paradis et la jeune Elena au milieu, c'était vraiment, ils ont tous fait des beaux spectacles. Les goûts musicaux sont différents, mais ils ont tous joué le jeu.
1: Chef, on va revenir un peu à la cuisine, justement. Autant débuter par là, mais qu'est-ce que vous proposez dans ce genre d'événement, par exemple?
2: Là, nous, on avait mis à effilocher, nous, on effiloche du cochon, et on a fait ça comme un burger, en fait, un burger d'effiloché de cochon. Et puis, on a fait une petite variante cette année, parce qu'on l'avait pas l'année dernière, et puis il y avait une demande, donc on a fait un burger d'effiloché de poulet aux épices. Basilic, huile d'olive, citron, c'était super sympa et dessus on a des frites de festival. Mais on s'est régalé avant tout. Enfin, j'ai une belle équipe en plus, c'est que des copains qui ont fait ça. Donc,
1: comment on prépare un événement avec autant de monde? Alors vous avez fait vos choix pour les propositions, votre carte. Vous préparez sur place, vous préparez dans vos locaux ailleurs en ville. Comment ça se passe les préparations pour un tel événement?
2: Alors moi j'ai la chance d'avoir le marché d'Ajaccio où je reçois mes marchandises et où je peux stocker un peu dans ma chambre froide. Et après on part au restaurant, on cuisine tout ça et en caisse réfrigérée, on monte à l'IO et on met en frigo. On se monte une petite cuisine en fait, on a du froid, on a du froid positif, négatif. Et toute la matinée on charge, on décharge pour être prêt pour le soir à 19h.
1: J'allais vous poser comme question aussi, chef Lambert, c'est important de cuisiner avec des produits de saison ou il est intéressant aussi de pouvoir casser les côtes, par exemple?
2: Non, pour moi, franchement, j'ai pas d'envie, en fait, les produits de saison, pour moi, ils sont importants, parce que j'ai pas d'envie. Après, c'est moi qui suis comme ça, peut-être. J'ai toujours cette anecdote d'amis qui viennent du continent et qui m'avaient dit on va à tout prix manger du figadil. J'avais congelé quelques figadil et je les avais fait au mois d'août au barbecue.
1: Ça se mange?
2: C'est immangeable.
1: Ah ouais?
2: C'est pas que c'est immangeable. Eux, ils ont adoré. Mais le figadil, sans l'odeur de la cheminée, sans la polenta, sans le froid.
1: C'est un esprit, en
2: je
1: fait.
2: Je sais pas, c'est plus pareil. Quand il fait pas froid, on n'a pas envie de manger ça, on a envie de manger des merguez au barbecue.
1: C'est un esprit.
2: C'est un esprit, je pense. La cuisine, c'est un esprit. C'est comme manger des tomates en plein hiver. Aucun intérêt. En plus, elles sont pas bonnes, donc. Donc voilà, non, je pense que les saisons, elles rythment la cuisine de nos anciens pendant très longtemps parce qu'on cuisinait avec ce qu'il y avait dans le jardin. Donc la saison est obligatoirement, on n'allait pas acheter tant de légumes comme maintenant, on faisait pas venir tant de légumes avec tant de kilomètres. Après la saison, ce qui est important aussi, alors d'aujourd'hui, je pense, c'est la responsabilité des gens sur l'empreinte carbone. On met beaucoup à l'avant l'empreinte carbone, les transports et compagnie. Mais c'est vrai que si on mange déjà des produits de saison, c'est beaucoup plus facile. Parce que faire venir des cerises de l'autre bout du monde pour Noël, il n'y a pas trop d'intérêt quand on a on a des poires, on a des pommes.
1: Vous êtes beaucoup dans cet esprit de circuit court, hein, vous.
2: Ah, ça, ouais, ça a toujours été. Ouais. Le circuit court avant tout. C'est-à-dire qu'on a vraiment tout sur place. Même maintenant, les jeunes reprennent la main sur l'agriculture, sans vexer les anciens, bien sûr. Mais je vois de plus en plus des jeunes qui m'ont proposé des fromages, qui ont une vingtaine d'années, des fromages magnifiques. Ils ont 20, 25 ans. Quand je vois des jeunes qui font ce travail-là, je me dis, voilà, c'est bien transmis, en fait, le travail bien transmis.
1: Quels sont les fruits et légumes stars de l'été? Vous avez vu des changements, par exemple, au fil des années, au fil des saisons, notamment peut-être au niveau des modes?
2: Ah, les modes, je pense en été, franchement, ça va vite. Hein. Et ouais, le melon, c'est quand même la star de l'été. Quoi. Le melon, la pastèque, ça reste quand même la star de l'été. Des pique-niques, s'il y a pas. Et puis la tomate. Moi, j'adore la tomate en été.
1: Tomate mozza.
2: Alors la tomate mozza, c'est quoi? J'aime beaucoup la tomate mozza. Tout le monde la mange crue, moi je l'aime tiède. Alors moi je fais confire les tomates un peu au four, je les coupe en quatre, toi, et je confie ça au four. Et quand elles sont tièdes, c'est là que je mets la boîte à dessus ou un peu de stracciatelle. Et ça a plus du tout le même goût en fait. On a entre la sauce tomate et la tomate en morceaux et la stracciatelle un peu tiède comme ça dessus, c'est encore meilleur quoi. Huile d'olive, basilic. Ça, on a tous vraiment. Tout sous la main en ce moment,
1: tout et puis les odeurs, elles sont là. Ça va très vite, quoi.
2: Ça tilte vite parce qu'en fait, je trouve que les produits de saison s'associent très facilement. Fait le marché, qu'on voit des tomates, du basilic, on imagine tout de suite tomates, basilic, huile d'olive. Ouais. Voilà, il n'y a pas de. Le raccourci, il est vite fait, quoi.
1: Il y a l'Italie aussi qui nous propose hein, depuis tant d'années maintenant ce lien aussi entre la charcuterie et le melon, par exemple. Vous l'avez dit, et la mozzarella.
2: C'est vrai que nous, on n'était pas habitués à associer. Maintenant, t'as vu, on va voir les salades dans les restaurants. Alors, souvent, la salade un peu du pays où il y a copa, melon, tomate, on a associé la nôtre charcuterie, quoi. On n'a pas le jambon de Parme. On a ce qu'il faut chez nous. On a
1: ça,
2: pas besoin.
1: Ça prend bien.
2: Mais ça prend bien. C'est bien. Moi, j'aime bien. Ça me plaît. C'est une association qui me plaît.
1: Et puis on peut assaisonner la charcuterie, quoi.
2: Oui, bien sûr.
1: C'est un truc de fou, ça.
2: Moi j'ai vu on a fait la dernière fois il n'y a pas longtemps un carpaccio de côpe et le gras de la côpe avec une huile de noisette et des noisettes de Cervione. C'était super bon en fait. Et on s'en rend pas compte, mais eux font ça avec la Bressao. Là, on peut largement faire ça avec notre côpe.
1: C'est plus difficile pour vous de proposer des menus l'été que l'hiver ou chaque saison a sa richesse?
2: Non, moi je pense vraiment chaque saison a sa richesse. Hein. Y a pas de souci. Je veux dire, le panel de recettes pour l'été, le panel de recettes pour l'hiver, il est là. Le plus dur, c'est l'entre-deux saisons. Quand là, on va arriver, c'est quand on arrive à cet automne, on a plus les fruits d'été, on n'a encore pas les fruits d'hiver, on n'a encore pas le brooch, mais on en a envie. C'est les entre-saisons qui sont souvent compliquées. Quand tu es en pleine saison, c'est facile.
1: Vous êtes chef, vous devez aussi proposer votre pâte. Justement, c'est intéressant ce que vous dites, Yannick, c'est que ces entre-saisons, comment on se retourne pour garder l'attractivité et de la créativité aussi?
2: Et puis, surtout la créativité, parce qu'en fait, on est frustré entre deux saisons comme ça. On est frustré parce qu'on a des envies et on n'a pas les produits des envies qui suivent. Donc on se réfugie, on cherche, et puis il y a d'autres solutions. Il y a encore le fromage frais. Il y a les premiers fromages frais qui restent. Il y a les vieilles tomes à manger. Il y a plein de choses comme ça. Sur les fromages, hein, je parlais. Après, ils vont avoir, quand il y aura pour les premiers brooches, après, on aura les premiers fromages. On aura le cycle qui se refait. Mais ça dure 15 jours, 3 semaines où on se dit, il n'y a encore pas de brooch, on aurait pu faire ça. Et puis, bon, il y a quelques bonnes brousses quand même. Après, faut pas dire le contraire. Il y a des gens qui font un travail magnifique, même sans faire du brooch. Mais entre deux saisons, avant les tomates, moi, c'est, par exemple, le début d'été, c'est frustrant. C'est-à-dire qu'on voit les tomates, elles sont bien rouges, on la prend, on la ramène, on croque dedans, elles sentent rien encore. Et là, on dit, ah oui, il manque encore un peu de soleil. Mais on a envie, en fait. C'est comme le premier melon. Souvent, le premier melon, on sent la carotte, quoi.
1: Ah oui, il est pas mûr. Ouais.
2: Voilà, il est pas mûr.
1: Donc, mais niveau clientèle, par exemple, Lambert, vous avez une ressentie de terrain, quoi. Hein, je veux dire, on va pas comparer, mais on va analyser un peu. Je pense que vous l'avez déjà fait, vous. Les envies et les goûts des locaux, je dirais, des insulaires, et puis du touriste, ce sont des envies et goûts différents?
2: Il y a une différence, oui. Il y a une certaine différence. Par exemple, les locaux, on se réfugie dans les choses qu'on connaît, dans nos restaurants, dans des restaurants où on se pose pas de questions.
1: Le Corse ne s'aventure pas trop. Vous
2: pas ça. C'est que le Corse, vu qu'il est ici et qu'il connaît tous les restaurants, quand il a envie de manger une pâte à la grille, souvent. Il arrive chez moi parce que j'en fais toute l'année, et ça fait des années que je le fais, et les gens disent, viens manger la pâte à la grite. Donc là, on le sent. Et puis, le touriste, lui, va jouer va s'aventurer en disant, ah oui, je vais goûter.
1: Et puis, il va chercher la spécificité, ce qui est normal aussi.
2: La spécificité insulaire dans notre cuisine. Nous, on va dire le veau corse, on l'adore, mais on l'adore en sauce, on l'adore. Eux, les touristes n'ont pas de problème de le manger en escalope de veau, alors que moi, je la préfère en sauce, le veau corse.
1: Oh, il y a cette signature méditerranéenne en Corse.
2: Il y a une signature corse même, hein, parce que moi je dis toujours, quand on fait ces tous ces vieux plats, où je me suis documenté un peu avec des livres, aussi bien le travail qu'avait fait Nicolas Strombone, le travail qu'on fait sur Tempi Farl, je m'étais beaucoup... C'est vrai qu'on a quand même une base commune sur la cuisine corse, qui est l'oignon, la tomate, l'huile d'olive, le vin... qui reste quand même sur une base commune du calamar à l'ajaxienne, du sauté de veau, tout ça, je pense que c'est une base commune quand on fait le sanglier, quand on fait les soissons. Voilà, on retrouve souvent les produits qu'on avait dans les jardins en fait, hein, parce que les grand-mères, les recettes de grand-mère, ben, c'est ce qu'elles avaient sous la main. Voilà, soupe corse, ça m'a fait beaucoup rire parce que j'ai fait quand même de la Corse du sud jusqu'au nord et du nord au sud pendant quelques années, et la soupe corse, il y a autant de soupe corse, je pense qu'il y a de grand-mère corse, parce que une met ça, l'autre met pas ça. Et
1: une grand-mère, une soupe.
2: Voilà, une grand-mère, une soupe. Je pense que ça joue vraiment avec ce qu'il y avait dans le jardin, dans le temps de la soupe corse, quand on est en hiver. Donc, à qui avait des blettes, à qui aura du poireau, à qui avait. Et c'est pour ça que je pense que la spécificité de la Corse, elle est là-dessus. On le sait comme le figadil, autant du figadil que de charcutier.
1: Et on va avec ces personnes, Yannick, parce que vous êtes très présent sur le marché d'Ajaccio. Vous avez pas mal d'amis pêcheurs et il y a la soupe de poisson aussi.
2: Et il y a la soupe de poisson, bien évidemment.
1: Comme ça, on
2: nos amis pêcheurs, on n'oublie personne. On a encore une pêche artisanale en Corse, faut pas l'oublier. Et il faut vraiment la préserver et continuer à aller chercher du poisson au marché, chez son pêcheur. Alors non, avec son personne, je n'ai rien contre la grande distribution qui se fournit aussi en pêche locale. Mais bon, on a au marché des gens qui font un travail magnifique sur la pêche à l'heure d'aujourd'hui, sur des prix qui sont pas forcément plus chers qu'autre chose. Mais on a quand même une pêche artisanale qui change quand même avec une pêche industrielle. Il faut bien le comprendre. Une pêche artisanale, ce sont des gens qui vont poser des filets, qui remontent des poissons, qui des fois remontent plus de filets vides que pleins. Et il y a la pêche industrielle avec des chaluts qui raclent les fonds marins de partout dans le monde et qui détruisent les fonds marins. Moi, je suis pas très pêche de chalut. Ça m'ennuie un peu quand on m'amène du poisson de chalut. Je suis pas un amateur, on va dire, parce que je me dis qu'on a tué les fonds marins pour récupérer du poisson. Je pense que c'est pas très écologique, même si je suis pas non plus le pro de l'écologie, hein, mais si chacun met sa petite pierre à l'édifice, je pense qu'on peut faire quelque chose. Donc voilà, on a une pêche artisanale en Corse, il faut la protéger.
1: Allez, mais vous avez la possibilité de nous rejoindre dans cette émission 04 95 32 22 22. Léa Milan est au bout du fil pour vous accueillir. Le chef Lambert reste avec nous ce matin dans les experts pour continuer à parler cuisine, bon plan, et puis il y a le 15 août qui arrive. Yannick, d'ici quelques instants, on aura le plaisir d'en parler aussi, notamment sur Ajaccio, les langoustes. C'est une tradition.
2: Bien évidemment.
1: Et puis, notre page WhatsApp aussi, CRCFM, au même numéro, 04 95 32 22 22. On se retrouve juste après Iwo Jidia Graon et Churchinilo.

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8: Nous sommes de retour dans Les Experts ce matin, toujours en compagnie du chef Yannick Lambert pour parler un peu de tous ces plats de saison. Les entrées fraîches qui ouvrent l'appétit, Yannick, vous en avez, je pense, un peu de partout dans les coins de votre tête. On a parlé, bien évidemment, des entrées incontournables de l'été, notamment celle qui va allier charcuterie et fruits de saison. Il y a aussi les salades composées, par exemple, qu'on retrouve très souvent sur les menus de restaurants ou bien même dans nos habitudes de maison.
9: Oui, bah, tu sais, alors d'aujourd'hui, on mange froid en été. Moi, à la carte, j'ai un petit gazpacho de courgettes à la menthe. Ça plaît énormément. Il y a beaucoup de végétal aussi. Maintenant, les gens se tournent de plus en plus pour manger le végétal. Carpaccio de courgettes. Toujours en mettant à l'honneur l'huile d'olive, le basilic, les légumes de saison. Après oui, moi je pense que on fait le marché, on revient, on cuisine ensemble, on voit ce qu'il y a.
8: On cuisine plus avec de l'huile ou avec du beurre en Corse par exemple?
9: Alors moi j'ai une petite anecdote là-dessus, parce que vous savez que je suis originaire de l'Est de la France, j'ai fait ma première saison en Corse, à Algajol notamment, et mon premier patron m'avait dit je comprends pas, tu as utilisé plus de beurre en un mois que moi en un an. Mais c'est vrai que j'avais été élevé dans les cuisines de l'Est où l'huile d'olive ça coûtait cher, on n'y touchait pas. Et quand je suis arrivé en Corse, c'est qu'on m'a dit non, regarde, arrête le beurre. Il me dit on va t'expliquer ce que c'est que l'huile d'olive. Et il y a plein de gens qui m'ont expliqué les huiles d'olive et j'en suis devenu un grand passionné. C'est-à-dire que je crois qu'à la maison je dois avoir 4 ou 5 huiles d'olive différentes rien que pour moi. Vous imaginez au restaurant ce que je peux avoir. Mon petit frère qui est en cuisine avec moi tout le temps, je ramène des bouteilles d'huile. Qu'est-ce que j'attends, on va faire. Là en ce moment, parce que je trouve une huile d'olive qui est le domaine. Maintenant vous avez les vignerons, faut beaucoup d'huile d'olive. Domaine Canerich qui est en pleine orientale, qui fait une huile d'olive magnifique avec la même typicité que ses vins, c'est-à-dire qu'on a une petite salinité dedans. Et c'est vrai que les huiles d'olive, je trouve que c'est un peu un travail d'œnologue aussi à l'heure d'aujourd'hui. Et ça, je l'associe avec un peu de sel fumé, une mousse au chocolat. Chocolat, huile d'olive et sel, ça marche très très bien. Voilà. Donc, ouais, l'huile d'olive, moi j'ai appris à cuisiner avec ici, en Corse.
8: Le vin, vous avez parlé du vin aussi, ça se marie bien aujourd'hui dans nos plats.
9: Voilà, on est rosé. Just rosé, comme ils disent dans les vins, le vin de Corse, ils disent juste rosé. Ouais, moi, j'aime le rosé en été. Alors, tout le monde va dire c'est pas du vin. Moi, j'aime le rosé. Le rosé, ça lie.
8: Avec un glaçon ou pas?
9: Non, pas avec des glaçons. Bien, bien froid, mais pas avec des glaçons, j'en suis. J'arrive toujours pas. mais c'est vrai que le rosé en bord de plage, en paillote, c'est le top. Le rosé avec le barbecue, c'est le top. Le rosé avec des plats frais, c'est le top. Puis maintenant, on a des vignerons qui travaillent à rosé qu'on en appelle des rosés de saignée, donc des rosés qui sont beaucoup plus structurés, qu'on peut même manger à table, qu'on peut même boire à table, ces rosés de saignée avec beaucoup de chacaril, qui se prêtent très bien au jeu du rosé. Donc, ouais, moi j'aime le rosé. En été, j'aime le rosé, en hiver, j'aime le blanc. Bon, j'aime le blanc régulièrement, le rosé plus l'été et le rouge plus l'hiver.
8: Vous aimez le vin, quoi.
9: Ah oui, c'est vrai. Non, j'aime la bonne table. Avec modération, bien sûr. Mais oui, j'aime la table. Hein.

0: donc il n'y a rien de tel qu'une bouteille de vin pour rassembler autour de la table avec des bons plats.
1: Qui dit été dit forte chaleur, notamment chez nous en Corse et encore plus dans les villes. Des plats que vous pouvez conseiller, par exemple, lorsqu'on connaît des périodes de canicule comme nous pouvons les connaître actuellement.
0: Ah, moi je vous disais, moi tout ce qui est tomates, concombres et compagnie en gazpacho, moi j'adore. En été, quand il fait très chaud, parce qu'on peut les garder bien au frigo et ça sort très bien. On mange beaucoup de salades. Moi j'aime le poulet cru, le poulet froid. Moi je cuis le poulet et je le mets au frigo et je désosse après. Mes enfants, ça leur plaît énormément aussi. Manger froid, de toute façon, ça fait toujours du bien. C'est comme ça. Même si à contrario, manger chaud rafraîchit quand il fait chaud, parce qu'on voit que les bédouins dans le désert boivent du thé et rarement de l'eau fraîche. Donc le corps se fait quand on mange chaud, on transpire plus. Donc normalement le travail se fait mieux. Mais on mange beaucoup froid. Moi je mange beaucoup de salade, beaucoup de fromage. Parce que moi, je suis un amateur de fromage, donc beaucoup de fromage froid. Et c'est vrai que l'Italie nous envoie tout ce qu'il faut, tout ce qui va avec. Et en Corse aussi, on trouve facilement de quoi se faire une belle salade. Je reviens souvent sur les salades parce que c'est le moment, en fait. Parce qu'après, quand on va passer à l'hiver, on va tous être en manque de salade en se disant vivement l'été. Et là, quand on est en été, on se dit vivement l'hiver qu'il fasse froid. Donc c'est un peu contradictoire.
1: Il y a aussi un peu une star aujourd'hui, un de ces repas d'été. Et je crois que c'est l'un de vos meilleurs amis maintenant. C'est ce fameux brasero qui a été un peu une révolution.
0: Ah ouais, c'était une révolution le brasero. C'est vrai que moi j'en fais énormément. Alors le brasero, c'est convivial déjà parce que c'est
1: déjà il y a la forme.
0: Il est beau. Voilà, déjà c'est beau un brasero. Voilà, déjà c'est beau. Ça permet au chef de se mettre autour. Les gens qui viennent au brasero.
1: On voit le chef travailler.
0: Voilà, on nous voit travailler.
1: C'est ce qu'on veut voir aujourd'hui.
0: C'est ce qu'on veut voir aujourd'hui. On veut voir le chef travailler. On veut plus.
1: On voit de plus en plus de cuisines d'ailleurs qui ouvrent.
0: Qui sont ouvertes, oui. Ouais. De toute façon, il y a eu un grand changement dans la cuisine moderne. C'était Paul Bocuse qui disait ça. Avant, on était cantonné dans nos cuisines à faire les chaouches. Et maintenant, on est devant les clients. On va aux tables. Tous les chefs maintenant, ou presque.
1: Les chefs discutent avec les clients.
0: Discutent avec les clients. Moi, j'ai connu un temps dans la cuisine. Donc, j'ai commencé très jeune. J'avais 14 ans, où moi je travaillais dans des établissements où il fallait passer par une porte dérobée pour pas croiser la clientèle, pour pas qu'on nous voit, pour pas qu'on leur parle.
1: C'était les indications
0: de la direction et les clients voulaient pas voir les cuisiniers, ça les intéressait pas.
1: Aujourd'hui c'est totalement l'inverse.
0: Aujourd'hui les cuisiniers sont des stars, en général les cuisiniers et les pâtissiers sont des stars, on les voit à la télé, on les voit de partout, il suffit d'ouvrir Instagram, on trouve que des cuisiniers qui font des trucs sur Instagram, les pâtissiers pareil, donc oui, c'est déjà l'idée de la clientèle a changé. Et après le brasero, on peut faire des trucs magnifiques, poisson, langouste. Moi, je fais les pâtes aux langoustes dessus sur des soirées privées. Je fais.
1: Ça n'a rien à voir avec une grillade, hein, parce que c'est vraiment le.
0: Alors la plaque est tellement chaude qu'on a quand même un marquage qui est important sur le premier abord. Donc moi, souvent, quand on le met en route, on met un côté très chaud et un côté un peu moins chaud pour continuer à cuire. Donc quand on fait des soirées côte de bœuf, un petit peu, on doit cuire en longtemps. Donc on fait marquer d'un côté et de l'autre. Et l'avantage de la plaque, c'est qu'elle est inclinée, donc le gras tombe dans le foyer. Donc elle cuit pas sur le gras. C'est vraiment son gras à elle qu'elle ressort. Donc quand vous faites des poissons, il faut huiler un petit peu la plaque et quand on le met dessus, le poisson il ressort, il est magnifique. Donc poisson, gambas, miacholi, on fait vraiment de tout au brasero. Les légumes en accompagnement, on fait des poêlées de légumes en voilà, tomates, vraiment, on peut vraiment tout faire. C'est à l'infini le brasero. La différence avec le barbecue, où les grilles, des fois, elles peuvent vous poser des problèmes pour les légumes et compagnie, sur le brasero, tout se passe bien. C'est une belle plancha, en fait, avec une odeur de feu de bois, parce qu'on a quand même le feu de bois au milieu.
1: Les épices aussi, les sauces que nous pouvons accompagner sur ce genre de plat.
0: Moi j'aime la sauce chimichurri, c'est la grande mode en plus, la mode argentine. Sauce chimichurri à base d'herbes, un petit peu de piment, de l'ail. Ça accompagne très bien les barbecues à l'heure d'aujourd'hui, plus que les mayonnaises et les sauces un peu grasses, on dirait, qu'on avait avant dans les barbecues.
1: Niveau conception de sauce, là aussi, vous êtes sur des nouveautés cet été ou vous restez. La cuisine a évolué aussi.
0: La cuisine, elle évolue toujours avec son temps, c'est-à-dire avec son temps, avec le goût des gens. Alors en ce moment, moi, je trouve que les gens, ils mangent de plus en plus pimenté. Tout le monde me le demande. Alors, moi, dans la cuisine corse, il n'y a pas vraiment de piment. Alors, j'avais pas l'habitude d'en utiliser. Et de plus en plus, j'ai fait quelques huiles pimentées, quelques huiles un peu aromatisées. Parce que les gens demandent un peu de piment. C'est vrai, c'est quelque chose qu'on ressent depuis un an ou deux. l'évolution. Alors donc on a fait des sauces comme les sauces qu'on trouve un peu en Guyane avec des sauces vierges un peu pimentées comme sur les poissons et même un peu sur la viande. On a une sauce comme on appelle ça dans les îles, la sauce chien, qui mettent tomates, huile d'olive. Ouais, c'est la cuisine antillaise qui vient chez nous. Et puis ben, vu qu'on a des poissons qui font avec, hein, parce que maintenant on se retrouve avec des dorades coryphènes, des barracudas en Méditerranée, et ben faut qu'on trouve à les cuisiner, et eux le font mieux que nous.
1: Poisson, vous l'avez dit, le monde de la mer, accompagnement là aussi, ça peut être riche et varié.
0: Alors oui, moi j'ai mangé il n'y a pas longtemps, c'était super bon, je mangeais du poisson, et on m'avait servi c'est pas moi qui l'ai fait, mais du coup j'ai recommencé parce que c'était très bon, un risotto d'épeautre. Je n'étais pas habitué à manger ça, et je trouve que ça c'était très très bon, ça change du riz et des pommes de terre bouillies qu'on peut avoir avec les poissons.
1: Ça prend longtemps, ça vous...
0: Non, ça va, c'est super simple, il y a des recettes très simples, j'ai trouvé ça sur internet, moi, pour regarder comment on faisait, je ne connaissais pas du tout, donc je me suis intéressé, mais c'est super simple à faire. Et puis voilà, les poissons, moi, quand je mange du poisson, en général, je mange un gros poisson. Je mange pas beaucoup de garniture avec. je suis un peu un amateur de poisson, mais de très grosses pièces.
1: Poisson frites, ça se mange?
0: Pas chez nous.
1: Ouais, c'est pas.
0: Je pense que c'est plus pour les pays du Nord avec la carpe et les frites ou le fish and chips. Ouais. Chez, pas les amis d'Ajacciens, parce que les Anglais avec Napoléon, c'était un peu plus dur. Donc,
1: On y viendra d'ailleurs à parler de Napoléon et du 15 août d'ici quelques instants, chef Lambert. On va parler aussi des desserts, à savoir aussi ce qu'on peut retrouver tout au long de la saison. On en parle juste après Elton John, si vous le voulez.
0: Parfait.
1: À de suite.

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1: Et c'était Elton John pour nous accompagner ce matin sur RCFM dans nos experts, toujours avec le chef Yannick Lambert. Nous avons parlé tout au long de cette émission des bons plans, des bons produits aussi pour cet été, pour nous accompagner dans nos assiettes. Vous pouvez toujours nous appeler, vous avez toujours le temps au 0495 32 22 22. Léa Milan est toujours au bout du fil pour vous accueillir avec grand plaisir. Vous pouvez aussi nous écrire sur WhatsApp à ce même numéro. Et puis on va parler des desserts qui peuvent rafraîchir nos assiettes, chef, des fruits qui vont se mêler à des sorbets, qui vont se mêler à plein de recettes finalement.
2: Ouais, là l'été nous amène sur la glace. Et la glace
1: et les sorbets. Y a-t-il des fruits incontournables par exemple?
2: Ouais, pêche, abricot. Ouais.
1: Fraise.
2: Pêche, abricot. Allez, fraise, c'était avant l'été quand même. La fraise, une fois l'été, je trouve qu'on est plus sur une grande qualité de fraise. Par contre, il y a la cerise en plein été qui est là et qui est omniprésente. La cerise, un bon clafoutis aux cerises, ça reste le dessert qui met en avant le fruit cuit. Moi, j'adore le clafoutis aux cerises avec les noyaux parce que ça permet de le manger pas trop vite. et après, voilà. Après, tu pars. Moi, je pense que pêche, abricot, c'est vraiment les stars de l'été. Voilà, la pêche, moi,
1: qu'est-ce qu'on peut faire? Qu'est-ce que vous pouvez proposer, par exemple? Alors, on va parler bien évidemment de ce que on peut retrouver dans un restaurant, mais
2: même à la maison. Hein,
1: le 15 août arrive, on connaît l'attachement. Hein,
2: l'attachement du 15 août.
1: L'attachement du 15 août. On remonte au village, on retrouve la famille. C'est la fête au village, c'est la fête à la maison.
2: De l'été. 15 août, c'est le pic de l'été. Moi, pêche rôtie à la maison, c'est super simple à faire. Hein. Quelques pêches, on a juste à les mettre dans un petit plat, un petit peu de miel, deux branches de romarin, on les fait rôtir au four. Une fois qu'elles sont rôties, on les laisse refroidir. On va avoir un jus qui se fait en dessous. Prenez ça. Vous prenez les pêches. Vous mettez deux boules de glace. Vous mettez un peu de jus dessus. Vous avez une pêche Melba avec un petit peu de chantilly. Vous voyez ce que je veux dire? Et y a rien, hein, on n'a rien fait. Hein. Par contre, on a des pêches magnifiques avec le goût de la pêche cuite et rôtie au four. Le romarin, le miel. C'est super, on peut faire ça avec la pêche comme avec l'abricot.
1: Le mariage du sorbet, par exemple, c'est selon les goûts ou il y a aussi là, on va rentrer un peu dans des cases.
2: Non, mais c'est selon les goûts. Et puis maintenant, on a des glaciers en Corse qui s'amusent sur beaucoup de choses.
1: Ah oui.
2: Moi, j'ai mangé des sorbets basilic, sorbets citron, menthe. Après, on a des stars de la glace qui font des choses encore plus poussées, que ça soit Pierre à Sagone, et d'autres à Bastia, et on a des glaciers qui font un travail d'enfer. C'est pareil, c'est quelque chose qui s'est développé en Corse ces dernières années. On a des glaciers qui font un super travail. Donc ouais, moi je pense qu'il faut associer ce qu'on aime, hein, c'est simple. Hein. Quand on aime la fraise et on aime la vanille, si on mange une glace fraise vanille, c'est super bon. Hein. c'est super bon. Moi je suis plus un amateur de sorbet l'été que de glace. Mais non, il y a des sorbets stars de l'été. Hein, le sorbet melon, le sorbet pastèque. On a l'impression de manger un pastèque comme ça, à la cuillère. C'est des altérants, c'est pas trop sucré parce que maintenant, les glaces sont quand même beaucoup moins sucrées qu'avant chez nos glaciers. Hein. En l'occurrence, ils font un travail aussi là-dessus. Ils s'adaptent au palais des gens. On veut plus des glaces trop sucrées, on veut plus des sauces trop grasses, on veut plus des viandes trop grasses, on veut des charcuteries. Bon, oui, celles-là sont toujours grasses. Mais tu vois ce que je veux dire, si on en mange un peu moins, on fait quand même plus attention à ce qu'on mange.
1: Nous avons parlé du week-end du 15 août. On va imaginer ensemble ce matin sur RCFM dans les experts, par exemple, une carte qu'on pourrait proposer à nos amis, à notre famille. Bon, chef, on se met dans l'ambiance, on est au village, il fait chaud, il fait bon, chaud, c'est jour de fête, c'est le 15 août, on va se lever, là, on se lève, et puis on va aller dans la cuisine, et on va préparer très tranquillement un petit apéritif, une entrée, un plat, un dessert, et puis peut-être même le gâteau avec le café pour la fin.
2: Voilà, je pense que, comme on le sait tous, l'apéro du 15 août est quand même un peu plus long que les autres. Hein, on a quand même un apéro un peu plus poussé que les autres. Donc charcuterie à l'apéro, c'est une obligation. Je pense que tout le monde va en manger au 15 août. Il y a des super jambons à manger, mais c'est commencé à avoir moins de charcuterie au 15 août, mais il reste toujours des beaux prix août. Il y a ces gros saucissons, je sais plus comment ils appellent ça, qui font dans des... J'avais un ami qui faisait ça, j'adorais ça. C'est la saucisse mais plus grosse, ou des moulats, tout. Je sais plus comment il appelait ça exactement. Bon, moi j'adore ça. Ça fait des grosses rosettes en fait, hein, qui leur permet d'avoir du saucisson plus tard. Ça pour l'apéro, c'est pas mal.
1: Hein, accompagnement, on reste toujours sur du vin.
2: Du vin, oui, bien sûr. Parce que je pense que c'est pareil, on a pris une habitude de faire l'apéro au vin. Pendant des années, on faisait des grands apéros pastis. On fait l'apéro au vin. Alors d'aujourd'hui, les gens boivent plus de vin. Enfin, même un peu moins de vin, plus de bière maintenant. Parce que t'as vu, tous ces microbrasseurs, toutes ces brasseries en Corse qui sont, font un travail remarquable aussi.
1: Et là aussi, on a des brasseurs qui s'amusent pas mal aussi.
2: Ah oui, la Confédération des brasseurs Corse, où il y a dedans les bières ribées, la Filitose et compagnie. J'en oublie, hein, parce qu'à Glore, il y a aussi
1: Bock,
2: qui fait un truc d'enfer avec le pain La Riche. Moi, je suis très fan. Donc voilà, moi, on a des brasseurs qui font des trucs énormes. Donc voilà, moi, je pense que la bière et le vin, c'est ce qui se boit le plus. En entrée, moi, je resterai très simple, parce que derrière, ça va envoyer. Non, je pense qu'en entrée, il y aura des belles tomates pour moi. Sur une salade un peu très simple, un peu. Moi, j'aime la tomate, l'anchois, ces choses-là. Mmh. En entrée, on va essayer de mixer ça avec un petit sorbet basilic. Comme ça, ça fait tomate, le sorbet basilic, ça passe très bien. Et en plat, l'éternel pâte aux langoustes. Hein, tu connais un peu l'histoire de la pâte aux langoustes. Après-guerre, des langoustes, il y en avait des tonnes qui sortaient des bateaux. Donc, on n'était pas sur un produit de luxe comme on l'a à l'heure d'aujourd'hui. C'est ce qu'on voit alors aujourd'hui, la langouste comme un produit de luxe. Moi, il y a 25 ans, quand je suis arrivé en Corse, le 15 août, à la demi-pension, à l'hôtel où j'étais, on faisait des langoustes.
1: Sauce tomate avec ?
2: Sauce tomate. Moi, j'ai un peu mixé. C'est-à-dire que avant, on m'avait appris la sauce tomate. Moi, j'aime beaucoup la langouste. Je déglace au Cap Corse.
1: Ah.
2: Le Cap Corse qui est rentré dans la cuisine. C'est pareil, le Cap Corse Mattei était en dilettante pendant des années. Puis là, maintenant, il est rentré en cuisine. Moi, j'adore la langouste. Donc, moi, je l'ai fait passer à l'huile d'olive, bien sûr. Hein, donc, on les fait rôtir. Juste le côté chair, on retire le corail qu'on va servir après pour la sauce. Je le mets de côté. Je déglace donc oignon, ail, je déglace au Cap Corse. Une fois que j'ai déglacé ça, c'est là que je mets un poil de sauce tomate. Moi, j'en profite, j'ai toujours la bisque d'araignée. Je mixe sauce tomate et bisque d'araignée. Et après, je mets mes pâtes dedans. Et c'est là que je remets mes langoustes dessus, mais de l'autre côté cette fois-ci, ce qui permet de la cuire de l'autre côté et d'avoir une langouste cuite correctement, pas trop cuite. Et puis le Cap Corse dans la sauce, ça amène un petit côté sucré-salé qu'on n'a pas l'habitude. Un petit peu rassé. Donc ça, c'est mon interprétation à moi de la langouste.
1: En pâte, spaghetti.
2: Ah, spaghetti.
1: Ouais, oui, ça bouge pas.
2: Ça bouge pas. Des pâtes longues. On pourrait mettre la tagliatelle. Mais la tagliatelle avec les œufs, elle tient moins dans la sauce. Moi, j'aime la pâte quand on la sort bien al dente. On la remet dans la sauce. On la laisse terminer 2-3 minutes de cuisson dans la sauce. Elle absorbe un peu de liquide. La sauce s'épaissit.
1: Un peu de pain avec.
2: Un peu de pain avec.
1: Ouais.
2: Oui, bien sûr.
1: En accompagnement toujours.
2: En accompagnement toujours, on est obligé. Quelques bons fromages.
1: Oui.
2: Hein, parce que ça, on en a encore. Et puis le dessert, je pense qu'on repartirait sur des fruits, je vous dis, des fruits rôtis, où il y a l'éternelle torte de mine hein, en dessert. Souvent, ça passe très bien avec le café, même la torte. Mmh. Hein. Donc voilà, ça ce serait le repas avec une belle longueur. Hein. On va manger longtemps.
1: Oui, oui, oui.
2: On va manger longtemps.
1: Mais on s'est retrouvé pour ça aussi.
2: On s'est retrouvé pour ça.
1: Il faut prendre le temps.
2: Voilà. C'est le 15 août. Il y a tout ce qui va avec.
1: Pour conclure.
2: Le café digestif,
1: oui.
2: Bien évidemment.
1: Oui. Hein, et une belle sieste pour finir.
2: Ah, avec des gens comme vous, une guitare, quelques chants avant. Hein, parce que bon.
1: Oui, oui, c'est vrai.
2: On n'oublie pas. Et ouais, une belle sieste. Voilà, on aura passé un bon 15 août.
1: Mais ça donne envie quand même, chef.
2: Ça donne envie. Et puis bon, le 15 août, c'est l'ouverture de la chasse aussi.
1: Hein. C'est pour...
2: Donc
1: c'est...
2: ça va avec. Hein. Tous les chasseurs seront là. Souvent, on ne va pas faire des grosses chasses le 15 août, hein, parce qu'ils sont bien plus hauts, les sangliers. Il fait encore trop chaud. Mais c'est l'ouverture de la chasse. Donc c'est vrai que tout revit au village avec l'ouverture de la chasse aussi.
1: Le week-end du 15 août, en restauration, c'était un week-end de pilier aussi dans cette saison estivale pour vous.
2: Oui, c'est à partir du 15 août, on dit toujours que la saison décline.
1: Oui.
2: Voilà, on monte en fréquentation jusqu'au 15 août et on sent toujours après le 15 août un déclin et puis après on revient sur une saison. Alors les saisons sont bizarres maintenant parce que le mois de mai avec ses grands ponts nous fait des très beaux mois de mai quand on a une belle météo. Cette année ça n'a pas été le cas, c'est des choses qui arrivent, hein, on gère pas la météo. Le mois de juin est toujours un peu plus en dilettante. Le mois de juillet est de moins en moins bon, mais on sait pas pourquoi. On n'a pas, j'ai pas assez de recul moi pour donner mon avis. Par contre, je vois que le mois de septembre est de mieux en mieux. Je pense que les juilletistes ont basculé en septembre. J'ai l'impression les gens qui ont pas d'enfants et d'obligations. Et le mois d'août, c'est toujours le mois star de la Corse. Hein. Le mois d'août, on pourra faire ce qu'on voudra. Le mois d'août, ça va être plein et on leur prête un peu nos plages et la Corse se récupérera après. Quoi.
1: Eh bien, chef, merci d'avoir été avec nous ce matin sur RCFM dans les experts. On va vous laisser retourner dans les cuisines ajacciennes pour continuer à proposer de beaux plats. Et à très bientôt.
2: Et à très bientôt, Arthur.
1: À très bientôt. 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
4: 9h54 sur RCFM, on va s'intéresser à notre chat, et notre chat qui dort beaucoup, c'est vrai, mais quand il est réveillé, il a besoin de s'occuper. Alors, quel jouet choisir pour stimuler son chat au quotidien? Le docteur Pierre Fabing, notre vétérinaire, est avec nous pour en parler. Docteur, c'est si important que ça, les jouets pour un chat?
5: Eh ben oui, le problème en fait, c'est que si votre chat s'ennuie, certes il dort, mais il mange aussi, il gratte le canapé et il va attaquer vos mollets. Bref, il va trouver de quoi s'occuper. Mais comme vous l'aurez compris, ce n'est pas toujours comme vous le voulez. Les jouets, ce n'est pas juste pour l'amuser, c'est un vrai besoin. Votre chat est un chasseur. Il a besoin de courir, de bondir, de surprendre, même s'il ne chasse que des croquettes. Et bonne nouvelle, vous n'avez pas besoin de dévaliser une animalerie. Un bouchon de liège, une ficelle, une boîte en carton, un rouleau de papier toilette... Vous avez déjà de quoi faire un parc d'attractions pour votre chat à la maison.
4: Est-ce qu'il y a quand même des jouets plus intéressants que d'autres pour les chats?
5: Oui, certains sont particulièrement adaptés à leur instinct. Les cannes à pêche avec des plumes, ça fait toujours fureur. Ça réveille le prédateur qui sommeille. Les souris en fausse fourrure, les petites balles qu'on peut faire rouler, ce sont des valeurs sûres. Les jouets distributeurs de croquettes, c'est super aussi. Ça fait marcher leur cerveau en plus de leur corps. Et vous pouvez en fabriquer vous-même avec un rouleau de sopalin que vous bouchez aux extrémités et dans lequel vous faites des trous pour laisser sortir les croquettes quand ils jouent avec. Et attention, tous les chats ne sont pas fans des mêmes choses. Il faut tester. Tester, observer, varier.
4: Et les jeux électroniques, les lasers, les jouets à piles par exemple?
5: Alors, à condition de ne pas en abuser. Les lasers par exemple, c'est génial pour faire courir un chat, mais ça peut vite devenir frustrant s'il n'y a jamais de récompense. Il faut toujours finir le jeu par un jouet qu'il peut attraper physiquement. Et puis, ce n'est pas parce qu'un jouet s'allume et clignote qu'il est mieux qu'une simple boule de papier alu. L'important, c'est que votre chat puisse mimer la séquence de chasse, observer, traquer, bondir, attraper. C'est encore plus important pour les chats d'intérieur qui ne sortent jamais. Ces jeux sont vraiment essentiel pour eux, sinon ils risquent l'ennui, le surpoids et parfois même des troubles du comportement.
4: Merci docteur, on vous retrouvera demain, même heure, même place. D'ici quelques instants, ça sera le retour de l'information en langue corse avec Paul-Antoine Escortine. Et puis à suivre, ça sera bien évidemment notre Girandolone. On sera en compagnie d'Hugo Pietri et de toute l'équipe de Corsica Cantabile. Et nous aurons le plaisir de parler de cette 5e édition. Avant ça, on retrouve avec grand plaisir Florent Pagny sur RCFM.

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Bonjour à toutes et tous, très heureux de vous retrouver pour notre tranche 10h-11h. Nous sommes ensemble, bien évidemment, jusqu'à midi. Stéphane Casalong était à la réalisation de cette émission. Léa Milan est au standard au 04 95 32 22 22. Si vous voulez la joindre, vous attend avec grand plaisir au bout du fil. Et puis, vous dire aussi donc que durant cette heure, nous aurons le plaisir notamment de retrouver nos Girondes d'Oulogne d'ici quelques instants. On sera en compagnie de l'équipe du festival Corsica Cantab. Il est 2026, cinquième édition. On va en parler avec le cofondateur et directeur artistique Hugo Pietre, une édition qui va débuter ce soir, 5 ans déjà. Et puis notre agenda avec pas mal d'idées de sorties à vous proposer pour ce soir et demain. Et puis, vous savez, de l'info, de la musique, de la bonne humeur. Les Girondes d'Oulogne débutent juste après Auréa, soirée mondaine.

0: Soirée mondaine, Auréa sur RCFM à 10h10 et le début de nos Durand-Dologne. On va prendre la direction de Cargèse ce matin pour parler de cette édition 2026 du festival Corsica Cantabile. Bonjour Hugo Pietri.
1: Bonjour.
0: Bienvenue sur RCFM. Vous êtes le cofondateur et directeur artistique donc de ce festival Corsica Cantabile. Il est 5 ans déjà. C'est un peu ce que vous dites aussi sur votre site internet. Vous avez vu passer ces 5 ans ?
1: Oui, même plus que ça, j'ai l'impression. Mais c'est vrai qu'en 5 ans, on s'est beaucoup développé, on a fait beaucoup de choses. Et oui, donc 5 ans déjà, c'est ça.
0: Corsica Cantabile fait résonner la musique de chambre et lyrique au cœur donc de ces régions que vous allez parcourir durant ces quelques jours. Piane, Cargèse, Huic. Et puis il y aura aussi des instants hors les murs, on en parlera. Vous êtes avec votre frère Sacha aussi. Si on peut faire un petit résumé de chiffres, en 5 ans, c'est près de 250 œuvres programmées, plus de 40 concerts et animations, plus de 6000 spectateurs accueillis, une édition anniversaire qui sera placée sous l'héritage culturel corse. Vous avez prévu pas mal de belles choses et dans pas mal de beaux endroits aussi dans cette belle région.
1: Oui, c'est ça. Alors, tout a commencé en 2022, donc pour une première édition entre les villages de Piane, Cargèse et Vico. Et donc voilà, donc on a développé le festival jusqu'à une dizaine de concerts sur l'édition. Le public a répondu présent dès le début. Et voilà, et donc ça nous touche beaucoup. Alors, on essaye toujours de faire des programmes très différents les uns des autres. Et avec des thèmes particuliers, donc toujours tournés vers la Corse pour essayer de mettre en avant le patrimoine et culturel, historique de la Corse à travers des personnages importants comme Daniel Casanov, Pascal Paul ou une cantatrice locale à Cargèse qui s'appelait donc Marta Angelic. Donc voilà, on essaye de mettre en avant tout ça, de monter des programmes avec des artistes venus des quatre coins de l'Europe. Et voilà, donc on a pas mal développé.
0: Dans quel état d'esprit, justement, êtes-vous pour cette édition 2026, ces 5 ans? C'est un peu une édition anniversaire pour vous. Un état d'esprit différent des autres années ou c'est plutôt une continuité?
1: Alors, pour la 5e édition, on va dire que c'est dans la continuité, même si on change un petit peu. Donc, on s'ouvre à d'autres micro-régions que l'Ouest Corse, notamment avec des concerts hors les murs. Et puis, on investit de nouveaux lieux, donc en extérieur. Alors déjà, pour cause de chaleur et parce que les églises sont devenues un peu petites pour notre public. Mais voilà, donc on essaye de gagner en qualité d'écoute pour l'auditeur et même pour les musiciens. Voilà.
0: Pour ceux qui découvrent le festival, allez, on va s'ouvrir à ceux qui ne vous connaissent pas encore, mais qui, j'en suis sûr, vont venir vous rencontrer, vous découvrir. Comment pourriez-vous présenter justement ce festival en quelques mots ?
1: Alors, le festival Corsica Cantabile, c'est avant tout un festival tourné vers la musique de chambre et la musique lyrique qui met en avant du mieux qu'il peut tout le patrimoine de l'Ouest Corse et même au-delà, donc le patrimoine culturel et historique de la Corse. Et on essaye de mettre en avant de jeunes artistes, voilà, des artistes confirmés et en devenir, pour essayer d'être comme un tremplin pour eux et puis aussi mettre en avant quelques pépites qu'on souhaiterait soutenir. Donc c'est plutôt ça, Corsica Cantabile. C'est un moment de partage entre les musiciens, le public et la région d'accueil.
0: Il y aura, j'imagine bien, de grandes nouveautés ou des temps forts à ne pas manquer, peut-être Hugo ?
1: Oui, alors déjà ce soir, donc nous fêtons les 250 ans du village de Cargèse sur le théâtre de verdure Martin Angelic pour le concert au coucher de soleil, donc à 20h30 pétante. Voilà, et donc c'est un moment marquant, c'est notre grand concert d'ouverture. Il y aura d'autres événements, comme par exemple le lendemain à Piane, à l'église. Nous accueillons donc les lauréats de la Fondation Gauthier Capuçon, qui est partenaire du festival, pour un programme musique de chambre. Et voilà. Puis après, donc, d'autres programmes très intéressants, comme à Calacouch également. Donc, qui est un programme tourné vers les chants qu'on a intitulé les chants de Cyrnos, et qui met en avant donc les particularités des chants corses et même des chants ukrainiens. Voilà.
0: et dire aussi que ce soir, ça sera l'occasion de participer à ce concert de manière libre, parce que vous allez ouvrir au plus grand nombre.
1: C'est ça, donc le concert d'ouverture est un entrée libre, c'est-à-dire qu'il est gratuit et qu'il faut venir en avance pour pouvoir se placer comme on le souhaite.
0: Le message est passé. Merci Hugo Pietro, on va vous retrouver, hein, l'équipe de course Iga Cantab, il est toujours dans notre Girandoulogne d'ici quelques instants, et nous serons avec une soprano ukrainienne qui a fait justement le déplacement pour l'occasion.
1: Voilà, très bien. À tout de suite.
0: À tout de suite.
1: Merci.

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6: C'est l'été dans nos Durand-Doulogne et c'est aussi l'occasion de participer à la 5e édition du festival Corsica Cantabile qui va débuter ce soir et nous l'avons entendu dans cette première partie d'émission avec Hugo Pietri qui est le cofondateur et le directeur artistique donc de ce festival avec cette première soirée ce soir à partir de 20h30 et une participation libre. Ça sera l'occasion de célébrer ensemble les 250 ans du village de Cargès et pour un concert donc au coucher de soleil, c'est au théâtre de Verdure de Cargès. On va retrouver une personnalité aussi qui participe donc à ces festivités, à ces 5 ans. C'est une soprano ukrainienne, Irina Kishlia-Ruk. Excusez-moi si je prononce mal votre nom de famille, vous pourrez me reprendre si vous le souhaitez. Vous allez donc participer pour la première fois hein, à cette édition de Corsica Cantabile et on va vous retrouver pour un concert du 5 août au couvent de Vigue ou avec le programme Les Chants de Cyrnos et qui sera donné deux fois hein, durant ce festival, donc le 6 août à Villano et le 7 août donc sur le parvis de l'église Saint-Pierre et Saint-Paul de Calagouche. Bonjour et bienvenue sur RCFM.
7: Bonjour.
6: Vous êtes prête à participer à ces 5 ans et puis c'est une première fois ici en Corse?
7: Alors non, pas du tout. J'ai déjà eu l'honneur de me produire à l'édition précédente, donc il y a un an. Et puis c'était une découverte de Corse qui est un joyau absolu, culturel et puis naturel aussi. Et voilà, c'était avec une très grande joie que j'ai confirmé ma présence pour cette 5e édition. En plus avec des programmes absolument passionnants et puis toutes très très diverses. Donc je me réjouis d'être là.
6: Un mot justement, un peu votre avis, votre regard sur la programmation de ce festival. J'imagine que vous avez l'habitude de voyager un peu partout dans le monde, de parcourir et puis de participer à de nombreux festivals. C'est une programmation quand même très très intéressante pour ces 5 ans.
7: Oui, c'est magnifique puisque ça me donne une occasion de découvrir la musique corse, les chants traditionnels et puis aussi la musique qui a été inspirée par la culture corse. Donc notamment, j'aimerais vous parler du concert du 5 août à Vico qui a inspiré le personnage de Colomba, une femme phare de Corse, une femme très forte, inspirante. Et donc en fait, c'était un vrai défi de donner à cette femme une identité musicale. Donc en fait, on a puisé dans des différents univers, notamment dans les chants corses, mais aussi chez Verdi, puisque c'est un compositeur qui aimait les femmes fortes. Et donc, on a tout de suite trouvé des costumes pour habiller cette Colomba du 5 août.
6: Vous allez donc participer, vous l'avez dit, un peu ce mélange hein, avec l'international et la Corse. C'est toujours un plaisir. Par exemple, votre ressenti l'année dernière déjà dans ce festival, le lien que vous avez pu entretenir, les échanges que vous avez pu avoir avec le public corse?
7: Mais c'est pas pour vous flatter, mais j'adore absolument le public corse parce que ce sont des gens qui sont à la fois très humbles, mais puis aussi très sincères dans leurs accueils, dans leurs réactions. Et puis j'étais vraiment très très très bien accueillie et j'ai eu une écoute absolument exceptionnelle.
6: Ce soir, il y aura du monde, hein, on l'espère, pour cette première soirée. Là aussi, c'est un cadre qui se marie très bien. Et puis pour l'occasion, ça sera l'occasion aussi de fêter donc ces 250 ans.
7: Oui, oui, j'attends avec impatience le plus grand nombre du public ce soir, puisque le programme va être merveilleux. Et puis aussi, ça sera le mariage total des éléments, du soleil, de la mer, de la musique, et puis aussi tous ces merveilleux talents qui vous attendent ce soir.
6: Et puis peut-être pour conclure, Irina, mais vous avez l'habitude de préparer ce genre d'événement, mais comment personnellement vous vous préparez à un récital ou à un concert comme celui, ou les concerts plutôt que vous allez vivre d'ici quelques heures, quelques jours ?
7: Alors il y a plusieurs étapes de préparation, donc il y a l'étape de la recherche qui débute bien.

une dernière fois, on sera justement en compagnie d'un pianiste corse, un pianiste insulaire, c'est Teva Mazoyer, juste après le groupe L'Eterno et juste après notre agenda du jour.

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1: Si vous cherchez quelques idées de sortie pour ce soir ou pour les jours à venir, eh bien on peut vous proposer quelque chose de plutôt sympa et des rendez-vous à ne pas manquer sur RCFM. Tout d'abord ce soir à 19h, le Festival de l'Olmo, dans le quartier Arriba à Olmet, au Primour Antidote Médée. Primour Antidote Médée prend la forme d'une enquête scénique autour de la figure de Médée et du pouvoir guérisseur du théâtre, mêlant texte, musique, danse et marche. La performance propose une expérience collective autour du soin, du rite et de la transformation dans une forme adaptable aux espaces et aux territoires. C'est la 5e édition aussi du festival Corsica Cantabile. On en parle actuellement dans nos girandolones avec Hugo Pietri et toute son équipe. C'est un festival de musique, de chambre et lyrique sur cette belle région de Cargèse. C'est du lundi 3 août au samedi 8 août à Piana, Cargèse, Uigo

0: Eliza Kalaguchai. On l'a entendu ce matin avec des concerts hors les murs. Pour son édition anniversaire, le festival Corsica Cantab, il célèbre donc ses 5 ans de musique en plein cœur de l'Ouest Corse, fondé par les frères Hugo et Sacha Pietri. Le festival investit des lieux d'exception, théâtre de verdure, église, parvis, couvent et forêt, pour y proposer concerts, performances immersive et animation musicale. Et puis au programme aussi ce soir à Cargès, hein, c'est donc au théâtre de Verture, l'entrée est libre. Le concert d'Avilet pour conclure, c'est ce soir à 21h à la cathédrale Saint-Jean-Baptiste de Calvi. Profitez-en.
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0: D'ici quelques instants, comme prévu, on sera en compagnie du pianiste insulaire, du pianiste corse Teva Mazoyer. Juste avant, on retrouve un qui n'est pas insulaire, mais quand même un très grand artiste, c'est Sting à 10h31.

0: Sting sur RCFM à 10h35 pour retrouver une dernière fois nos Girandolones et parler de cette cinquième édition du festival Corsica Cantabile. Il est avec un pianiste corse, Teva Mazoyer, qui va participer lui aussi à cette édition anniversaire. Bonjour Teva.
1: Bonjour.
0: Vous allez jouer, on peut dire, à domicile cette semaine pour ce festival Corsica Cantabile. Que représente le fait de participer à un festival comme celui-ci, chez vous, ici en Corse?
1: Tout d'abord, je suis très reconnaissant envers les frères Pietri de m'avoir invité. C'est un très beau festival dont j'avais entendu parler depuis quelques moments déjà. Et j'ai très hâte d'y participer enfin.
0: On va parler aussi de votre parcours, un parcours riche qui vous a conduit à vous produire dans différents lieux. Revenir en Corse, c'est toujours une saveur particulière, surtout dans un état d'esprit comme celui-ci, un événement anniversaire, des concerts hors les murs, des lieux quand même d'exception, rien qu'à prendre celui de ce soir par exemple pour ouvrir ce festival. Et puis des villages, l'été aussi, du monde, du public, des touristes, de quoi montrer aussi ce qu'est capable la Corse, de quoi sont capables les Corses aussi.
2: C'est lieu magnifique.
0: Alors Teva, je crois que nous avons un petit problème technique, on vous entend pas très bien. Vous nous entendez bien, vous?
1: Allô,
0: vous m'entendez? Oui, on vous entend très bien.
1: Super. Je disais que c'est un plaisir de jouer dans ces lieux tous magnifiques, les uns les plus que les autres. En plus que j'ai fait toute ma scolarité au Conservatoire Henri Thomas de Bastia, donc c'est toujours une émotion particulière de revenir jouer en Corse.
0: Quel sera votre rôle et votre répertoire durant ce festival?
1: Alors, je vais jouer trois fois. Donc ce soir-ci, je vais participer au concert de Cargèse. On interprétera des pièces grecques. Ensuite, il y aura le 5 août au couvent Saint-François de Vico, où nous jouerons en musique de chambre. Et pour la petite histoire, Sacha Hugo m'avait proposé d'interpréter une pièce religieuse, mais je n'en avais pas sous les doigts. Du coup, je leur ai proposé d'écrire ma propre pièce, donc proposition qu'ils ont acceptée.
0: C'est à venir voir alors et à écouter.
1: Oui, j'espère que ça vous plaira. En fait, je reprends le thème du duo Vissalvi Regine, que tout le monde connaît ici, et j'en ai écrit un thème et variation, c'est-à-dire qu'on entendra d'abord le thème original, puis une succession de plusieurs variations où je transformerai un petit peu la mélodie. Et voilà, j'espère que ça plaira au public.
0: Comment se construit justement le dialogue que vous allez vivre entre vous, un pianiste, et puis une soprano sur scène?
1: Ouais, c'est la première fois que je vais faire un concert avec une chanteuse, donc j'ai très hâte. C'est une personnalité que j'aime beaucoup, très sympathique, donc on s'entend très bien. Et je pense que ça va faire un très beau duo.
0: Et peut-être un mot aussi sur ces formats, ces petits formats. C'est quelque chose que vous appréciez? Si vous appréciez, qu'est-ce que vous appréciez le plus dans la musique de chambre, on dira, et ces concerts en petits formats plutôt?
1: Ben, c'est vrai qu'en tant que pianiste, on est souvent dans notre coin, un peu tout seul. Partager la scène avec d'autres instruments, c'est un plaisir. D'autant plus qu'on va interpréter un mouvement lent du deuxième quintet de Dvorak, qui est une pièce que j'adore depuis très longtemps.
0: Et puis merci Teva, bonne préparation, une bonne fin de préparation à vous. Et puis on le rappelle, on pourra donc vous retrouver ce soir du côté de Cargèse sur les coups de 20h30 pour ce concert d'ouverture, la célébration des 250 ans du village de Cargèse, concert au coucher de soleil. On vous retrouvera donc sur le théâtre de Verdure. Merci, bonne fin de préparation.
1: Merci.
0: Et à très bientôt. 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

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Une inforoute cochon au milieu de la route de Guisonne qui sont situées entre le village et le col de Sorbe. Donc, prudence à toutes si vous passez dans les parages. Lola Young qui nous rejoint sur RCFM et juste après, comme prévu, nous parlerons culture avec l'asso Chou Anouchoula.

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9: Ce matin sur RCFM, nous avons le plaisir de parler d'una socio culturale Anuccio, la basée du côté du village de Coutelier-Courtitiat. Nous sommes avec la directrice artistique Anna Métivier, bonjour.
10: Bonjour Arthur.
9: Et bienvenue sur RCFM. L'occasion nous donne la possibilité de parler de cette association culturelle que vous avez créée il y a quelques années maintenant, si je ne me trompe pas.
10: Oui, c'est ça. Ça fait plusieurs années donc qu'on a créé cette association. Initialement, c'était pour amener de la culture dans des endroits où il n'y en avait pas forcément. Voilà, on a commencé au village et puis au fur et à mesure, on a commencé à s'exporter un peu dans les villages aux alentours et on va dans des endroits de plus en plus reculés pour amener de la culture pour des gens qui n'ont pas forcément l'occasion ou la motivation en tout cas d'aller dans des endroits de spectacle ou de cinéma.
9: Essentiellement, vous proposez des projections gratuites, ouvertes à toutes et tous?
10: Oui, absolument. Oui, c'est ça, absolument. On est plus spécialisé dans le cinéma en plein air. Donc on offre du cinéma aux gens. Nos projections sont toujours gratuites. Pour nous, c'est important de le rendre accessible pour tous. Et voilà, on s'adapte à chaque fois en fonction de l'environnement, de la population, pour proposer des films qui puissent plaire au plus grand nombre, tout en proposant de nouvelles découvertes, que ce soit pas non plus du cinéma trop accessible pour pouvoir faire découvrir de nouvelles œuvres aux gens, quoi.
9: Madame Métivier, chose importante, vous êtes présent, on dira, hein, tout au long de l'année, actif tout au long de l'année, mais une programmation d'été qui est bien chargée pour les prochains jours, les prochaines semaines.
10: Oui, c'est ça, absolument. Ces prochaines semaines, là à Corte, pour le 8 août, on fait une projection de court-métrage corse. C'est que des films qui ont été réalisés par des créateurs corses. Donc, il y a une sélection de court-métrages. Donc, c'est sur l'esplanade du Frac à Corte. Donc samedi soir à 20h30. Dimanche le 9 août, nous serons à Pianel ou sur la place de l'église, là où on a déjà fait une projection samedi dernier qui s'est très bien passée. On a rassemblé plus de 65 personnes, donc qui est vraiment un très grand nombre pour l'endroit reculé que c'est. Et, Et puis voilà, après pour la fin août, nous serons vers Ajaccio, à Bodichon, aux Salines,
9: là aussi des quartiers prioritaires, on dira. Vous aimez aller à la rencontre de ce public et pouvoir proposer aussi vos actions?
10: Oui, c'est ça, absolument. Notamment les jeunes qui sont très friands de découvrir du cinéma. Donc on propose toujours une programmation qui est éclectique pour pouvoir plaire aux plus anciens, aux plus jeunes, ceux qui ont une culture cinématographique peut-être plus développée ou moins. Enfin, j'ai l'impression que tout le monde y trouve un peu son compte et puis ça permet aux passants de s'arrêter, à ceux qui se donnent rendez-vous pour venir voir du cinéma. Enfin, c'est toujours un rendez-vous que les gens aiment à ne pas manquer.
9: Eh bien, merci Anna Métivier de nous avoir rejoint ce matin sur RCFM. Donc on le rappelle, le prochain rendez-vous, c'est ce samedi 8 août à 20h30 à Cortré sur l'esplanade de la FRAC.
10: Oui, c'est ça, tout à fait.
9: Merci, une bonne journée, puis une bonne préparation, et puis à très bientôt.
10: À très bientôt, merci Arthur, bonne journée, au revoir.
9: Bonne journée, au revoir. Giramondo, Bala Maria, Nanta RQFM, 10h54, à 11h, ça sera le retour de la formation avec le très grand Paolo Antonescorci.

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1: Bonjour à toutes et tous, très très heureux de pouvoir être encore une fois avec vous sur RCFM ce matin. Nous sommes ensemble jusqu'à midi, c'est l'heure de jouer ensemble à notre jeu Indouina. Vous connaissez peut-être les règles, un blind test, 5 questions de culture générale et une question bonus. Stéphane Casalong est toujours ici à la réalisation de cette émission. Léa Milan est au standard au 04 95 32 22 22 pour vous accueillir et pour pourquoi pas tenter donc de remporter ce merveilleux lot. 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
1: Vous n'avez plus d'excuses, Stéphane Casalong, Léa Milan et moi-même, Arthur Sénas à ce micro, on vous attend avec grande impatience. Il y a de très beaux lots à gagner aujourd'hui, on vous attend, on ne bouge pas. Indouina, c'est maintenant et jusqu'à midi.

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1: Et notre première destination pour jouer ensemble jusqu'à midi, c'est Pietradiverde avec Laurent, bonjour.
2: Et bonjour, comment ça va?
1: Ça va très bien, et vous Laurent?
2: Ma foi, avec ce soleil, comment voulez-vous que ça aille pas bien?
1: Ah, vous avez profité du soleil ce matin?
2: Oui.
1: Qu'avez-vous prévu aujourd'hui, Laurent?
2: Eh bien, ma serviette est déjà prête. Mon maillot a fini de sécher depuis hier. Donc, je vais aller me baigner dans notre belle mer.
1: Ah, c'est magnifique. Vous avez prévu, quelques mètres de nage ou vraiment détente aujourd'hui?
2: Oui, et figurez-vous, moi, je vis dans l'eau.
1: Ah, d'accord.
2: Oui, d'ailleurs, mes amis m'appellent le cul dans l'eau, parce que je m'assois dans l'eau et je vis dans la mer.
1: Et vous ne bougez plus?
2: Non, c'est ça.
1: Bon, mais écoutez, ça sera peut-être l'occasion aussi de remporter notre serviette RCFM, comme ça vous aurez la plus grande des classes à la plage.
2: Et oui.
1: Vous connaissez les règles du jeu?
2: Oui.
1: Bon, mais écoutez, si vous le voulez, on peut partir pour le blind test.
2: C'est parti.

0: Une chanson un peu bagagne ce matin sur RCFM. Ah, vous avez peut-être...
1: Ah oui, c'est à mourir de rire, c'est Imantini avec la diaspora.
0: Ah ben ça vous fait deux points, c'est magnifique, vous voyez.
1: Et oui, la parodie de l'Aventura.
0: Exactement. Quand, c'est vrai que quand c'est sorti, c'était drôle, mais c'est toujours bienveillant. Les Mantini, on connaît, c'est toujours bienveillant. Oui. C'est un plaisir.
1: C'est super.
0: Vous êtes prêt pour les questions de culture générale, mon cher Laurent ?
1: Je suis chaud.
0: C'est parti. Quel sujet est au cœur des investissements et des annonces de nombreuses entreprises technologiques en 2026 ? Les lecteurs Blu-ray, l'intelligence artificielle ou les fax connectés ?
1: Ben, l'intelligence artificielle.
0: Quel joueur de tennis détient le record du plus grand nombre de titres en simple masculin au Grand Chelem ? Roger Federer, Rafael Nadal ou Novak Djokovic ?
1: Alors, je pense que ce doit être Federer.
0: En quelle année a été signé l'armistice mettant fin au combat de la Première Guerre mondiale ? En 1916, en 1917 ou en 1918 ?
1: 1918.
0: Oui, le 11 novembre. Combien font 15 x 8 ? 110, 120 ou 130 ?
1: 15 x 8, ça fait 120.
0: Vous êtes un très bon comptable. Quel est aujourd'hui le principal numéro d'urgence européen permettant de rejoindre les secours, y compris les sapeurs-pompiers, dans tous les pays de l'Union européenne ? C'est le numéro 15, le numéro 18 ou le numéro 112 ?
1: Le 112.
0: Eh ben c'est magnifique, ça vous fait 2 points plus 2, ça vous fait 4, 5, 6, 7 points. Mon cher Laurence, qui
1: n'est... Allez, on croise les doigts parce que figurez-vous que le 12 août, c'est mon anniversariage. Alors, ma femme, les bijoux, là, c'est bien
0: intéressant. Ça fait combien de temps?
1: Oh là là, je suis pas un perdre de l'année, moi. Hein. Ça fait 26 ans. 26 ans.
0: Ah ben c'est magnifique, Laurent. C'est magnifique là. Et pour revenir un peu à notre petit questionnaire, ce qui vous manquait pour arriver à 9 points et faire tombe, là, c'était donc le joueur de tennis et celui qui a le plus grand nombre de titres en simple masculin au Grand Chelem, ce n'est pas Federer, hein, je crois que vous avez dit Federer, oui. C'était Novak Djokovic.
1: Ah merde, oui.
0: Mais bon, c'est vrai que les joueurs cités ici, ce sont trois joueurs d'exception, j'ai envie de dire.
1: Et oui. En plus, quand la question a commencé, j'attendais Roland Garros. Je me dis, c'est Nadal. Mmh. Et comme il n'y avait pas ça, bon, bref.
0: C'est vrai. C'était une petite question piège. Voilà. C'est vrai que j'aime bien des fois.
1: C'est jouer avec vous. C'est pas de gagner, c'est de jouer avec vous.
0: Ben, exactement. Et puis, c'est un plaisir de pouvoir vous entendre. Merci pour votre bonne humeur. Et puis, écoutez.
1: Merci à vous.
0: Faites attention quand même au soleil, hein, à la plage. Et puis, profitez bien.
1: Merci beaucoup. De même, bonne journée.
0: Allez, bonne journée, Laurent. À très bientôt. Vous pouvez toujours nous appeler au 04 95 32 22 22, faire comme Laurent, arriver avec votre sympathie, votre bonne humeur. Nous, on vous accueille avec très très grand plaisir. 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On retrouve un peu de musique, on retrouve Le Petit Pêcheur de Manon Lisa.

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5: Bonjour Clara. Clara, bonjour, est-ce que vous nous entendez?
6: Oui, on vous entend.
5: Comment allez-vous Clara?
6: Très bien, je suis en voiture avec deux copines à moi.
5: Ah, vous allez jouer à trois alors?
6: Oui, c'est ça.
5: Et vous nous appelez de Bastia, c'est ça?
6: Exactement.
5: Qu'est-ce qu'on a prévu aujourd'hui Clara et vos autres copines?
6: Eh ben, entre copines, on va aller à la plage.
5: Ah, vous allez vous régaler, vous allez à quel endroit?
7: À Nanda.
5: Pardon?
7: À Nanda.
5: Ah, non, ça. Très bien, très bien. Ok, vous connaissez les règles du jeu?
6: On a entendu juste avant quiz, c'est ça?
5: Voilà, vous avez donc, pour commencer, vous avez un blind test qui peut valoir 2 points si vous trouvez le tout, c'est-à-dire le titre et l'interprète. Si vous trouvez que le titre ou que l'interprète, vous remporterez 1 point. Si vous trouvez rien, ça fera 0 point. Et puis sur les 5 questions de culture générale, elles valent 5 points. Et puis vous avez une dernière question bonus à 2 points, qui est un peu plus compliquée, un peu plus dure.
6: Ah.
5: Vous êtes prête?
6: On est prête.
5: Allez, on y va.

0: Alors, mesdames, est-ce qu'on a une idée?
1: Oh là là, je crois que je regarde mes costumes, mais je crois qu'on n'a pas d'idée.
0: C'est vrai, même pas un groupe, un chanteur, un nom comme ça qui vous vient, non? Vous avez rien? Alors, je sais pas si vous nous entendez. Moi, je vous entends très mal, malheureusement.
1: En tout cas, on n'a pas la réponse à celui-là.
0: Bon, d'accord, écoutez, on va partir pour les questions de culture générale et puis on reviendra après, justement, pour le titre et pour le groupe. Vous êtes prête?
1: Très bien, c'est bon, on est prête.
0: C'est parti. Quel acteur incarne le personnage de Jack dans le film Titanic? Brad Pitt, Leonardo DiCaprio ou Tom Cruise?
1: DiCaprio.
0: Quel pays est à l'origine de la pizza traditionnelle? L'Espagne, la France ou l'Italie?
2: Italie.
0: Quel est le plus grand mammifère au monde? L'éléphant d'Afrique, la baleine bleue ou la girafe?
2: La baleine bleue.
0: En quelle année a eu lieu la Révolution française? 1789, 1815 ou 1914?
1: 89.
0: Quel chanteur est surnommé le King? Elvis Presley, Michael Jackson ou Johnny Hallyday? Quel est le nom du premier homme à avoir marché sur la Lune en 1969? Yuri Gagarin, Neil Armstrong ou Buzz Aldrin?
1: Neil Armstrong.
0: Ce qui vous fait un score pas mal, ça vous fait 2, 3, 4, 5, 6, 7 et vous êtes ex aequo pour le moment avec Laurent de Pietradiverde.
1: Ah, il manquait que la musique.
0: Vous avez 100% sur le questionnaire, car là, effectivement, il vous manquait la musique. C'était le groupe Canto Populogors, avec leur titre Via Adi.
1: Oh là là, on va l'écouter après. Du coup.
0: Vous l'écouterez après, peut-être que... vous verrez ce que vous en pensez. Moi j'aime beaucoup, mais vous verrez, voilà.
1: Très bien, on verra. Merci beaucoup.
0: Merci d'avoir joué avec nous. Voilà, vous êtes ex aequo pour le moment, égalité avec Laurent de Pietradiverde. Si c'est toujours le cas, on fera un petit tirage au sort en fin de jeu. Donc restez à l'écoute d'RCFM.
1: Merci beaucoup.
0: Allez, une bonne journée à vous trois et une bonne plage. Au revoir.
1: Au revoir.
0: Enjoy the silence. Sur RCFM pour nous accompagner. Il est 11h24. Si vous nous rejoignez, c'est Indouina qui continue au 04 95 32 22 22. Soyez les bienvenus. Et puis tant qu'à faire, n'hésitez pas, venez jouer avec nous.

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1: Allez, de bonnes infos et de bonnes idées de sortie nocturne le plus souvent cet été sur dans notre agenda RCFM. Demain mardi 4 août, vous pourrez retrouver Patricia Gattacega accompagnée de Marina Luciana dans le village d'Evisa en l'église Saint-Martin. Plus précisément, c'est à 21h et c'est donc pour son concert au Gantudi Ganti. Vous pourrez applaudir le groupe Rogevent ou en concert demain du côté de Propriano dans le Valink sur les coups de 21h ou bien dans le Tar ou demain en fin de journée. Journée à 17h30 dans la salle des fêtes de Côte-Saône. Vous pourrez assister à une conférence animée par Jean-Jacques Andréani, les confréries religieuses de Corse.
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1: L'Arcougi Opiscadore qui va nous proposer donc ce lien entre la Corse et le Pays Basque. Et puis juste après, on compte sur vous pour jouer avec nous. 04 95 32 22 22. Les questions sont prêtes. 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Et pourquoi pas, c'est juste après le groupe L'Arcougi.

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1: Et nous retrouvons Marie-Antoinette du côté d'Afa, bonjour.
2: Bonjour.
1: Comment allez-vous, Marie-Antoinette?
2: Ah ben moi ça va.
1: Vous avez l'air en pleine forme.
2: Oui, ben je fais en sorte, hein. C'est mieux, hein.
1: Ah ben bien sûr. Qu'avez-vous prévu aujourd'hui à Afa?
2: Oh, rien de spécial.
1: Au bel au tempo, c'est déjà ça, hein.
2: Au bel au tempo.
1: Mais bon, après l'après-midi, il fait trop chaud, donc il faut faire un choix. Soit on reste à la maison tranquillement, à l'ombre et à la clim, si on l'a.
2: C'est ce que je fais. Hein.
1: Sinon, on s'aventure à la plage, etc. Ah, mais bon, on peut prendre des risques, donc bon.
2: Oui, vous devez rester en pied, voilà, derrière montagne.
1: Ah, en montagne, on est très bien. Vous avez l'occasion d'y aller?
2: Ça va, ça m'est arrivé il y a très longtemps quand j'étais bergère.
1: Ah, d'accord. Bon. Vous vous reposez à présent?
2: Ben voilà, exactement.
1: C'est bien aussi.
2: Ouais,
1: vous avez déjà joué avec nous, Marie-Antoinette?
2: Oui, deux, trois fois ou quatre, je sais plus.
1: Vous connaissez les règles du jeu?
2: Oui, ça va.
1: Allez, ben alors on va y aller pour le blind test.

0: Vous avez une idée, ah, Marie-Antoinette?
1: Oui, je connais la chanson, je connais le groupe. Alors, je connais ni le nom de la chanson. Ah. Donc, on peut passer.
0: On va passer, on reviendra tout à l'heure. Vous êtes prêts pour les 5 questions de culture générale à 1 point et la question oui. bonus
1: c'est
0: à 2 points.
1: On va me dire qui c'était.
0: C'est Jean-Pierre Marchelaise et Bianco Mort au Blue.
1: Pensons.
0: Ben oui, vous l'avez sur le bout de la langue, j'en suis sûr.
1: Ben voilà.
0: Ben écoutez, allez, ouais, on va essayer de se rattraper.
1: Ouais.
0: Allez, c'est parti. Quel est l'auteur de la saga Harry Potter? J.R.R. Tolkien, J.K. Rowling ou Stephen King?
1: La première, peut-être.
0: Quel est le plus grand océan de la planète? L'océan Atlantique, l'océan Indien ou l'océan Pacifique?
1: Pacifique.
0: Combien de planètes composent notre système solaire? 7, 8 ou 9?
1: Allez, 9.
0: Quel groupe a interprété le célèbre titre Bohemian Rhapsody? Queen, U2 ou Coldplay?
1: Queen.
0: Yes. Combien de joueurs une équipe de football compte-t-elle sur le terrain au coup d'envoi? 10 joueurs, 11 joueurs ou 12 joueurs?
1: Allez, 11.
0: Et la question bonus à 2 points. Quel empereur français a été exilé sur l'île de Sainte-Hélène après sa défaite à Waterloo? Louis XIV, Napoléon Bonaparte ou Charlemagne? Deux points, c'est exactement ça, ce qui vous fait 2 plus 1, 3 plus 1, 4 plus 1, 5. Et malheureusement, vous êtes derrière pour le moment, Laurent et Clara, ma chère Marie-Antoinette. C'est pas bien grave?
1: Non, c'est pas grave. J'ai loupé la première chanson.
0: Voilà, vous avez donc loupé la première, le blind test, hein, qui était donc Bianco Mort au Blue de Jean-Pierre Marchelaise. Et c'était J.K. Rowling pour la première question. Quel est l'auteur de la saga Harry Potter? Et puis, combien de planètes composent notre système solaire? C'était 8.
1: Oh là, quelle nuit que je suis.
0: Ah, mais non, mais vous savez, on peut pas tout savoir, Marie-Antoinette. Hein, c'est. C'est pas mal, 5 points, franchement, c'est pas assez pour aujourd'hui, malheureusement, parce que c'est vrai que on a eu des scores haut d'entrée, j'ai envie de dire, mais c'est très bien quand même. Et puis l'important, c'est de venir passer un moment avec nous, de prendre quelques nouvelles, et puis vous avez toute la semaine pour tenter de rejouer avec nous.
1: Déguiser ma mémoire aussi.
0: Et voilà, et pourquoi pas. Non, mais écoutez, c'est très bien. En tout cas, moi, ça m'a fait très plaisir de pouvoir vous entendre ce matin sur RCFM et de pouvoir jouer un peu avec vous, voilà.
1: Oui, voilà, c'est essentiel. Hein.
0: C'est ça l'essentiel. Marie-Antoinette, une bonne journée, un bon appétit. Vous avez prévu à manger, vous avez cuisiné ce matin?
1: Non, pas du tout, j'improvise.
0: Ah, mais c'est jamais trop tard, allez. Allez, Ahmed, tu en appelles à Yurna Tavoy et à Priest.
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1: Et ça sera la dernière destination de la matinée dans Indoina, à Saint-André à Dortune avec Marion. Bonjour.
2: Bonjour.
1: Comment allez-vous, Marion ?
2: Je vais bien, merci, et vous ?
1: Ben écoutez, ça va très bien et j'entends que vous êtes sur la route. Vous êtes occupée ce matin ?
2: Eh oui, on va à la plage.
1: Ah, vous voyez, j'ai l'impression que pas mal de monde a le même programme ce matin.
2: Oui, on profite.
1: Vous allez à quel endroit ? Sur Ajaccio ? Sagone ?
2: Non, du côté de Coty, mais il y a la 2x2 voies, enfin la 2x2 voies qui est complètement bouchée.
1: Ah.
2: Ah, on est dans les bouchons.
1: Ah, mais écoutez, en plus, vous faites bien de nous le dire, parce que comme ça, on peut même passer l'information. Donc, la deux fois d'Ajaccio à Porti, tu es complètement bouché, c'est bien ça?
2: Ouais, on est en première, ouais, au niveau de chez Martinez, c'est bloqué.
1: D'accord. Bon, mais écoutez, bon, en espérant alors qu'il n'y ait rien de grave. Vous avez déjà joué avec nous?
2: Oui, oui.
1: Alors, on va pouvoir y aller pour le blind test?
2: Oui.
1: C'est parti.

0: Alors Marion, on a une idée?
1: Oui, j'ai pas le titre, mais j'ai le groupe.
0: Allez, je vous écoute.
1: Je crois, l'Argouge.
0: Non.
1: Je suis allée les voir d'ailleurs. C'était pas eux?
0: Non, ah, merde. C'était pour tout vous dire, c'était les Watch Diagraon et le titre c'est Churchinello.
1: Ah non, je crois.
0: Churchinello di Guagnanatiu. Bon, mais c'est pas grave. On peut, si vous voulez, attaquer le questionnaire à 5 questions, à un point, et puis la dernière question bonus à 2 points qui est un peu plus compliquée.
1: D'accord.
0: Allez, on y va. Quelle est la capitale de l'Australie? Sydney, Melbourne ou Canberra?
1: Sydney.
0: En quelle année est décédé Napoléon Bonaparte? En 1821, en 1805 ou en 1820?
1: 1805, je ne sais pas.
0: Combien de planètes composent le système solaire? 7, 8, 9 ou 10?
1: 8.
0: Quel film a remporté l'Oscar du meilleur film en 1998 après le succès du Titanic? Il faut sauver le soldat Ryan, Shakespeare in Love, La Ligne Rouge ou La Vie est Belle?
1: Oui, il faut sauver le soldat Ryan.
0: Combien de touches possède un piano classique? 76, 81, 88 ou 92?
1: Au pif, 92.
0: Et puis la question bonus à 2 points. Quel est le plus long fleuve de France entièrement situé sur le territoire français? La Loire, le Rhône, la Garonne ou la Seine?
1: La Loire.
0: Eh bien, ça vous fait 2, 3, 3. Eh bien, ça vous fait 3 petits points, ma chère Marion.
1: Oui, c'est mieux que rien.
0: Oh, mais bien sûr. Ah, moi j'adore cette mentalité, vous voyez. Il faut toujours voir le verre à moitié plein plutôt que le verre à moitié vide.
1: Ah, mais ça, c'est sûr. Hein,
0: c'est comme ça qu'on tient bon dans la vie, Marion. N'est-ce pas?
1: Tout à fait.
0: Alors,
1: tout
0: on va revenir fait. Un peu, si vous voulez. Donc, c'était donc pour le blind test. Io ci diagrao a Churchinello. La capitale de l'Australie, c'est Canberra.
1: Ah, Canberra.
0: Napoléon est décédé en 1821. Le film qui a remporté l'Oscar du meilleur film en 1998 après le succès du Titanic, c'est Shakespeare in Love. Et puis, combien de touches possède un piano classique? C'est 88, mais je crois que vous avez répondu juste à celle-ci, non?
1: Non, j'ai dit 92, je crois.
0: Ah, c'est pour voir si vous suivez bien.
1: Ah non, oui, je suis.
0: Bon, voilà, mais écoutez, ça vous fait donc 3 petits points, et vous êtes donc derrière les précédents auditeurs qui sont Laurent et Clara à 7 points et Marie-Antoinette à 5 points.
1: Félicitations à eux.
0: Eh bien voilà, mais c'est pas bien grave. Voilà. Vous pouvez jouer tout au long de la semaine si vous le souhaitez avec nous. Vous êtes la bienvenue. Et puis une bonne plage. Et puis surtout, malheureusement pour vous ce matin, mais encore un peu de patience dans cette deux fois deux voix du coup.
1: Oui, je vous ai dit Martinette. Martinette, on y est passé dessus. C'est
0: Tchekaldi. Tchekaldi, évidemment. Martinette, c'est sur la rocade, il me semble.
1: Mais oui, mais c'est parce qu'on y est passé devant avant. Mais enfin bref. C'est chez les Tchécales que ça bouchonne.
0: Voilà, d'accord. Ben écoutez, comme ça, on a toutes les infos grâce à vous. Merci beaucoup, Marion.
1: Voilà, une excellente journée.
0: À vous aussi. À très, très bientôt sur RCFM. À Parola Gaza, allez, Eric Mattei sur RCFM pour nous accompagner. Et puis, vous savez quoi? Pour départager aussi, parce que malheureusement, il faut départager les choses entre Laurent et Clara. C'est juste après.

0: Parole à Gaza, les Nanta, RTFM. 11h53, il est temps pour nous de départager tous ces auditeurs, dont deux joueurs, Laurent et Clara, qui ont comptabilisé à tous deux 7 points, et puis c'est dans les mains de fées. Parce que notre main de fées aujourd'hui, c'est les mains de Stéphane Casalong, qui respecte un devoir de neutralité, et qui nous a donc donné ce papier où dedans il y a l'inscription Laurent de Pietradiverde. Félicitations à Laurent de Pietradiverde qui vient donc de remporter ce bon d'achat d'une valeur de 50 € offert par Marc Ric, qui est un artisan créateur de bijoux fait main en Corse. Il est spécialisé dans les pièces uniques en corail rouge, or et argent, œil de Sainte-Lucie, bracelets, colliers, boucles d'oreilles, pendentifs et bagues. C'est entièrement fabriqué ici, on le rappelle. Et puis il vient aussi de remporter la chaise, la gourde et la serviette, et puis sans oublier le t-shirt d'Idea Austre RCFM. Voilà, bravo Laurent. On va remercier Clara, on va remercier Marie-Antoinette et on va remercier Marion d'avoir joué avec nous ce matin dans Indouina sur RCFM.
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0: Ça a été un plaisir d'avoir pu être avec vous ce matin sur RCFM. On se retrouve demain à partir de 9h dans Les Experts. J'aurai le plaisir de recevoir Anton Maria Angeli, qui est luthier. Alors si vous avez la moindre question, vous savez que demain à partir de 9h, vous pouvez nous contacter au 04 95 32 22 22. On va retrouver Texas pour aller jusqu'à midi. Et à midi, c'est l'information. L'information présenté par Camille Parsi, le journal de midi. Un très bel appétit à vous si vous êtes à table. Et ci ritroviamo domani con grand piacere.

0: Un très bon lundi 3 août avec nous sur RCFM. Soyez les bienvenus, il est midi et le journal nous est présenté par Camille Parsi. Bonjour.
1: Bonjour Arthur et bonjour à tous. On débute avec une maladie dont on parle peu mais qui concerne bien plus de monde qu'on ne l'imagine. Son nom, le syndrome de Diogène, un trouble du comportement caractérisé par une accumulation compulsive d'objets, de déchets, une négligence de l'hygiène ou encore par l'isolement social. Le problème, peu de solutions existent aujourd'hui en Corse pour aider les malades. Face à ce constat, un jeune couple vient de créer une entreprise de nettoyage extrême en région bastiaise. Vous les avez rencontrés sur l'un de leurs premiers chantiers, Clémence Gourdon-Négrini.
2: En sueur, Toussaint Sorbe nous accueille dans un petit salon cuisine.
3: Une accumulation de saleté, de crasse, d'effets personnels, de déchets.
2: Comme bien souvent, l'homme chez qui il se trouve a déclenché son trouble après un choc, en l'occurrence double, émotionnel et physique.
3: On ne prend plus soin de la maison, on ne fait plus attention à rien, on nettoie plus rien, on jette plus rien et c'est dramatique pour ces personnes qui ont besoin d'aide et qui n'en trouvent pas.
2: Ce qui était justement le cas dans cet appartement où deux entreprises avaient déjà été sollicitées, alors quand son locataire a vu les premiers résultats dans sa salle de bain.
4: Merveilleux. Et je pense que le reste va être très bien aussi. Ah, je vais revivre.
2: Pudique, qu'il n'en dira pas beaucoup plus, mais Julie Sorbe espère que d'autres oseront franchir le pas.
5: Il ne faut pas avoir honte de quoi que ce soit, ça peut arriver à n'importe qui, dans n'importe quelle famille, et on n'est pas à l'abri de quoi que ce soit, donc il faut avoir le courage d'en parler. Je pense que la personne peut être que fière d'elle. Elle a déjà fait 50% du job, comme on dit.
2: Reste parfois la barrière financière, puisqu'une telle opération, longue et nécessitant du matériel particulier, coûte autour de 5000 euros.
5: On a la possibilité que les gens payent en plusieurs fois. On essaye de trouver des solutions alternatives, parce que financièrement, pas tout le monde a la possibilité de pouvoir se sortir la tête de l'eau, clairement.
2: Il arrive aussi que des aides exceptionnelles soient débloquées via les services sociaux des mairies.
1: On a noté que le trouble nécessite un suivi médical, information et contact à retrouver sur notre site, ici RCFM. On continue sur le front des incendies où certaines communes misent sur la prévention. En Haute-Corse, c'est le cas notamment à Aulette, à Corbar, mais aussi à Bizinqui. Une réserve communale de sécurité civile y a été créée il y a 18 mois après une série de départs de feu dans ce secteur à risque avec 30 hectares de forêt communale. Des habitants bénévoles jouent désormais le rôle de sentinelle du maquis, Roland Frias.
6: Tout au long de la semaine, ils sont une quinzaine d'habitants à sillonner le territoire pour détecter les départs de feu et le cas échéant, guider les secours. Des bénévoles épaulés par un véhicule 4x4 doté d'une citerne, un drone et un quad. Un dispositif qui rassure la population. Paul Tchérani, deuxième adjoint au maire.
7: C'est surtout pour nos anciens qui sont dans les maisons, qui ont vraiment peur du feu. C'est hyper important pour eux de savoir qu'il y a un véhicule qui tourne très régulièrement. Et c'est pas des pompiers, mais on est capable quand même d'éteindre un début d'incendie, un petit début.
6: Des investissements financés en grande partie par l'État, qui voit dans ses réserves communales un maillon essentiel de la prévention. Véronique de Préboudier, préfète de Haute-Corse.
8: On le sait, 9 départs sur 10 des feux sont des départs qui sont d'origine humaine. Donc l'État est là, il continuera d'être là pour accompagner évidemment tous les élus qui s'engagent dans le cadre de leur réserve communale pour apporter ce soutien essentiel.
6: Un engagement sur le terrain dont la portée dissuasive est incontestable selon Ignace Giampietri, l'un des bénévoles.
9: Maintenant qu'ils savent qu'on tourne et tout, ils savent qu'ils se méfient parce qu'ils sont du coin justement. Ils savent qu'il y a des surveillances et du coup on voit les résultats.
6: Et pour cause, le nombre de départs de feu est passé de 31 avant la création de la réserve communale à seulement 3 l'an dernier.
1: Et cette année, pour l'heure, aucun départ de feu recensé à Bizinqui. L'article complet est à lire sur notre site, ici RCFM. Situation sous contrôle aussi pour le feu de Corté. Après quelques reprises ce week-end, l'incendie qui a ravagé plus de 1000 hectares était maîtrisé hier au soir. Et pour honorer tous ceux qui l'ont combattu, la mairie a tenu une cérémonie de remise de médailles de la ville aux partenaires engagés. Après les eaux qui avaient ravagé la vallée de la Restonica en 2023, pour le maire de Corté, Xavier Paul, il est temps de réfléchir à l'avenir de la vallée. Une réunion aura lieu cet automne, explique-t-il au micro de Pierre Pasqualini.
10: Il y aura une réunion au cours de l'automne, au cours de laquelle nous ferons un certain nombre de propositions à effet de court terme, mais surtout à moyen et long terme. Moi, je l'ai toujours dit, suite notamment aux catastrophes des tempêtes Sierra y Domingos qui ont complètement défiguré la vallée avec des ponts emportés, des routes emportées, rien ne sera jamais plus comme avant. Les éleveurs qui travaillent toujours dans cette vallée, les bergers, les producteurs, secteurs, certains travaillaient dans routés, et maintenant ils ne peuvent y accéder, donc c'est un changement aussi pour eux. On a vu aussi l'incidence pour les bergers du plateau d'Ass, qui ont été obligés de rapatrier leurs troupeaux 2 mois avant l'échéance prévue. Donc c'est un impact qui a lieu à tous les niveaux et nous devons prendre en compte cet impact pour mieux se préparer à l'avenir, pour affronter, j'espère que ça sera la dernière fois, mais des événements climatiques de ce type.
1: Et de la situation économique dans le Cortenay après ces incendies, on en parle tout de suite.
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1: Il s'agit de Jean-Christophe Barraud, hôtelier dans la Restonica et membre de l'UMI, l'Union des métiers et des industries de l'hôtellerie de Corse. Il répond aux questions de Patrick Vinciguerre.
0: Jean-Christophe Barraud, bonjour.
12: Bonjour.
0: Après les tempêtes de l'automne 2023, les feux, même si aujourd'hui la situation semble stabilisée, comment on tient le coup, on ne baisse pas les bras quand on vit, on travaille dans la vallée de la Restonica, quand, comme vous, on y possède un hôtel?
12: Comment on ne baisse pas les bras quand on travaille à Corté, tout simplement? Eh bien, parce qu'on a choisi d'y être et que ça fait partie du contrat. C'est comme ça. On a l'incendie en 2000 qui dure une semaine. On a les inondations de Ciaran 2023. Et puis là, on a encore les incendies dans une saison qui se préparait déjà plus ou moins comme étant morose. Eh bien, on n'a plus rien à proposer à nos clients parce que quand on est dans une commune qui n'a pas de façade maritime et que les deux vallées qui sont les moteurs principaux qui sont impraticables, ben, il faut proposer autre chose. Il faut se réinventer.
0: Il faut se réinventer, mais vous n'avez jamais cédé au découragement.
12: Et j'ai pas le choix.
0: Alors, la saison touristique dans le Cortenay ne s'annonçait déjà pas excellente. Est-ce qu'on peut dire aujourd'hui, à mi-parcours, après cet incendie, qu'elle est irrémédiablement fichue?
12: Alors, fichue, j'en sais rien, on verra, parce que c'est toujours à la fin qu'on paye les musiciens. Elle est irrémédiablement mauvaise, ça, quoi qu'il en soit, à moins d'une embellie inattendue et de grande ampleur en dernière partie de saison, il sera irrémédiablement de mauvaise qualité.
0: Comment ça s'est traduit pour vous, cet incendie qui est venu s'ajouter à la crise économique mondiale que l'on connaît du fait de la guerre au Moyen-Orient?
12: Ça s'est traduit par une centaine, et j'exagère pas, une centaine de mails par jour de clients qui, ayant réservé, demandent, et c'est légitime, si c'est praticable, s'ils peuvent venir, s'ils peuvent annuler, parce que n'ayant plus rien à y faire, ils préfèrent rester là où ils sont ou anticiper le séjour à l'étape d'après. Voilà, c'est 80, 90 appels, 100 appels par jour de personnes à qui il faut dire, non, finalement, la vallée, c'est dans la très haute vallée que ça brûle et pas en bas. La communication a été assez... Elle a pas été malheureuse, elle a été tout simplement inexistante.
0: C'est-à-dire, on aurait dû mieux indiquer quelles étaient les zones où on pouvait aller et celles où on ne pouvait pas aller?
12: Ou tout au moins essayer de maîtriser une information alarmiste à tout craint et de ne pas décourager le peu de personnes qui s'étaient quand même portées volontaires pour venir nous visiter pendant l'été.
0: Votre cas n'est pas un cas particulier, j'imagine. Tout le monde souffre dans la vallée de la Restonica?
12: Tout le monde souffre dans la vallée de la Restonica et à Corté en général, oui, bien sûr. C'est toujours d'ailleurs considéré historiquement comme étant le poumon de la ville. Il serait temps de commencer à en prendre soin.
0: C'était l'objet de ma question suivante. Il n'y a pas que la Restonica qui est touchée, il y a également Corté, l'activité économique sur Corté et plus généralement dans le Cortenay.
12: Oui, c'est une l'activité économique. Pour l'instant, en Corse, c'est le moteur principal de notre économie, comme dans toutes les îles pauvres, que ce soit en Méditerranée ou ailleurs, c'est le tourisme. On n'a pas d'industrie, on n'a pas d'à part la fonction publique. Bon, il n'y a pas une activité économique débordante à Corté. On se retrouve avec une vingtaine de locaux commerciaux qui sont fermés. Il n'y a qu'à faire un tour dans la ville pour voir que l'activité économique, elle n'est pas là. Donc le tourisme, c'est considéré comme étant, et c'est un tort, comme étant le mal nécessaire. Voilà, c'est dommage.
0: Il n'y a pas que le tourisme qui souffre dans le Cortenay. Les autres activités aussi?
12: Quelles activités ne seraient pas dépendantes du tourisme? Je n'en connais pas.
0: Il y a les boutiques de vêtements, etc. Effectivement, il faut qu'il y ait du monde.
12: Oui, c'est ça. C'est-à-dire qu'il faut qu'il y ait du monde, il faut qu'il y ait de l'attractivité, il faut qu'il y ait une vie économique, il faut qu'il y ait de la circulation, il faut que l'argent circule. Si l'argent circule, il a de la valeur. S'il est thésaurisé et qu'il ne bouge pas, il n'en a pas. C'est si simple que ça.
0: La préfecture a mis en place un guichet en ligne pour accompagner les socioprofessionnels en difficulté. La réponse des pouvoirs publics est suffisante? Elle est à la hauteur?
12: Aujourd'hui, j'ai entendu dire que ça allait se faire. Ce n'est pas encore concrétisé dans les faits.
0: Qu'est-ce que vous attendez précisément?
12: Déjà qu'on nous dise ce qui nous sera proposé de faire. Après, les sociopros, pour l'instant, on a été, on va dire, consciencieusement écartés de toute discussion. Donc, ce dont on a besoin pour l'instant, les pouvoirs publics ne peuvent pas le savoir. puisqu'on a été, convié à aucune réunion, on ne nous a pas demandé notre avis. Donc là, peut-être qu'on va nous demander notre avis, quand on le saura, qu'est-ce qu'on nous demandera ? Je ne sais pas. On répondra présent, comme on l'a toujours fait, lorsqu'on nous appelle et qu'on fait appel à nous.
13: Jean-Christophe Barrault, vous l'avez répété au début, il y a eu les tempêtes de l'automne 2023, il y a eu les feux en 2000 et puis aujourd'hui. Est-ce qu'un jour la Restonega revivra ?
12: La Restonega revit toujours. Elle reste unique, c'est dans son patronyme. Mais il faudrait vraiment commencer par peut-être en prendre soin, la mettre en valeur et s'en occuper. Je regrette encore qu'il ait fallu attendre les inondations de la tempête Ciarán en 2023 pour qu'on nous annonce avoir réouvert des sentiers de randonnée qui avaient été totalement laissés à l'abandon depuis des dizaines d'années. Il faudrait vraiment prendre conscience que le tourisme n'est pas un mal nécessaire. Ça peut être une activité économique et qui peut être profitable aussi pour les Cortenaises et les Cortenais.
13: Eh bien, ce sera notre conclusion. Merci Jean-Christophe Barrault d'avoir répondu à mes questions.
12: Merci.
1: Jean-Christophe Barrault, l'invité de la rédaction au micro de Patrick Vinciguer. On termine avec le sport et la natation. C'était le retour ce week-end de la Napo Swim Cup dans le golfe d'Ajaccio. Sixième édition qui a réuni près de 180 nageurs et le GFCA Natation en charge de l'organisation a déjà les yeux tournés vers la prochaine échéance. En fin de semaine, son licencié, Sauveur Cristofini, 16 ans, défendra les couleurs de la France au championnat d'Europe Grand Bassin à Paris pour la première fois. Le jeune nageur insulaire se mesurera à l'élite européenne senior. Point d'étape sur son évolution et les défis qui l'attendent avec Marie Poletti, présidente du club.
14: Alors cette semaine, Sauveur va être aligné sur le relais français 4x 200 nages libres, sur le 200 nages libres en individuel où il s'est qualifié pour ses championnats d'Europe à l'occasion des championnats de France élite. On rentre dans le très très haut niveau. C'est vrai qu'il survole les catégories juniors, mais la bascule en senior, c'est encore un autre niveau. Alors la chance qu'il a, et le mérite qu'il a, c'est qu'il a pu se confronter à ce niveau senior à l'occasion des championnats d'Europe à Lublin en bassin de 25 mètres où finalement il a quand même reconnu de lui-même qu'il a accusé le coup. Il a dit quand je suis arrivé à la fin, au premier 25 mètres au virage, j'ai entendu la culbute des autres, j'ai crispé. Il va être dans la masse là avec les seniors et il essaiera de tirer son épingle du jeu.
1: Marie Poletti, la présidente du GFCA Natation, au micro de Patrice Roubaud. Midi 12 sur RCFM, tout de suite on retrouve Saveria Sargentini.
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20: 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Attention, aujourd'hui, la Corse est en vigilance orange pour le phénomène canicule et vigilance jaune pour le phénomène orage. Un temps globalement ensoleillé, mais évidemment, les averses seront possibles, notamment en Balagne. 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
2: Simon Sam et Sina Douillor, et dans un instant, vous retrouverez l'heure du bain et Louise Lempire. Ça sera juste après Ewo Jidi Agraon, Koulal Tuzilan.

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2: Cet été, plongé dans l'heure du bain, une série originale où Louise Lempire explore avec les scientifiques d'Océanopolis à Brest les mystères de la mer à hauteur d'enfant.
3: Pourquoi les bateaux flottent ?
2: Pour répondre à ta question, il faut voyager dans le temps. Alors enfile ton gilet de sauvetage, nous partons en 265 avant Jésus-Christ.
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2: Louise Lempire. Si tu jettes un caillou ou une ancre de bateau, par exemple, il file tout droit au fond de l'eau. Alors qu'un bateau, bien plus lourd et bien plus gros, lui, va flotter. Pour comprendre cette drôle d'histoire, les scientifiques brestois du fonds de dotation d'Océanopolis Acts nous ont présenté Archimède. Archimède, c'était un savant grec et il a découvert une force qui permet à tous les objets qui vont dans l'eau de flotter ou de paraître plus légers. Un peu comme toi, quand tu fais la planche dans la mer, tu flottes. C'est ce qu'on appelle la poussée d'Archimède. Pour qu'un bateau flotte, il faut que le poids du volume d'eau qu'il déplace soit plus grand que le poids du bateau. Ça veut dire qu'un bateau qui avance doit être plus léger que toute l'eau sur laquelle il flotte.
3: Mais alors, comment il flotte ?
2: Prends une bouteille en plastique vide. Tu vérifies qu'elle a bien son bouchon et dans une baignoire, une bassine ou un évier, tu la plonges sous l'eau. Plus la bouteille est grande, plus tu vas avoir besoin de tes biscottos pour la garder sous l'eau. Parce que c'est la poussée d'Archimède qui la fait remonter à la surface. Pour les bateaux, c'est pareil. La coque du bateau est mouillée jusqu'à ce qu'on appelle la ligne de flottaison. C'est la ligne de peinture tout en bas de sa coque et il ne doit pas s'enfoncer plus profond dans l'eau.
3: Alors tous les bateaux flottent.
2: En 2000, un sculpteur breton, Jean-Yves Ménès, a sculpté un bateau dans un bloc de granit.
3: Un bateau en caillou ?
2: Oui, Moussaillon, un bateau en caillou. 4000 heures de travail pour un bateau de 4 mètres qui navigue avec 8 personnes à bord.
3: Eh ben, il va falloir en manger des épinards.
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2: L'heure du bain est à retrouver en podcast sur notre appli, ici RCFM, et on poursuit en musique avec Teardrops, Womack Womack.

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6: Et quand pas cuit, Christophe Anouzagaï.
7: Salut à tous, ravi de vous retrouver. C'est Compacu le Mag, nos balades grand format comme chaque semaine et cap cette semaine sur la Balagne. On s'arrête au village d'Yéhuil et d'Ibarz où nous allons visiter cette commune avec ses habitants, ceux qui la font vivre, ceux qui y travaillent. Et Yéhuil et d'Ibarz à l'honneur dans Compacu le Mag.
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0: Et Campaculemag au village d'Yéhuil et d'Ibar, à Zouambalagne, une première étape sur la place de l'église. On va parler d'une des associations qui a pour but d'animer la commune.
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0: À Gazatz, à deux pas de l'église paroissiale, c'est ici que l'association à Prod-Yéhuil organise la plupart de ses événements. Gérard Agathe est le président de l'association, né il y a 4 ans.
2: À Prod-Yéhuil, dans le titre lui-même, il doit y avoir l'explication de l'objectif. C'était en soutien de la mairie du village. Il y avait eu déjà des associations créées auparavant, qui tournaient il y a longtemps, et puis il y a moins longtemps, et puis après, depuis quelques années, il n'y avait plus grand-chose. Donc on a démarré avec un objectif triple. Le premier, on voulait que d'abord ça s'adresse aux gens du village, et toute l'année. Le deuxième, on voulait varier au maximum les événements qu'on allait proposer. Et le troisième, il ne fallait pas que ça coûte cher aux gens qui allaient venir. Alors, on a réussi à faire pas mal d'événements, d'une grande variété en fait. Hein.
0: Jean Léogne est le trésorier et l'ancien maire du village.
3: Il y a les événements religieux, en particulier Saint-Simon, c'est le patron de la paroisse. Il y a Saint-Roch aussi, c'est la chapelle qui est juste au-dessus, là. Après, il y a les événements qu'annonçait Gérard. Moi, j'ai été maire pendant 18 ans ici. On avait aussi une association culturelle. On faisait des expositions de peinture internationales. Toutes les actions qu'on mène, comme dit Gérard, c'était fait pour que le village soit animé pendant toute l'année, ce qui est rare.
0: Le village, lui, a augmenté ces dernières années sa population. Jean Léon.
3: En quelques années, très peu d'années, il y a eu 24 maisons construites. Il y en a 4 en construction actuelle, ça fait 28 pour un petit village. Donc il y a en gros 250 habitants maintenant. Et c'était un village qui était très très riche avant. D'ici jusqu'à la mer, il y avait des oliviers. Et les oliviers donnent bien sûr de l'huile après. Et on fournissait en huile ce qu'on appelle l'Italie actuelle, quoi. Et il y avait 4-5 propriétaires qui étaient propriétaires, des gros propriétaires de l'époque, à qui appartenaient tous ces oliviers. Et c'était une grande richesse pour la Balagne. Je crois que même c'était un des plus importants villages sur le plan de l'argent, disons.
0: Quant à l'association à Prod-Yéhuil, l'objectif est de continuer les actions menées toute l'année au village, en dépit du manque de bénévoles. Deuxième étape au village d'Yéhuil et d'Ibar, où à présent nous sommes sur l'exploitation d'un jeune éleveur porcin, Pierre-Louis Pistoruzzi.
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0: 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Allez, on continue à se balader au village d'Yéhuil et d'Ibar à Zouambalagne. À présent, nous sommes dans l'église paroissiale Saint-Simon avec la confrérie Amao Nadio Rosario.
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0: C'est dans l'église paroissiale Saint-Simon que nous ont donné rendez-vous les confrères d'Amao Nadio Rosario. Georges Guironet est l'un d'entre eux. Cette confrérie, c'est tout d'abord l'histoire d'une rencontre.
5: Avec Toussaint Massian, Santo Massian, qui est vraiment un détenteur du monde ancien, des valeurs et des connaissances, et mon épouse, Johanna Lanzalavi, qui était très très proche de ces valeurs-là, ils ont décidé, nous en avons parlé à quelques personnes, de recréer la confrérie de Costa, de Kiatan au départ, mais son siège est à Costa parce que c'est de la confrérie qui est dans son état d'origine. Et donc la toute première rencontre s'est faite il y a 25 ans dans un bar. Et en fait, après, on s'est réunis dans la confrérie de Costa, qui est particulièrement belle et inspirante pour créer ce groupe de confrères.
0: Transmettre dans un état d'esprit fraternel, tel est l'objectif de la confrérie.
5: Donc la vie, c'est la vie de tous les jours déjà. Après, il y a la vie de la confrérie elle-même à travers les manifestations, les cérémonies, les offices. Elle tient son rôle d'animation des villages lors des cérémonies, lors des fêtes, mais aussi pour les enterrements, plus particulièrement, où on accompagne le défunt et sa famille en général.
0: La confrérie regroupe 5 villages.
5: Nous sommes autour d'une petite vingtaine, et ça regroupe bien sûr Costa, Okiatan, Talasca, Ville di Parazu où nous sommes. C'est en fonction de nos disponibilités. Moi, j'ai le privilège d'être à la retraite, donc je suis relativement disponible, bien que beaucoup occupé dans certains domaines. D'autres travaillent, donc c'est en fonction des disponibilités, mais souvent c'est en week-end, donc nous sommes une petite vingtaine à être présents lors des manifestations.
0: Amao Nadio Rosario, une confrérie intergénérationnelle, un rôle de partage, véritable ciment social en vertu de la prière.

0: Le village d'Yéhuil et d'Ibarazou à l'honneur cette semaine dans Ekampakui le Mag. Restez avec nous.
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La Corse du Sud et la Haute-Corse placées en vigilance orange pour le phénomène canicule et vigilance jaune pour le risque d'orage. La prudence est recommandée évidemment face à la chaleur. S'hydrater est évidemment très important. Limiter les activités physiques aux heures les plus chaudes et rester évidemment autant que possible au frais. Quant à moi, je vous accompagne jusqu'à 14h sur votre radio. C'est l'été et on écoute Nino Ferrer, le Sud.

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3: Aujourd'hui, dans la chronique estivale Partir direction Saint-Nazaire, on écoute.
4: Saint-Nazaire en Loire-Atlantique, à l'embouchure de la Loire, les pieds dans l'océan. C'est une ville ouvrière. On y a construit, et on y construit toujours, les plus beaux paquebots du monde. C'est aussi une ville de béton, reconstruite à 85% après la Seconde Guerre mondiale. Mais moi, j'ai envie de vous montrer que ce béton, à Saint-Nazaire, a une âme et même une poésie. On va découvrir ensemble une soucoupe, une terrasse, un marché et même un intestin en béton. Et à la fin de cet épisode, vous saurez pourquoi un pied de géant s'est offert une séance de pédicure. Je m'appelle Cathy Kerzero, je suis animatrice à Ici Loire-Océan et je suis fascinée par ces villes qui ont su se reconstruire. Les mal-aimées, les grises, comme Lorient d'où je viens, Brest, Le Havre et Saint-Nazaire où j'ai choisi de vous emmener. Ici, le béton militaire croise le béton fonctionnel, mais aussi insolite, voire loufoque. Bienvenue dans Partir à Saint-Nazaire, sous le béton, la poésie. Notre point de départ, c'est la base sous-marine. Elle a été construite pendant la Seconde Guerre mondiale par les Allemands. C'est un bloc de béton, étrange, écrasant par son gigantisme. 300 mètres de longueur, 130 mètres de large et 18 mètres de haut. En superficie, c'est presque l'équivalent de 6 stades de football pour quasi un demi-million de mètres cubes de béton. Ce qui est intéressant avec cette base, c'est qu'elle a été transformée en lieu multiculturel. On y trouve une salle de concert, un lieu d'expo, l'office du tourisme et un musée, Escale Atlantique. Je vous conseille d'y aller pour plonger dans l'histoire des paquebots de légende. On embarque sur le France ou le Normandie, on passe sur les ponts, dans les coursives et même dans la salle à manger en première classe. Si on marche 10 minutes en sortant de la base, en passant par le pont du Pertuis et le pont métallique de l'avenue de la Prise d'Eau, on arrive au-dessus de la forme Joubert. Comment je pourrais la décrire ? C'est une immense baignoire de béton de 350 mètres de long et de 50 mètres de large. Quand elle est vide, elle accueille les navires, les paquebots, les super-yachts en construction. Ils y sont, c'est le nom, en cale sèche. On la remplit d'eau, on ouvre les portes sur l'océan et ils s'en vont prendre la mer. Et dans ces cas-là, c'est un vrai spectacle, puisque chaque habitant de Saint-Nazaire a un lien avec les chantiers navals et toutes les entreprises qui gravitent autour. Depuis 1865, plus de 170 paquebots ont été construits. Vous les verrez émerger au-dessus des maisons, des entreprises. On a l'impression que ce sont des immeubles géants. D'ailleurs, j'ai un autre conseil. Si vous voulez voir ces paquebots de plus près, je vous recommande les visites des chantiers de l'Atlantique. Uniquement des visites guidées au départ de la base sous-marine. Ça se passe en bus, durant 2 heures, avec des arrêts. Pour entrer sur le site, il faut la carte d'identité ou le passeport, des chaussures fermées, et vous pouvez ranger votre téléphone puisque, de toute façon, vous n'avez pas le droit de prendre de photos. Vous avez déjà bien marché, bien pris le vent. Mon conseil pour la pause déjeuner, c'est un vrai restaurant ouvrier, le Fin de Chantier. C'est à Méhan, à côté de l'une des entrées des chantiers de l'Atlantique. Les gars du chantier sont là. Quand vous êtes assis devant le bar en carrelage, De l'autre côté de la rue, il y a un paquebot sur des échafaudages. Vous remplissez votre assiette au buffet d'entrée. Et surtout, les frites sont maison. Tout ça pour une formule entrée, plat dessert autour de 16 euros. Pas mal, non? Mais si je vous ai emmené à Saint-Nazaire, c'est pour vous faire découvrir un lieu plus méconnu. Depuis la base, comptez 10 minutes en voiture ou un quart d'heure avec le bus Hélice. Ce lieu étrange, c'est l'une des surprises architecturales de la ville. Et forcément, il est en béton. Ici, on est donc face à un ovni, le palais des sports de Saint-Nazaire. Mais pour tout le monde, c'est la soucoupe. Et c'est une soucoupe. Un bâtiment sphérique en béton armé qui s'est posé dans les années 60 avec à proximité gymnase, piscine, piste d'athlétisme et boulodrome. Le projet des architectes, c'était de créer une salle de sport pour accueillir des milliers de spectateurs sur un sol instable, un marécage progressivement asséché. Ils imaginent alors un bâtiment le plus léger possible, une sorte de coque inversée qui s'enfonce de 20 mètres dans la terre en s'appuyant sur 166 pieux. Et ce qui est aussi étonnant, c'est que cette soucoupe ne s'est pas posée horizontalement. Elle est inclinée d'environ 25 degrés, comme si elle avait atterri trop vite. Et bien sûr, l'imagination s'envole, la mienne en tout cas. Elle me fait rêver, cette soucoupe, un mélange entre Star Trek et la guerre des étoiles. Charlie Fortis est fasciné comme moi par les villes de la reconstruction. Il est né à Casablanca, puis a passé son enfance et ses études d'architecture à Nantes. Et c'est entre autres parce que la lumière sur le béton à Casa et à Saint-Nazaire est identique qu'il est venu vivre à Saint-Nazaire.
5: Il y a une dimension utopique, je pense, qui se cache derrière un certain nombre de projets en béton. Et voilà, c'est vraiment cette alliance entre sublimer la technicité pour aller chercher une plasticité et une poésie. Donc quand on rentre dans un bâtiment comme la soucoupe ou d'autres, on a cette mise en scène de la foule et on a une certaine utopie du vivre ensemble. C'est-à-dire on vit pas chacun de son côté, on vit dans des moments de réunion et de partage. En fait, c'est des bâtiments qui s'imposent. Et on se retrouve avec cette imbrication d'échelle entre ville résidentielle, équipement, espace public et rapport au ciel. C'est des villes quand même très ouvertes, qui fait que du coup, il y a souvent une grande lumière qui arrive.
4: Et si vous voulez voir cette lumière, si vous voulez rentrer dans la soucoupe, je vous suggère de venir voir un match de volley ou un gala de boxe. Ou alors, il faut avoir envie de transpirer avec plus de 400 sportifs de Saint-Nazaire qui viennent tous les mardis à 18h45. Vous pouvez profiter gratuitement d'une séance de body art, un mélange entre yoga et fitness. Sinon, 24h sur 24, vous la découvrez à l'extérieur, vous en faites le tour, vous êtes sous ces parois de béton et c'est vraiment impressionnant. On reprend la voiture, 5 minutes, pour encore aller chercher cette lumière dans les halles. C'est un marché couvert reconstruit et inauguré en 1958 avec un toit en béton armé, 4000 mètres carrés sans un seul poteau. Ce toit, il est particulier parce qu'il est en dents de scie, ce qu'on appelle des sheds. Et ça, c'est typique des usines.
5: C'est des sheds industriels. Au lieu que la poutre soit droite, elle est cintrée, comme un croissant. Et donc, ça fait une toiture cintrée, éclairée par une lumière du nord, comme dans les usines.
4: Et puisque vous êtes là, remplissez le panier les jours de marché, le mardi, vendredi, samedi et dimanche. Et c'est ici aussi que vous pourrez trouver du sel à rapporter en souvenir, et surtout de la fleur de sel. Elle est cueillie 20 km plus loin dans les marais salants de Guérande. On repart, direction le front de mer. Il faut 25 minutes à pied pour rallier le quai de la Jetée au bout de la grande plage. Sur le sable, et ou dans l'eau, c'est en fonction de la marée, on trouve le pied, le pullover et le système digestif. Ce sont trois sculptures monumentales en béton. Elles font jusqu'à 7 mètres de haut. C'est une œuvre pérenne de Daniel Dewar et Grégory Jiquel et elles font partie du parcours d'art contemporain estuaire entre Nantes et Saint-Nazaire.
5: Personnellement, elles m'ont fait rire, elles me font de plus en plus rire. Donc on est art, paysage, espace public, infrastructure, nature. En fait, on ne sait plus exactement où s'arrête l'œuvre et où elle commence. Et ça, c'est intéressant. Pour moi, l'art, c'est quelque chose qui dérange, parce qu'il y en a deux qui ont été abîmés, vandalisés, diront certains, avec du vernis sur le pied ou un crocodile sur le pull.
4: Et vous vous souvenez, au début de cet épisode, j'avais évoqué une séance de pédicure pour un pied de géant. Eh bien, c'est ce qui s'est passé. Il y a quelques années, les ongles du pied ont été peints en rouge. Question, l'art contemporain doit-il déranger ? Là, vous avez le sujet de votre apéro. Et pour le lieu, c'est à quelques mètres. Cherchez les parasols rouges et beiges. Vous allez trouver trois cafés restaurants crêperies face à la mer, dans un lieu vraiment prisé des gens d'ici, la place du Commando. Avec aussi en contrebas, sur le sable, une aire de jeux pour enfants, très chouette, tout en bois et cordage. Et à partir de là, vous pouvez profiter du front de mer. 3 km ont été aménagés pour les personnes à mobilité réduite, les vélos, les poussettes. Et si vous en voulez plus, vous pouvez attaquer les 2000 km du GR34, le sentier des douaniers qui va jusqu'au Mont-Saint-Michel et qui démarre à Saint-Nazaire. Si vous avez encore un peu de temps devant vous, si votre week-end n'est pas terminé, j'ai une dernière idée. Ce béton, on va le photographier. Mais cette fois-ci, le gris va se mettre au vert.
6: Donc maintenant, nous sommes à plus de 20 mètres d'hauteur. On est entouré de béton, mais on arrive quand même à apprécier les côtés végétaux de cette toit.
4: On est maintenant de retour dans notre base sous-marine, ou plutôt sur notre base sous-marine, sur le toit, là où Gilles Clément a imaginé ses jardins du tiers paysage. Ici, on peut se balader librement pour découvrir les jardins. Mais le mieux, c'est de venir avec un appareil photo ou un smartphone. Vous allez me dire, c'est normal et logique dans un lieu touristique. Mais l'endroit est tellement improbable, très graphique, ultra photogénique. Gilles Clément y a installé trois jardins, notamment celui des Orpins. Là, ce qui est intéressant à saisir, c'est le contraste du béton, du gris et du vert jaune des euphorbes, ces plantes vivaces. Mon jardin préféré, ce n'est pas le plus spectaculaire, pour ne pas dire instagrammable, mais c'est, je trouve, le plus poétique, le jardin des étiquettes. Tout ce qui pousse ici est arrivé par le vent ou les oiseaux. Et le troisième, c'est celui du bois des Trembles, où on suit Maria Florencia Aversa. 107 arbres émergent de petites chambres de béton dans lesquelles vous rentrez, ce qui fait que vous ne voyez que la base, que les troncs. Il faut se courber et marcher dans les flaques d'eau.
6: Et dans cet

autour du port. Et à un endroit précis sur la terrasse, il faut le chercher, rien n'est indiqué, tous ces triangles s'organisent autour d'une même ligne. Vous faites un pas de côté et l'œuvre disparaît. C'est le principe de l'anamorphose. Un dernier conseil au moment de faire votre valise pour venir à Saint-Nazaire. N'oubliez pas votre maillot de bain. Je ne vous l'ai pas encore dit, mais vous aurez le choix entre une vingtaine de plages et de criques. Celle que je préfère, c'est la plage de Saint-Mars-sur-Mer, l'un des quartiers de Saint-Nazaire. Là où Jacques Tati a tourné les vacances de Monsieur Hulot. Mais ça, vous le découvrirez quand vous viendrez. 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Remerciements à l'architecte Charlie Fortis et à Maria Florencia Aversa de l'association Base pour Béton à semer ensemble, une asso citoyenne qui végétalise le toit de la base sous-marine. 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

Et en ce début du mois d'août, votre agenda, sachez qu'à Car Jazz et le festival Corsica Cantabile proposent ce soir à 20h30 un concert au coucher du soleil avec Martin Angeli. Ça sera au théâtre de Verdure. Et puis à Portici, ce soir également, Jean-Paul Poletti et le chœur de Sartène en concert à 18h30. Et à Saint-Florent, le groupe Canton Austral se produira ce soir aussi à la cathédrale du Nebbio. Voilà pour les dates d'aujourd'hui. Et puis le vendredi 14 août, Jean-Charles Pape sera en concert au chalet de Vetsagne. La soirée débutera à 21h. Et puis à Pigne, l'auditorium Bodge propose une programmation estivale très intéressante. Le mardi 4 août, Isouladine. Vendredi 7 août, le duo Chosy Casalong. Et le mardi 11 août, Harry Goukad a d'autres belles dates à retrouver. Voici pour vos sorties estivales.

0: Christophe Zagalia nous emmène dans le Castel d'Acqua, un petit territoire de la Pieve et de l'Ampugnagna, en Castagniccia. Le guide Stéphane Orsini est chef du service patrimoine à la communauté de communes de Castagniccia-Casinca. Une prise de son signée Théo Lacombrade, on écoute.
1: Nous sommes dans le Castel d'Acqua cette semaine dans notre rendez-vous INGIR où nous sommes avec Stéphane Orsini, chef du service patrimoine à la communauté de communes de Castagniccia-Casinca. Bonjour Stéphane.
2: Bonjour Christophe.
1: Nous sommes devant une chapelle sur la commune de Proul, nous sommes au milieu des châtaigniers, donc dans ce Castel d'Acqua. C'est un petit territoire en fait de l'Ampugnagna.
2: Oui, le Castel d'Acqua c'est une portion de cette pieve de l'Ampugnagna, cette ancienne circonscription religieuse. Eh bien, on se trouve à l'entrée de la vallée du Fiumalto. On a quitté la zone de Folil et Pugno et le premier village de cette vallée que l'on rencontre sur la rive gauche lorsqu'on la remonte. Et moi, j'ai choisi comme étape aujourd'hui ce très bel endroit, vous l'avez décrit, avec ces grands châtaigniers qui nous font une ombre. On respire. On a quitté la plaine où il faisait... Voilà, ici on est bien. Et surtout, il y a un très très beau panorama qui est offert par cette présence de cette église, chapelle. C'est une belle église de Santa Maria Assunta. Alors, la documentation ancienne, parce qu'on a beaucoup de choses qui la concernent, nous parle de Santa Maria de Canovaria. Canovaria, ce serait une petite déformation de Canavadia. Je sais que les gens d'ici appellent plutôt le lieu dit Canavadia. Et donc, on a ce très beau bâtiment roman, avec ses pierres de taille, ses éléments caractéristiques, nef rectangulaire, abside semi-circulaire, les petites fenêtres étroites dans l'abside, sur les murs latéraux. On a cette succession de grandes lignes de pierres, des assises larges et puis après minces. Ça ressemble un peu au mur de la Canoniga. Hein. Mais en regardant bien, il y a une petite zone avec des pierres qui sont ordonnées de manière tout à fait différente. Et ça, Geneviève Morachini-Mazel, qui s'était beaucoup intéressée à ce monument, elle l'avait raccroché à quelque chose de beaucoup plus ancien que peut-être le 11e, début 12e des éléments romans qu'on peut voir. Elle avait raccroché ça à une tradition très importante qu'on va retrouver à chacune de nos étapes pratiquement ici dans le Castel d'Acqua. C'est la fameuse tradition, la légende de la comtesse Mathilde d'Ampugnagna. Parce que on a un document, faux pour certains chercheurs, de l'abbaye de Monte Cristo qui était possessionnée, à laquelle cette fameuse comtesse Mathilde avait fait beaucoup de dons. Et dans un des documents, elle déclare, c'est un testament, elle déclare vouloir être enterrée, c'est en 951, elle déclare vouloir être enterrée ici, à Santa Maria Assunta de Pruno, à Santa Maria Assunta de Canavadia.
1: Donc on continuera sur les pas de la comtesse Mathilde tout au long de la semaine. Demain, direction Sangallo d'Ampugnagna pour notre deuxième étape, donc dans le Castel d'Acqua. Avec vous, Stéphane, à demain.
2: À demain.

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0: Le nord du bassin d'Arcachon reprend vie. Les habitants évacués des communes du Porge et du bourg de Lège sont autorisés à rentrer chez eux. Ce soir, ce sera le tour des résidents de la presqu'île du Cap Ferré. Un retour alors que le feu est fixé mais pas encore éteint. Cela prendra plusieurs jours, préviennent les pompiers. Dans le Var, la bataille du jour, c'est le vent et le risque de reprise de feu dans le massif du Gros Bessillon où un nouvel incendie s'est déclaré vendredi dernier. Il a parcouru 1800 hectares et mobilise toujours 1500 pompiers. Du vent jusqu'à 100 km/h accompagné de fortes pluies et même de grêlons, 10 départements du sud-ouest passeront dans une heure en vigilance orange aux orages. Le secteur concerné va de la Corrèze à l'Ariège et de la Dordogne à l'Aveyron. Autre alerte orange à la canicule, cette fois elle concerne toujours 20 départements de la Côte d'Azur au centre-est. Avec ces chaleurs, la tentation est grande de piquer une tête, mais attention, avant de se jeter à l'eau, la baignade en dehors des zones autorisées ou lorsque le drapeau rouge est hissé est désormais passible d'une amende jusqu'à 68 euros. Que se passe-t-il à Matignon ? La justice s'est saisie de la question après le suicide de deux agents et les tentatives de deux autres issus de différents services. En coulisses, des fonctionnaires alertent sur l'instabilité liée au changement. Quatre premiers ministres en deux ans. Le top départ a été donné il y a un quart d'heure maintenant sur la troisième étape du Tour de France Femmes aujourd'hui. 156 km à parcourir entre Genève et Poligny dans le Jura. Et pour la deuxième journée d'affilée, le maillot jaune est sur les épaules de la néerlandaise Lorena Wiebes.
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2: Et vous suivez cette troisième étape du Tour de France Femmes avec votre radio ici. Les 139 concurrentes du peloton sont parties de Genève il y a 35 minutes. Elles ont parcouru une dizaine de kilomètres et ça y est, elles sont en France, dans l'Ain, pour le début de cette étape longue de 156 kilomètres avec déjà une petite chute, mais sans gravité pour notre Française Victoire Gilman de la Cofidis. Elle est repartie et c'est le terrible col de la Faucille qui attend nos coureuses dans une vingtaine de minutes. Col de catégorie 1. 11 km 400 à 6,3%, ça va déjà faire des dégâts pendant que les baroudeuses tenteront de faire peut-être déjà la différence dans cette longue ascension, peut-être une première échappée, mais c'est difficile à dire pour le moment et la chaleur toujours au rendez-vous, encore 147 km à parcourir. On continue de vivre ensemble cette troisième étape du Tour de France Femmes sur votre radio ici. Prochain point dans une demi-heure.
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0: Zazie, peu importe, et quoi. 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
1: Alors tu vois, Evelyne, on est dans ce petit écrin de verdure qui nous est propre. Je suis vraiment heureuse de pouvoir travailler dans un cadre comme ça, aussi verdoyant. Je crois que c'est une vraie chance. Mais on, quelque part, on l'a provoqué. On a eu envie de travailler directement sur place, chez nous. Mais en même temps, on a gardé ce côté préservé et intimiste. On peut accueillir, on accueille nos clients directement à la biscuiterie, mais il n'y a aucun lien avec notre maison. Donc on a la chance de travailler sur place, mais d'avoir le laboratoire séparé de notre domicile pour garder vraiment ce côté professionnel préservé. La nature fait partie de ma vie. Je crois que c'est ma mère qui me l'a transmis. Toute petite, j'étais au jardin, on faisait le potager, elle m'a fait sentir toutes les fleurs du monde. Donc j'ai aussi développé finalement ce nez à cause de ça, enfin grâce à ça on va dire, hein, avec tous les parfums qui m'entourent, j'ai toujours aimé sentir. Donc voilà, travailler dans ce cadre verdoyant, avoir fait le labo face au jardin qui est planté d'arbousiers, je vois l'abricotier qui est en fleurs, ça me motive beaucoup et ça m'inspire beaucoup pour mes créations culinaires, oui. Travailler sur place, c'est très important. Ramener de l'économie au cœur des villages, au cœur des communes, pour créer du lien, favoriser la sociabilité, les échanges, les circuits courts. Je crois qu'on a besoin, surtout à l'heure actuelle, avec tout ce qui se passe, de revenir aux valeurs sûres, aux valeurs anciennes de proximité. On va s'équiper, on va s'équiper. Mettre sur chaussures.
2: Parce qu'on rentre dans un labo, là.
1: Exactement, sur chaussures et Charlotte pour les cheveux. Donc on est dans un laboratoire où forcément on travaille des produits alimentaires, donc on se doit être irréprochable en termes d'hygiène.
2: On fera une photo après.
1: Tu vas voir, ça va être une photo collector. Tu vois, on a tout ce qu'il faut. Le laboratoire, on l'a conçu en forme de U. Tu sais, c'est pour respecter le principe de la marche en avant. Quand on est en fabrication alimentaire, on ne revient jamais sur nos pas. Toi, c'est mes restes du CAP, hein, il faut...
2: Donc, tu l'as conçu toi-même, ce laboratoire. Tu l'as dessiné, tu l'as imaginé.
1: Alors, au départ, on l'a fait au rez-de-chaussée de notre domicile, qui était complètement... c'était un espace qui était complètement fermé. Ça devait être un studio. Et on s'est dit, avec mon mari, on a eu ce projet-là, que finalement, c'était vraiment le lieu rêvé, puisque ça nous permettait d'être hyper flexible dans notre vie, de pouvoir gérer une vie de famille, une vie professionnelle, d'être sur place, d'être au village. Donc, on a transformé finalement ce studio qui n'avait encore rien de fait, hein. Il n'y avait même pas la chape, il n'y avait rien du tout, c'était simplement le béton brut. Quand on s'est mis dans cette pièce, on s'est dit, mais oui, c'est là qu'il faut le faire. Donc on a tout transformé avec l'aide de Vilo Concept, donc une entreprise du village aussi, qui nous ont aidés à faire les plans d'installation du laboratoire. Et puis après, on a fait appel à des artisans, pour électriciens, maçons, pour créer le laboratoire de toutes pièces.
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Et quand il y a Madialès, il y a des courses à Régine, à Waridouemaï Rous Ramadzou, qui est une histoire importante. Et d'où vous lâchez un fou, Camille Barsi.

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1: Salute! Un nouveau départ de feu vers 15h à Corté, lieu dit Péro à proximité d'habitation. 5000 mètres carrés de végétation ont déjà été parcourus par les flammes. 8 personnes sont actuellement confinées à leur domicile par ces mesures de sécurité. 5 camions sont engagés ainsi qu'une douzaine de largages déjà effectués par le Morane de Baie. L'opération est toujours en cours. Une vingtaine de sapeurs-pompiers sont sur place. Pas de retombées à prévoir du côté des températures. Toute la Corse placée en vigilance orange canicule par météo France au moins jusqu'à demain. La Corse du Sud est en orange pour le paramètre risque incendie. La Haute-Corse de son côté reste en vigilance jaune. Dans l'après-midi, le thermomètre doit atteindre des pics de 31 à 34 degrés sur le littoral, de 35 à 37 sur les terres. Face à cette nouvelle vague de chaleur, les autorités appellent à la plus grande vigilance. L'arrêté d'interdiction d'emploi du feu reste en vigueur jusqu'à fin septembre. Un camion de transport de déchets détruit cette nuit par un incendie à Ghisonaccia. Le feu s'est déclaré aux alentours de 2h du matin au lieu dit Saint-Antoine. L'intervention rapide des pompiers a permis d'éviter la propagation du feu au Ben. Le tracteur, lui, a été complètement détruit. Une enquête pour déterminer les circonstances de l'incendie est ouverte par le parquet de Bastia. Le pont blanc, officiellement inauguré ce matin à Aurezza. La circulation assurée jusqu'à présent par un pont provisoire y est de nouveau possible après des travaux de réhabilitation de plus d'un an. Objectif, sécuriser l'accès à Aurezza et vers Piedicroce. Et coût total des travaux, 720 000 euros. Enfin, c'est officiel. Jean Giuseppe, candidat aux élections sénatoriales en Corse du Sud, le maire de Figari, soutenu notamment par Fémois Gourcica et Jean-Paul Carolage, il présentera une candidature de convergence nationaliste pour proposer une alternative à Jean-Jacques Panunzi. Les prochaines élections auront lieu fin septembre prochain.
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1: Parmi les produits stars du stand, les falcoulés, évidemment. Alors, en plein été, compliqué de trouver le brochou.
2: Oui, compliqué. Donc, ma fromagère met le brochou sous vide. Donc, j'en ai jusqu'à fin juin. Donc, on dit que je peux fabriquer des falcoulés au brochou jusqu'à mi-juillet. Mais après, c'est terminé. Ce sera à la brousse. Voilà. J'ai pas le choix. Sinon, faudrait que je monte en montagne, mais on peut pas être partout. Donc, le falcoulé, c'est mon produit phare parce que j'adore ça. C'est Courtenay. C'est très rare, les clients sont contents d'en trouver ici. En fait, quand j'étais enfant, on en trouvait partout, dans les boulangeries. J'adorais prendre ça au goûter quand je sortais de l'école. Et j'adorais tellement ça, et j'en trouvais plus, que j'ai appris à les faire. Et je suis contente parce que ça fait toujours plaisir. Les clients sont toujours surpris d'en trouver au marché. Et c'est quelque chose qui reste vraiment ancré, moi, dans mon enfance. Et c'est vraiment ce goût particulier du falcoulé. C'est différent du fiadone. Ça rappelle le fiadone, mais c'est différent dans la texture et dans la manière de le manger, quoi.
1: Et dans la curiosité de la présentation aussi.
2: Oui, effectivement, dans cette feuille de châtaignier qui est recueillie, lavée. Voilà, je vais en automne faire mon petit stock de feuilles de châtaignier parce qu'après, il n'y en a plus. Donc, il y a des années où j'ai le stock qu'il faut. Il y a des années, il m'en manque. Et j'attends l'automne pour retourner en cueillir, quoi. C'est tout un travail aussi de présentation et de tradition parce qu'un falcoulé, c'est sur une feuille de châtaignier, tout simplement.
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0: Sochinco Renanta, RTFM et l'Attualidad, con Camille Pars. Bonjour Camille.
1: Bonjour Saveria et bonjour à tous. Le feu de Corté survenu en début d'après-midi, lieu dit Pérou, désormais maîtrisé. Il s'était déclaré à proximité d'habitation. 8 personnes ont dû être confinées à domicile par mesure de sécurité. Au total, 5000 mètres carrés de petits maquis ont été parcourus par les flammes. Une douzaine de largages ont été effectués par l'hélicoptère Morane de Baie et une vingtaine de sapeurs-pompiers mobilisés. Les opérations de noyage et de surveillance se poursuivent afin d'éviter toute reprise du feu. Les feux et la vague de chaleur, toujours d'actualité, pas de retombées à prévoir du côté des températures. Toute la Corse placée en vigilance orange canicule par Météo France au moins jusqu'à demain. La Corse du Sud est aussi en orange pour le paramètre risque incendie. La Haute-Corse de son côté reste en vigilance jaune. Dans l'après-midi, le thermomètre doit atteindre des pics de 31 à 34 degrés sur le littoral, de 35 à 37 sur les terres. Les autorités appellent à la plus grande vigilance. L'arrêté d'interdiction d'emploi du feu reste en vigueur jusqu'au 30 septembre. Un camion de transport de déchets détruits dans la nuit par un incendie à Ghisonaccia. Le feu s'est déclaré aux alentours de 2h du matin au lieu dit Saint-Antoine. L'intervention rapide des pompiers a permis d'éviter la propagation du feu au Ben. Le tracteur, lui, a été entièrement détruit. Une enquête pour déterminer les circonstances de l'incendie est ouverte par le parquet de Bastia. Le pont blanc, officiellement inauguré ce matin à Auritz, la circulation assurée jusqu'à présent par un pont provisoire y est de nouveau possible après des travaux de réhabilitation de plus d'un an. Objectif sécuriser l'accès à Auritz et vers Piedigroch. Le coût total des travaux, plus de 720 000 euros. Enfin, c'est officiel, Jean Giuseppe, candidat aux élections sénatoriales en Corse du Sud. Le maire de Figari, soutenu notamment par Fémois Gorsica et Jean-Paul Carolaggi, il présentera une candidature de convergence nationaliste et proposera une alternative à Jean-Jacques Panunzi. Les prochaines élections auront lieu fin septembre prochain.
0: Merci Camille, on vous retrouve à 18h pour le journal.
1: À tout à l'heure.
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0: Et oui, la vigilance orange pour la canicule en Corse du Sud et vigilance jaune en Haute-Corse. Donc des températures élevées de 32 à 35 degrés dans le Sud et jusqu'à 36 degrés en Haute-Corse. La prudence est évidemment recommandée face à la chaleur. Limiter les activités physiques aux heures les plus chaudes. Et bien sûr, rester autant que possible au frais. Prenez soin des anciens et des enfants et de vous-même, évidemment.
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0: Bonazer à tous, Tiesaoui, Renanta, RTFM et Sokumbo. Ici Na, c'est tôt et on passe la fin de journée ensemble, de l'info, de la culture, des chroniques. Mais tout de suite, Survivor, Eye of the Tiger. Allez, on passe la fin de journée ensemble, vous êtes sur RCFM, on est bien.

Vous avez reconnu évidemment Eye of the Tiger sur RCFM, mais dans un instant, on va retrouver Henri Padovani pour votre chronique musicale, Rock'n'Roll of course, mais juste avant ça, on va écouter Fabienne Marcangeli, Ahuijin.

0: Fabienne Marcangeli, Aïdji, Nananta, RTFM, et il est temps de retrouver Henri Padovani qui aujourd'hui nous parle d'une chanson du groupe formé par Sting, Andy Summers et Stewart Copeland, The Police, et un de leurs plus grands succès, Working on the Moon. On l'écoute.
1: Marcher sur la Lune. On a tous en tête les images de Neil Armstrong qui fait les premiers pas sur la Lune en 1969. Ou même celle de Tintin dans la bande dessinée de Hergé. On a marché sur la Lune. Mais comme on est sur Rock'n'Roll of course, vous pensez au morceau de Police, Walking on the Moon, sorti en 1979 sur l'album Regatta de Blanc. Une basse qui résonne comme dans l'espace, une batterie qui claque avec précision, et Sting qui murmure « Giant steps are what you take ». Walking on the Moon. On est en 1969 et Police vient de trouver le son qui va les propulser dans une autre dimension. Musicalement, c'est un bijou minimaliste. La basse de Sting qui flotte, la batterie de Stewart Copeland saute sur les contretemps et la guitare d'Andy Summers qui envoie des éclairs de lumière. Un son reggae venu d'un autre monde. Mais derrière cette légèreté se cache une vraie poésie. Walking on the Moon, c'est l'amour qui fait léviter, les pas de géant qu'on croit faire quand on est amoureux, et cette sensation d'être un peu ailleurs, un peu trop heureux. Sting écrit la chanson dans un hôtel de Munich. Après un concert un peu éméché, il trébuche dans la chambre et il se dit « I'm walking round the room ». Je marche en rond dans la chambre. Le lendemain, plus poétique, il transforme ça en Walking on the Moon. Heureusement qu'il a changé les paroles. Parce qu'entre nous, marcher sur la Lune, ça fait tout de suite plus classe. Le clip a été tourné à la NASA, sur un vrai site spatial, avec le groupe qui se balade entre les fusées comme trois gamins londoniens en voyage de classe. C'est kitsch, c'est doux, mais c'est parfait. Walking on the Moon, c'est du Police à son meilleur. Aérien, malin, groovy, sans forcer. Capable de transformer une balade ivre en un hymne universel. Je vous souhaite de marcher sur la Lune. Et nous, on écoute Walking on the Moon.

The Police, Walking on the Moon. Merci Henri Padovani pour ce bel épisode de Rock'n'Roll. Of course, allez, 17h16, on poursuit en musique avec Roxette. Listen to your heart. Et oui, écoutez votre cœur, c'est très important. Restez bien avec nous.

0: Les années passent, mais le constat reste le même. C'était un grand classique d'IAM, né sous la même étoile.
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0: Que de la bonne musique sur votre radio. Sur RCFM, on poursuit avec une icône de la musique en solo. Freddie Mercury signe un titre à son image. Libre, audacieux et intemporel. Voici Living on My Own.

0: Le grand, très grand Freddie Mercury sur RCFM.
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0: Et dans votre agenda, demain à Landou, concert, Inku, Yantaori et membres du groupe, Tizera Pedrouzantou, Guelfou, Tidion Kamel, Lubasquale, Yunavia Rano, Epo, Imessager, et tous ces artistes au profit évidemment du couvent d'Alandou. Et puis ce soir, à Cardiez et le festival Corsica Cantabile propose un concert au coucher du soleil à 20h30 au théâtre de Verdure. Et ce soir à Saint-Florent, le groupe Cantumustral se produira à la cathédrale du Nébiu. Voilà pour vos sorties. Et on revient pour un agenda un peu plus tard.
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0: 17h31 et on continue avec des classiques. Et on écoute Stromae, Ave Césaria. Et puis ensuite, on retrouvera Marco Biancarelli pour Sarah Maggia.

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Et en attendant, on va écouter Pink Floyd, Another Brick in the Wall.

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9: Eh oui, c'est l'été, 17h50 sur RCFM. Et avant de retrouver l'actualité pour le journal à 18h avec Camille Parsi, on va écouter Queen Bee. Queen Bee, c'est Beyoncé, évidemment, avec Love on Top, un de ses classiques sur l'album For Beyoncé.

Ah là, ça dansait dans le studio. Hein. Love on top, Beyoncé. Allez, on continue avec Antoine Choi. Hein, on passe à autre chose, là, carrément. Bida Gitane, évidemment. Dans 5 minutes, le retour de l'actualité avec le journal, avec Camille Pars.

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2: Bienvenue sur RCFM, il est 18h. Et le journal avec Camille Parsi. Bonjour Camille.
3: Bonjour Saveria et bonjour à tous. On débute avec les incendies et le feu de Corté survenu en début d'après-midi, désormais fixé. Il s'était déclaré lieu-dit père aux alentours de 15h à proximité d'habitation du lotissement Les Oliviers. 8 personnes ont dû être confinées à leur domicile par mesure de sécurité. Au total, 5000 m² de végétation parcourue par les flammes, une douzaine de largages effectués par l'hélicoptère Morane de Baie et une vingtaine de sapeurs-pompiers mobiles. Les opérations de nettoyage et de surveillance se poursuivent cet après-midi afin d'éviter toute reprise de feu. Et puis l'incendie de la vallée de la Restonica, après avoir parcouru plus de 1000 hectares et lui maîtrisé depuis hier soir, au bout d'une vingtaine de jours de lutte, la mairie de Corté organisait une réception pour remercier l'ensemble des forces mobilisées. Présente à cette cérémonie, la préfète de Haute-Corse, Véronique Depré-Boudier. Elle a présenté la cellule d'appui économique qui permettra aux personnes impactées d'être accompagnées. Écoutez-la au micro de Pierre Pasqualini.
4: J'ai souhaité qu'on puisse installer une cellule d'appui économique avec un point d'accès unique. En fait, ce qu'il faut, c'est que chaque personne qui, à un moment, dans son activité économique, a été perturbée, il faut qu'elle puisse avoir un seul point d'accès. Et puis ensuite, nous, l'État, nous nous chargerons d'aller mobiliser les bons services pour pouvoir l'aider. Quand ce sera possible, au travers, par exemple, de dispositifs d'activité partielle, une activité réduite, eh bien c'est la possibilité effectivement de continuer à maintenir une partie très importante des salaires tout en n'assurant pas d'activité en elle-même, ou bien d'avoir pour certaines entreprises qui se trouveraient en grande difficulté des étalements de charges, tout simplement.
3: Les feux et la vague de chaleur, toujours d'actualité, pas de chute à prévoir du côté des températures. Toute la Corse placée en vigilance orange canicule, au moins jusqu'à demain. La Corse du Sud est en orange pour le paramètre risque incendie. La Haute-Corse de son côté reste en jaune. Dans l'après-midi, les températures doivent atteindre des pics de 31 à 34 degrés sur le littoral, de 35 à 37 dans les terres. Les autorités appellent à la plus grande prudence. L'arrêté d'interdiction d'emploi du feu reste en vigueur jusqu'à fin septembre.
2: Chapitre des faits divers, deux incendies de véhicules signalés cette nuit.
3: Le premier concerne un camion de transport de déchets détruit par les flammes à Ghisonaccia. Le feu s'est déclaré aux alentours de 2h du matin au lieu dit Saint-Antoine. L'intervention rapide des pompiers a permis d'éviter la propagation du feu au Ben. Le tracteur, lui, est entièrement détruit. Une enquête pour déterminer les circonstances de l'incendie est ouverte par le parquet de Bastia. Le second incendie à Kotikavari a détruit 3 véhicules stationnés sur un parking de la commune ce lundi matin. Le parquet d'Ajaccio a été informé. Les gendarmes privilégient à ce stade la piste d'un départ de feu accidentel. Un quatrième véhicule pourrait être à l'origine du sinistre. Les circonstances exactes restent là aussi à confirmer. On poursuit du côté d'Oretsa où le pont blanc a officiellement été inauguré ce matin. La circulation assurée jusqu'à présent par un pont provisoire y est donc de nouveau possible après des travaux de réhabilitation de plus d'un an. Objectif sécuriser l'accès à Oretsa et vers Piedikroch et coût total des travaux plus de 720 000 euros.
2: Enfin Camille, ils sont désormais 3 en course en Corse du Sud pour les prochaines sénatoriales.
3: Oui, elles auront lieu en septembre prochain et après le sortant, le républicain Jean-Jacques Panuzzi et le représentant du RN Christophe Versini, c'est Jean Giuseppe qui a annoncé sa candidature. Le maire de Figari a d'ailleurs déjà reçu le soutien de Fémois Gorsica et de Jean-Paul Carolaggi. Des discussions sont toujours en cours avec Corinne Front et le PNC. L'idée du candidat, c'est de reformer une véritable union nationaliste. Écoutez-le.
5: C'est effectivement la suite de ce qui s'est passé sur Ajaccio, ou sur Sarthe, sur Bastille. Une union large des nationalistes, c'est effectivement le sujet aussi de cette élection. Moi, je suis profondément unioniste, et donc dans cette optique-là, je pense que la meilleure combinaison, c'est que les nationalistes se retrouvent tous ensemble. Une élection, elle est jamais gagnée ou jamais perdue. Si l'union marche à plein, si nous faisons un travail de pédagogie, de proximité vers les maires, ministres, parce que le Sénat, c'est la chambre des territoires. Donc aujourd'hui, je pense que la commune, le bloc communal doit être au centre de cette campagne, et donc le sujet des territoires est important. Effectivement, je ne suis pas le favori, je suis l'outsider, mais il y a toujours une place en politique.
3: Le maire de Figari, Jean Giuseppe, candidat déclaré pour les prochaines sénatoriales, il était au micro de Marion Galland.
2: Merci beaucoup Camille.
3: Ah, merci Savéo.
6: 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Gioia, succiuburu e basta.
2: Et Camille Parr, si vous le disiez, la Corse du Sud en orange pour le paramètre risque incendie. La Haute-Corse, de son côté, reste en vigilance jaune. Toute la Corse placée en vigilance orange canicule par Météo France au moins jusqu'à demain. Dans l'après-midi, le thermomètre atteindra des pics de 31 à 34 degrés sur le littoral et de 35 à 37. Dans les terres, les autorités appellent à la plus grande vigilance. L'arrêté d'interdiction d'emploi du feu reste en vigueur jusqu'au 30 septembre. Soyez prudents.
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2: 18h passées de 5 minutes et on est ensemble jusqu'à 19h. Et on débute cette heure en musique avec Clara Luciani. Respire encore.

0: Mais, et il est temps de retrouver Christophe Zagalia pour Terre à Éonde. Et on y va, on part donc au cœur du sémaphore du Cap Corse, à Ers, un sémaphore qui a pour mission de sécuriser les eaux territoriales insulaires. Nous rencontrerons celles et ceux qui travaillent au quotidien.
1: Bonjour, bienvenue au sémaphore du Cap Corse. Je suis donc la maître principale Douet, la chef de poste du Cap Corse depuis 2 ans et demi. Sémaphore du Cap Corse qui est l'un des sémaphores les plus isolés de Méditerranée, qui est soumis bien sûr aux tempêtes et aux vents hivernales. Avec des pointes quelquefois à 200 km/h. Le sémaphore du Cap Corse est chargé du coup de la surveillance du dispositif de séparation de trafic qui a été créé il y a 10 ans, en 2016, en décembre 2016, afin de protéger les côtes corses et ce site très protégé du Cap d'éventuelles pollutions, d'éventuelles collisions entre navires. Un DST, hein, je rappelle, hein, c'est une route montante, une route descendante, comme une autoroute, hein, afin de permettre aux navires de chacun avoir sa route propre et d'éviter une collision, quoi. Voilà. Du coup, nous avons la charge de la surveillance du nord de cette partie DST, c'est-à-dire on est là pour aiguiller les navires de commerce afin qu'ils prennent la bonne route. Le sémaphore de Sagro, lui, ensuite prend la suite et elle a en charge une grosse partie aussi du DST et le sud afin d'aiguiller les navires qui arrivent du sud pour prendre là aussi la bonne route dans le dispositif de séparation de trafic. Voilà, ça c'est l'une de nos missions qui nous occupe au quotidien, mais bien sûr la première mission d'un sémaphore, c'est la défense maritime du territoire. Donc la défense maritime du territoire, ça consiste à surveiller, anticiper tout problème maritime qui pourra avoir un impact sur la sécurité de la nation. Voilà, donc on est là pour relayer toute information de ce type à notre centre opérationnel qui se trouve à Toulon pour la Méditerranée, qui lui ensuite relaiera, selon la gravité, à un échelon plus haut, quoi. Le sémaphore est armé aussi par 10 personnels, du matelot au maître principal que je suis, qui est l'équivalent d'un adjudant-chef. Nous avons du coup un effectif complet, un effectif qui est formé et content d'être au sémaphore du Cap Corse pour la plupart, malgré ce site isolé. Nous avons aussi 4 Corses, d'origine corse, dans ce sémaphore, ce qui permet d'apporter au quotidien une ambiance particulière, j'ai envie de dire, mais qui est très bien, et une particularité, nous donner à nous qui venons du continent toutes les particularités de la Corse. Et c'est très enrichissant, voilà, d'avoir cet effectif qui vient de plusieurs régions différentes. La Marine nationale a mis en place depuis quelques années des contrats locaux qui existent sur toute la métropole, mais qui ont très très bien fonctionné en Corse. Voilà, il y a eu beaucoup de recrutement local. Il y en a encore, hein, et c'est vrai que c'est très enrichissant et ça permet aussi aux Corses de pas quitter leur île et de s'investir pour l'État. Voilà.
0: Terre à Éonde et avec Christophe Zagalia. Allez, un peu de musique, une île, du soleil, une bande son parfaite pour accompagner l'été en Corse. Un nostro stade, Wizard Island in the Sun.

0: Island in the Sun, Weezer, et dans quelques instants, nous serons avec Sarah De Franck, qui est la présidente de l'association du couvent d'Arles. Elle sera avec nous pour nous parler de la soirée de demain. Il y aura évidemment une grosse soirée, une azerada musicale et après diogumbent, un cuigantaor et membri di gruppi, una viaranoa et poi messaggeri l'arcu di tiardi luna, ci sera torna pedrusantu guelfucci e duan camelu Pasquale et Ciseradino, un bal, un ema barla, cu Sarah De Franck, Chital et Ibacunoi.
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0: Lemon Tree, Fool's Garden sur RCFM.
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0: Et je vous le disais, Sarah Defranc qui est avec nous ce soir, c'est la présidente de l'association Sambougouch. Bonsoir.
2: Bonsoir.
0: Bonne à Sarah. Merci d'être avec nous sur RCFM. On va parler de la soirée de demain. On a Zera d'Amouzigal et après Diougoumbint. Première question, quel était l'objectif de cette manifestation? Est-ce que c'est avant tout un événement festif où il y a une volonté véritablement de donner un nouvel élan au couvent où c'était les deux réunis?
2: Eh bien, c'est vraiment les deux réunis. Nous, ça fait déjà 9 ans avec l'association qu'on fait un bal début août au convent ou à Piedsoz, donc la grande place du village, mais aussi du canton. Donc pour nous, c'était évident qu'on continue. Mais cette année, c'est particulier, effectivement, puisqu'on a fait cette soirée dont tous les bénéfices seront reversés au profit du couvent, parce que pour nous, c'est un projet qui nous tient à cœur.
0: Le programme réunit plusieurs artistes, membres de groupes connus de la scène insulaire. Comment est-ce que vous avez constitué cette affiche ?
2: Eh bien, en fait, on a pris un peu notre bâton de pèlerin il y a à peu près un an déjà, puisqu'on avait déjà en tête de faire ce projet au moment où on a lancé la cagnotte de la Fondation du Patrimoine. Et du coup, plusieurs membres de l'association sont allés voir en personne des groupes et ont présenté la démarche en leur demandant s'ils acceptaient de venir jouer gratuitement, bénévolement. Et du coup, on a été étonnamment surpris. 8 groupes ou membres de groupes ont répondu présents et ce seront eux qui chanteront demain pour essayer de nous aider à récolter des fonds pour le couvent d'Alland.
0: Justement, ce couvent, parlons-en, Sarah. Qu'est-ce qu'il représente pour les gens du village ?
2: Eh bien, en fait, le couvent et la place qui est devant, donc à Piedsoz, là où nous allons faire le bal, comme chaque année, c'est déjà en fait un petit peu le cœur battant du canton, puisqu'on réunit vraiment au-delà du village. Les membres de l'association sont en principe des gens qui habitent là pour la grande partie à l'année, de Sermane ou à Saint-André-de-Beauce, en passant par Bouchetagne, Igoumbatso, la Halte et bien sûr Alland. Et donc pour nous, c'était évident que c'était là qu'on voulait faire vivre en fait cet endroit comme on le fait déjà depuis 1987, puisque l'association existe depuis 1987. C'est vraiment le lieu en fait de vie de toute une génération, de celle de nos parents, des baptêmes aux enterrements. Voilà, c'est vraiment le cœur battant du canton. Donc pour nous, c'est évident que le projet, c'est de réhabiliter ce couvent pour en faire garder ce lieu de vie, mais en faire un lieu, on va dire, encore mieux, avec une salle polyvalente, un lieu de mémoire et d'histoire, puisqu'il y a une dimension patrimoniale très importante.
0: Oui, évidemment, une dimension patrimoniale. Comme vous le disiez, on va reparler des chanteurs et des musiciens. Comment vous les avez choisis? Alors, en dehors du fait que vous avez pris votre bâton de pèlerin, pourquoi ces choix particulièrement? Bon, Pedro Zantu, Guelfucci vient du Bourgogne, par exemple, mais il y a quand même de fortes personnalités de la musique corse, comme l'Arcoudji, par exemple. Comment vous avez décidé au sein de l'association des personnes que vous vouliez absolument pour ce projet-là?
2: Mais écoutez, on a un petit peu réfléchi aux gens qui pouvaient aussi être un petit peu sensibles à la démarche. Donc c'est vrai que souvent, en fait, on s'est rendu compte que c'était un peu le même état d'esprit, on va dire, qui pouvait guider à la fois notre démarche et puis la leur aussi dans leurs chansons. Il y a des groupes qui sont militants et puis vraiment militants culturels, on va dire. Puis d'autres qui sont déjà venus aussi, par exemple, les postes sont déjà venus chanter chez nous. Donc c'est des gens avec qui on a tissé des liens. Thierry Loun a pareil. Donc en fait, on est allé un petit peu voir des gens qu'on imaginait sensibles à notre démarche et qui pouvaient nous accompagner.
0: Alors, organiser un événement de ce type, Sarah, ça demande quand même beaucoup de travail. Combien de personnes sont mobilisées autour de ce projet et depuis quand est-ce que vous préparez cette fameuse soirée ?
2: Alors la soirée, ça fait à peu près un an qu'on la prépare, puisque c'était déjà notre idée à l'AG de l'année dernière, donc en août dernier. Et je dirais que vraiment toute l'association est investie. Nous sommes donc une quarantaine de membres, comme je vous le disais, de Sermane ou à Saint-André, de tout âge. Donc il y a vraiment des jeunes qui ont 16 ans et puis d'autres qui étaient les parents de membres aujourd'hui, ça va à peu près jusqu'à 80 ans. Donc voilà, et tout le monde en fait trouve à faire, parce que comme vous dites, ça demande beaucoup de travail. travail. Et il y a à la fois la logistique, on va dire mettre des canisses, nettoyer des tables et des chaises, remplir des frigos. Et il y a aussi la communication, appeler les gens qu'on connaît, etc. S'occuper des affiches. Donc voilà, tout le monde trouve quelque chose à faire et on travaille un peu dans l'esprit qui a guidé les fondateurs de l'association en 87. C'est-à-dire c'est à la fois artisanal, convivial et bon, au bout du compte, jusqu'alors les événements fonctionnent toujours et on arrive voilà bien à travailler. Et déjà ça fait 9 ans qu'on fait le bal, donc à chaque fois on a réussi à avoir et à assurer la soirée pour à peu près 500 personnes, donc c'était quand même déjà un bal important et voilà, et on continuera sûrement à apprendre demain aussi de cette expérience en fait.
0: Vous le disiez Sarah, il n'y a pas uniquement des gens du village d'Alandouin, il y a également des gens de Sermane ou du Beaudieu en fait. Est-ce que justement on se rend compte que le couvent d'Alandou c'est précieux, c'est important pour tous les Boudzinks?
2: C'est exactement ça, c'est très précieux pour tous les Boudzinks parce que c'est vraiment le lieu de vie finalement qu'on investit toute l'année. C'est-à-dire que là on parle du bal, mais il y a 2 jours on accueillait une conférence historique, il y avait vraiment des gens de tout le canton, même au-delà. On fait également, par exemple cette année, on a fait une merendée là, avec une chasse aux œufs pour les enfants. Il y avait à peu près une quinzaine de familles de tout le canton. Et donc en fait c'est déjà, comme je vous le disais, un lieu de vie. Après on fait également un concours de boules chaque année et chaque année il y a des gens qui viennent de toute la Corse ou au moins de toute la Haute-Corse quoi.
0: Aider le couvent, c'est aussi aider nos villages, notre intérieur, notre vie, notre jeunesse, notre histoire. C'est par le couvent faire de ces lieux des lieux de vie, qu'ils les restent, qu'ils demeurent des lieux de vie pour toujours.
2: C'est exactement ça. Aider le couvent, en fait, la municipalité porte un projet ambitieux avec à la fois des appartements pour pallier à une carence locative pour les jeunes du canton, à la fois aussi une salle pour tous qui pourra accueillir encore plus d'événements, on l'espère, très bientôt, et aussi un lieu en fait de conservation du patrimoine. Et en fait, ce lieu, on y vit déjà, on l'investit, et l'idée, c'est justement de continuer à faire vivre ce lieu tous ensemble avec ceux qui nous précèdent et ceux qui nous suivent, et toujours avoir plaisir en fait à s'y retrouver, parce que dans tout le canton, on va dire que la plus belle place, si vous voulez apprendre à vos enfants à faire du vélo et aux personnes âgées à venir se reposer un peu à l'ombre en fin d'après-midi et discuter avec quelqu'un, c'est Piazza. Donc pour nous, c'est vrai que c'était évident à l'échelle de l'association de s'engager, parce que c'était quelque chose qu'on faisait déjà finalement depuis des années, depuis ceux qui ont créé l'association finalement. L'idée, c'était de faire des événements entre nous, de façon conviviale et qui rassemble au-delà du simple village.
0: Merci Sarah. On va terminer avec les informations pratiques, horaires, tarifs. Je vous laisse la parole.

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7: Dans un instant, l'agenda, mais maintenant tout de suite, Barbara vous retourne à Bagnoël.

0: Bagnoël, dans ta RTI FM et l'agenda. Et on en parlait avec la présidente de l'association Sambougouch, Sarah De Franck, qui demain, dans le village d'Alandou, Ina Alandou, Nkoui Gantaori, Membridi, Groupi, Unaviarano, Aepoi, Messagieri, Larkouji, Tiar Dilou, Nachizeradino, Pedruzantou, Guelfouchi, Félix, Amezano, Tizerambalou, et Toutougue, Apro, Diou, Gumbentou, Edi, Nostri, Paesi, Epo. Ce soir, à Saint-Florent, le groupe Cantounoustral se produira à la cathédrale du Nebiu. Ce soir à 20h30 à Cardiez, le festival Coursiga Cantabile organise un concert au coucher du soleil avec Martha Angelig au théâtre de Verdure. Et puis à Pigne, à l'auditorium Bodge, propose sa programmation estivale. Demain soir, vous retrouverez Isoula Dine et vendredi le duo Chosi Casalong et le mardi 11 août à Rigoucade.
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1: Laissez-vous porter par cette musique. Un grand classique. Une voix, une présence. Il n'y a plus qu'à écouter. Vous êtes sur RCFM. Et juste après, on retrouvera le journal des associations.

0: tout simplement incroyable. Caruso tout de suite, et qui est passé tout de suite sur RCFM. Il est temps de retrouver Valérie Franceschetti pour le journal des associations. Elle est aux côtés de Cathy Cesarini et elle parle de l'association CARI.
1: Nous retrouvons notre invitée Cathy Cesarini, l'association CARI. Bonjour Cathy.
2: Bonjour tout le monde.
1: Un projet, on en parle depuis le début d'ailleurs avec l'association CARI, avec vous, un centre de soins, Cathy Cesarini, vous pouvez nous en dire plus?
2: Oui, voilà, en fait, à l'occasion des 20 ans de l'association cette année, on a voulu lancer ce projet dont on parle depuis longtemps, qui est un centre de secours pour les tortues marines. Donc nous avons juste des personnes de premier secours, mais par contre, un centre de soins est vraiment indispensable pour les animaux qui ont besoin en fait d'être soignés plus longtemps que sur simplement quelques jours ou quelques semaines. Mais là, on a lancé une participation via les réseaux, justement sur notre page Facebook, parce que malheureusement, ce qui manque toujours, c'est le nerf de la guerre, et trouver l'argent simplement pour protéger des espèces ou les soigner, c'est de plus en plus difficile.
1: Des nouvelles de nos tortues, justement. J'ai vu, Cathy, en conclusion, que des tortues couanes, je crois, sont nées en Corse.
2: Oui, alors on a eu cette année quelques pontes. Malheureusement, il y a une ponte qui n'a pas abouti, c'est celle qu'on surveillait, le nid qu'on surveillait. En fait, il y a eu des problèmes, le nid a été inondé plusieurs fois, la température n'était pas adéquate. Bon, ça arrive dans la nature, malheureusement. Mais on a eu la chance de voir des petites tortues qui ont éclos. Et on ne savait pas qu'il y avait eu les pontes à cet endroit-là. On a juste vu les petits qui ont éclos. Donc, il y a eu une ponte dans la réserve de l'extrême sud, là-bas vers Bonifacio. Et puis, il y en a eu une autre, pas loin de là où on surveillait le nid d'ailleurs, dans la région, je dirais, Grand Ajaccio, vers le Roupion, et c'est toujours un plaisir de les voir, même si les dernières petites tortues qui sont nées un petit peu tardivement, donc la température est un peu difficile. On leur souhaite bonne chance, on espère que c'est pas trop tard et qu'elles pourront arriver à l'âge adulte, mais en tout cas c'est toujours un plaisir, et ça prouve qu'il y a plein de fois où on voit pas les pontes et on les surveille pas, donc il faut vraiment être attentif. S'il y a des gens qui voient des petites tortues, qui n'hésitent pas à nous contacter.
1: CARI, ça s'écrit, c'est simplement CARI. À bientôt.
2: Absolument.
1: Cathy Cesarini sur ICI RCFM.
2: Au revoir.

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2: On parlait des balles avec Sarah De Franchi, la présidente de l'association Sambuguchu. Eh bien oui, les balles, c'est l'été. Il n'y a pas d'été sans balles, il n'y a pas de balles sans été. Et justement, je me souviens d'un bal, un 10 août, à Tralonca, sur la place du village. Une pièce à Aiege. Et il y avait cette chanson. Music sounds better with you, Stardust. Oh, qu'est-ce que c'était bien.

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5: Et encore un classique sur votre radio, sur RCFM, Imagination. Just an illusion, parfait, parfait pour se motiver, pour sortir ce soir, pour profiter. Il faut profiter, c'est l'été et on est avec vous sur RCFM.

Just an Illusion Imagination sur RCFM. Et Tempo Berno, il dit l'achat, bi carami, qui birirdouer est mon doumane, et bi lâché, mon goût, on a magnifique à ganson, on a dit bedrouguel fouch, réa, mais bonne azer à tous.

0: Un soulagement pour certains, un cauchemar pour d'autres. La plupart des évacués en Gironde de retour chez eux. Ce soir, la presqu'île du Cap Ferret vient de rouvrir. Un peu plus tôt cet après-midi, les retours se sont succédés à Lège et au Porge. Après 10 nuits passées dans des dortoirs de fortune, Boris Loumagne, vous avez suivi ces sinistrés de retour dans leur commune, l'une des plus touchées par les flammes, avec 183 maisons brûlées.
1: Alain a construit cette maison de ses propres mains il y a 20 ans. Mais aujourd'hui...
2: Tout a brûlé, il n'y a plus rien à récupérer.
1: Le toit est effondré, des pans de murs sont à terre. Il ne reste que des gravats et des morceaux de ferraille.
2: Il y a tout a brûlé, quoi. Il avait une voiture, là, une Mercedes, il y avait une moto qui était là, tout était dedans, les souvenirs, tout, il y a tout là. Voilà. Mais les ordinateurs, tout a brûlé, il n'y a plus rien. Voilà, tout a recommencé.
1: À quelques centaines de mètres de chez Alain, il y a la maison de Marius, ou plutôt ce qu'il en reste.
3: Tout est parti en fumée. Il y avait une voiture, il y avait un bateau. Tout est parti. Il y avait une dépendance avec des outils, outillage, tout, la piscine, petit potager, il n'y a plus rien.
1: Ici aussi, le toit s'est effondré, tous les appareils électroménagers ont brûlé, le jardin aussi, et la petite forêt au fond.
3: Là, c'était le paradis, tout était vert, c'est pour ça qu'on a pris cette maison. C'était magnifique, c'était... Le train il s'arrête là-bas au bout, il est grand, il y avait une partie de la végétation, c'était super, mais non, il n'y a plus rien.
1: Alors aujourd'hui, Marius appelle à l'aide.
3: Les assureurs, ou l'État, ou quelqu'un, il faut qu'il fasse quelque chose, c'est tout un village qui attend ça, je pense.
1: Mais en attendant, pas question de baisser les bras pour Marius, lui, l'artisan de métier, il compte bien tout reconstruire.
3: Ça prend du temps, je sais, c'est long, on n'a pas le choix.
0: Boris Loumagne avec les moyens techniques de Martin Troadec. Et vous retrouvez les images du Porge sur notre site et notre application ici. Dans le Var, pas de nouvelles évacuations, mais des heures d'attente à guetter les reprises de feu dans le massif du Gros Bessillon qui continue de brûler en 3 jours. 1800 hectares ont été parcourus par les flammes. La chasse aux incendiaires, elle aussi, se poursuit. Le ministère de l'Intérieur annonce 375 interpellations. 2/3 sont suspectés de départ de feu volontaire. Dans ce bilan, on retrouve aussi 1/3 de mineurs des arrestations qui ont donné lieu à 36 incarcérations. 1/3 de la France en vigilance orange. Ce soir, 12 départements du Massif central aux Pyrénées sont en alerte face aux orages, avec des grêlons et des rafales jusqu'à 100 km/h de vent attendus. Du centre-est à la Côte d'Azur, là, 20 départements sont en vigilance canicule. Une vague de chaleur qui ne cesse de s'allonger, Guillaume Fariol.
4: Nous sommes toujours dans la 3e vague de chaleur de l'été. Elle a débuté il y a maintenant 6 jours. 3 vagues de chaleur qui s'enchaînent, c'est très rare. Avant cette année, ce n'était arrivé qu'aux étés 2017 et 2022. Il a encore fait très chaud aujourd'hui, plus de 40 à Aubréville dans la Meuse, record pour un mois d'août, plus de 39 dans la Drôme, dans le Rhône et jusqu'en Seine-et-Marne. Cette chaleur va peu à peu reculer à partir de demain et surtout mercredi. Un air moins chaud arrive par l'Atlantique. Localement, nous devrions même passer dans les prochains jours sous les normales de saison. Le risque incendie va donc diminuer sur une très large partie de la France, mais pas au bord de la Méditerranée. Là, les températures vont rester élevées toute la semaine et la Tramontane et le Mistral vont aussi faire leur retour mercredi.
0: Et ce soir à 22h, 2 départements sortent de la vigilance orange canicule, les Hautes-Alpes et les Alpes de Haute-Provence. Il est accusé de violence conjugale sur plusieurs ex-compagnes. Le chef cuisinier Jean Humbert est entendu depuis ce matin par les enquêteurs, révélés par l'émission Top Chef. Avant de devenir une star de la gastronomie française, il s'est progressivement mis en retrait de ses fonctions, notamment du luxueux Plaza Athénée à Paris. Des croix gammées et plusieurs tags néo-nazis découverts dans la Sarthe, près de la mairie de La Flèche, entre Angers et Le Mans. Un acte odieux, une atteinte grave aux valeurs de la République, condamne le maire Romain Lemoigne, élu sous l'étiquette RN en mars dernier. Le signe que les groupuscules d'extrême droite se sentent comme chez eux, dénonce l'opposition de gauche. Le groupe Intermarché confirme ce soir avoir été victime d'une cyberattaque. Les données de 290 000 clients ont fuité, des numéros de téléphone, des paniers de courses, des noms, mais pas de coordonnées bancaires, assure l'enseigne. Les clients concernés ont été prévenus aujourd'hui par mail. Un nouveau nom à retenir sur le Tour de France Femmes, celui de la Norvégienne Sigrid Hogset. Elle s'est imposée sur la 3e étape au terme d'un raid en solitaire, 88 km en échappée. À 27 ans, elle s'empare du maillot jaune et pour cette inconnue du grand public, difficile de réaliser l'exploit accompli.
5: Jamais j'aurais pensé que ce soit possible, être ici, prête à monter sur le podium, c'est irréel. Les gens m'ont tellement encouragé, je devais forcément tout donner. J'en reviens toujours pas d'avoir fait ça. En plus, avec mon maillot de championne de Norvège, c'est fantastique.
0: Et pour le reste du classement général, les écarts se maintiennent entre les grandes favorites avant une explication demain au contre-la-montre.
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8: Bonsoir à tous, j'espère que vous avez passé une bonne journée. À l'heure de l'apéro tout l'été, on vous propose une petite ambiance revival années 80 jusqu'à 20h. Vous n'êtes pas à l'abri de quelques refrains qui vont vous donner envie de chanter. On vous aura prévenu, ça commence comme ça.

0: Philippe Lafontaine, c'était Cœur de loup.
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0: Bon, c'est plus joli que cœur d'artichaut ou cœur de pierre, hein. Mais ce cœur de loup a quand même valu à Philippe Lafontaine une polémique au Canada lors de sa sortie en 89. La phrase « La victime est si belle et le cœur est si gai » a été considérée par des féministes comme un appel au viol. Bon, il s'en est expliqué, tout est rentré dans l'ordre. Ouf ! Pas de polémique à l'horizon pour ce qui arrive, rien que de l'amour avec un hymne à l'amour venu d'Italie. C'était en 81. 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

0: Weather Girls, c'était It's Raining Men. Il pleut des hommes, le cri de joie des Weather Girls, deux choristes imposantes devenues stars, qui grâce à ce titre vont faire danser la planète en 82. Et une chanson qui avait été proposée mais refusée par Diana Ross, Donna Summer et même Barbara Streisand. Tout le monde peut se tromper. Dans un instant, on change de registre. Dans 100% années 80, Daniel Balavoine pour la femme veuve qui s'éveille juste après ça.
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1: Eh oui, les années 80, c'est aussi la décennie qui a permis à David Bowie de passer de vedette adulée en Angleterre à star mondiale, grâce à l'album Let's Dance, sur lequel se trouve ce titre écrit avec le copain des fêtes débridées, Iggy Pop, qui d'ailleurs avait déjà enregistré une version de ce China Girl en 77. Bon, en parlant de fêtes débridées, si vous avez les chevilles qui vous démangent, vous pouvez tenter un petit pas de danse avec déhanchement sympa, grâce à la suite. François Feldman, Jonis Jameson arrive avec Joupa.
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0: Queen, A Kind of Magic. Un groupe qui nous a rendu royalistes. Et oui, on était et on reste fan de Queen. Ce nom, Freddie Mercury l'avait imposé, car en argot britannique, ça se traduit aussi par gay, avec un Y. La suite de votre soirée sera joyeuse et gaie, musicale, dès 20h. C'est Émilie Mazoyer avec les essentiels de Décibel. Mais on va pas s'arrêter comme ça. Les années 80 reviennent. Billy Joel, Uptown Girl, juste après ça.
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1: Belle soirée, bel été à l'écoute d'ici, il est 20h.
0: Les essentiels de décibels. Émilie Mazoyer et Julie Pietri.
2: Bonsoir Émilie.
3: Mais qu'est-ce que je suis contente. Ça s'entend, hein.
2: Mais moi aussi, je suis ravie, hein.
3: J'ai ma voix qui part dans les aigus, tellement je suis contente. Julie, il faut que je vous dise que je vous trouve formidable, que vous êtes belle, que vous sentez bon, que je suis à la fois impressionnée et à la fois je me sens en confiance quand vous êtes avec moi dans le studio.
2: Ah oh oui, je suis pas une méchante
3: non,
2: nana.
3: Non, vous n'êtes pas une méchante.
2: Non, je suis au contraire dans la sororité, l'amitié,
3: ouais,
2: douceur de vivre,
3: ouais,
2: et l'envie de vivre tout simplement et partager.
3: Alors Julie, on fête un anniversaire ensemble ce soir, c'est les 40 ans de cette chanson incroyable, Ève, lève-toi. On va l'écouter évidemment dans quelques minutes, mais alors en préparant l'émission, je me suis rendu compte d'un truc, c'est que cette chanson, elle vous a pas juste apporté un tube. Vous en aviez eu avant des tubes, par exemple Amoureux fou avec Herbert Léonard.

0: droite, on parlait de slow qui tue.
1: Le slow qui tue de l'été 83. Puis encore avant, il y a même eu Maria Magdalena. Mais vous n'étiez que Julie. Vous n'aviez pas de nom de famille.
0: Ah oui, c'est une histoire de fou, ça. Ah ouais, c'est parce que je me suis tirée des pattes d'un producteur qui était celui de Sheila. Ouais. Je n'en pouvais plus de faire des choses qui finissaient par ne plus du tout me correspondre. Et finalement, bien m'en a pris parce que je suis partie. Mais c'était pas gagné parce que j'ai repris mon nom de famille. J'ai trouvé une nouvelle équipe. Ouais. J'ai voulu montrer que Ève Lavetoy existait et que c'était surtout mon champ de libération à moi. Ouais. C'était ma propre liberté que je célébrais au travers de celle des femmes que j'appelais de mes vœux. Mais à l'époque, ça ne se faisait pas. Ni de récupérer son nom de famille, Pietri. En plus, c'est pas génial comme c'est mon vrai nom.
1: Bah et, bon. C'est joli, Julie Pietri.
0: Alors, I c'est joli. Ouais. Voilà, c'est une belle rime. Ouais. Mais
1: le producteur, alors c'est ça que je comprends pas. J'aimerais que vous m'expliquiez. Alors, c'est avec mes yeux de 2026, donc faut que vous me remettiez aussi en contexte. Oui. C'était quoi le problème? Parce que Michel Sardou, on l'a jamais appelé Michel. On peut éventuellement l'appeler Mimiche un soir si on le croise un peu bourré, mais on l'a jamais appelé juste Michel. Claude François, c'était Claude François. Enfin, je veux dire, c'est depuis les années 60-50, les chanteurs ont des noms de famille, pas les chanteuses.
0: Il sait pas. Les chanteuses n'ont pas de nom de famille. Ce ne sont juste que des petits objets qu'on pose là.
1: C'est fou quand même.
0: Non, mais alors dans une époque où on était très objectifiés,
1: ouais.
0: J'ai enregistré ce morceau qui était Maria Magdalena, ouais. Et pensant, parce que moi je suis très défaitiste, pensant que ça allait faire un flop, je me suis barrée à Ibiza. écoutez, il y avait déjà des super DJ et tout, ouais. Avec ma bande pour les vacances. Et puis quand je suis rentrée, je me suis aperçue qu'ils avaient sorti le morceau sans me demander mon avis déjà, ni pour la photo, ni pour le nom. Et comme ils n'ont pas voulu retrouver le contrat que j'avais signé au bord d'une table, en pensant que de toute façon, encore une fois, ça ne marcherait pas, ils sont partis en disant, elle s'appelle comment la fille là? Cherche pas. Julie chante Magdalena. Et c'est parti comme ça. Non mais nous, on a essuyé les plâtres, hein, moi les Dana comme moi. Moi je suis ravie de voir les jeunes femmes qui s'occupent de leur carrière, se produisent, composent, etc., etc., sans qu'on leur dise, oui, cocotte, tais-toi. Moi c'était soit... Allez, sois belle et tais-toi. Écoute, t'es mignonne, ferme ta gueule. Pardon d'être aussi vulgaire.
1: Non, mais c'était
0: vraiment ça. Donc, pendant des années, ça a été la petite Julie. Mais la petite Julie, non! Je ne m'appelle pas la petite Julie. Encore une fois, les garçons, on leur demandait pas ça. Donc, quand j'ai pu me libérer en laissant entre parenthèses toutes mes royalties sur les ventes de disques au fameux producteur de Sheila qui probablement avait besoin d'un cure-dent en diamant, parce que le pauvre chéri, là, celui en or n'était pas terrible. Et donc, en fait, je lui ai dit qu'est-ce qu'il faut pour avoir mon contrat. Il m'a dit, oh, tu me laisses toutes les royalties sur les ventes de disques. Je lui ai dit, écoute, je crois que ma liberté n'a pas de prix. Prends-les. Wow. Ça te portera sûrement bonheur. En tout cas, lui, il pensait que je ne ferais plus jamais rien.
1: Et puis,
0: je suis devenue Julie Pietri et j'ai fait tout un album dont Ève, lève-toi. Et comme je me sentais tellement frustrée pendant des années, pendant 5 ans, d'avoir été prise pour une pauvre petite chose et d'avoir été chosifiée, finalement, ce Ève, lève-toi, ça a été vraiment mon cri de libération. Et je me suis dit, OK, je sens que ça ne se fait pas autour de moi, même dans les années 80, 85, 86, 87. Moi, je vais le faire quand même. Et j'y croyais, mais tellement. Je crois que c'est la première fois de ma vie où je suis pas défaitiste, où je dis, je suis sûre de que je tiens là quelque chose entre les sonorités de mélange de culture, puisque moi, je suis née en Afrique du Nord, donc je voulais un truc qui fait, je voulais que ce soit un peu oriental. Ouais. Et puis, je voulais parler aux femmes, des femmes, et de moi.
1: Ouais.
0: Et de notre faculté à rester debout. Ce qui est passé complètement à l'as à l'époque. Hein. Les gens, ils faisaient, non mais attends, c'est une nana, elle se lève et elle va danser. Ah, ok, mais alors pourquoi je commence par « Ô femme unique pour un serpent de Bible à briser son empire ?» Ah non, mais on n'avait pas compris ça, nous.
1: C'est ça. Des paroles voilà. que vous avez d'ailleurs coécrites. Hein. C'est oui, ça aussi, on ne le disait pas à l'époque, mais la jolie fille qui chante, bah, elle sait écrire aussi.
0: Bah, j'écris ouais. depuis, depuis mon troisième tube, c'est-à-dire.
1: Mais c'est depuis 82 que vous écrivez.
0: Et c'est comme si, ouais. C'est une adaptation des Pretenders. Et c'est là que j'ai écrit mon premier texte. Et donc, ouais. j'ai toujours beaucoup écrit et je continue. Ouais.
1: Alors, Ève, lève-toi, les amis, c'est une chanson donc qui donne à Julie son nom Pietri. Enfin, c'est une chanson qui est un tube, c'est une chanson qui traverse les époques. La Star Academy l'a chantée. Ève, lève-toi et danse avec la fille. L'écho de ta voix est venu jusqu'à moi. Et même si vous faites des soirées techno, vous pouvez tomber sur la version de Sazio.
0: C'est Cockbox, ça.
1: C'est fou ça.
0: C'est génial, il l'a fait pendant un festival en Belgique, le plus gros festival de techno.
1: De techno belge, exactement.
0: Là, t'es DJ Cockbox.
1: Et puis, il y a un de mes groupes français préférés qui s'appelle Mauvais Oeil, un duo un peu héritier d'Erita Mitsuko. Et
0: je alors, les aime, je les adore. Nous, on est ensemble, on a même fait un featuring ensemble au travers d'une vidéo sur Ève, lève-toi. Ils sont fantastiques.
1: Ils sont géniaux et leur version...

0: Relève-toi.
1: Elle chante tellement bien. Et puis bon, elle a ce côté Natacha Atlas que moi j'adore. Ouais. Ouais. Et quand elle reprend, voilà, ça c'est une chose de qualité. Elle reprend cette chanson.
0: Elle a comprise en fait, je pense.
1: C'est complètement. Ouais. Elle a renouvelé le truc en faisant très oriental électro. Franchement, non, mais j'en suis
0: belle
1: très fière.
0: Reprise, hein.
1: Alors, ouais. Moi, ça vaut le coup d'avoir quand même écrit, en tout cas voulu cette chanson de A jusqu'à Z, alors qu'on me disait que j'étais fichu, quoi. J'allais reprendre Pietri, mon nom de famille, j'allais faire une chanson féministe, c'est mort. Pourquoi elle dit aux femmes uniques, est-elle homosexuelle, est-elle féministe? Ben, si, même si c'était les deux, j'en suis très fière et j'en serai très fière. Merci. On avance.
0: Depuis, Julie, vous en avez sorti hein, des albums dans tout un tas de styles différents. Vous avez été très rockeuse, vous avez été jazz, vous avez fait des duos, plein de choses. Je vous fais écouter des petits extraits et vous me racontez.
1: Allez, j'adore.
0: Ce que ça vous fait. Ça, c'était juste après Eve, lève-toi, une chanson qui s'appelle Salammbô.

0: légende des Madones, c'était le nom de cet album. Vous avez bossé avec Daran.
1: Mais bien sûr que j'ai bossé avec Daran.
0: Rockeur, parmi
1: et les
0: rockers.
1: Chaises.
0: Ouais, ouais, ouais.
1: J'ai bossé avec Serge Guirao, avec des gens formidables.
0: Ouais.
1: Et avec
0: c'est un
1: la
0: bon
1: crème.
0: Souvenir, ça.
1: Comment?
0: C'est un bon souvenir.
1: Oh, c'était merveilleux parce que j'ai fait ce que je voulais encore une fois.
0: Ah, voilà.
1: Oh, quelle tête dure celle-là. Oh, je te jure. Mais vraiment. Et non, franchement, tout l'album est complètement dingue parce que c'est comme une musique. Je l'ai voulu comme une musique de film. Tous les morceaux sont liés. Il n'y a pas de plage de silence.
0: D'accord.
1: Il n'y a pas. C'est tout lié en musique. C'est comme une musique de film. D'ailleurs, c'est comme un film qui se déroule, quoi. Mais. Ah, ce qui me semble incroyable, c'est qu'aujourd'hui, on ne me parle pas de cet album dit de Salambo, sauf certains aficionados, c'est quand même un album d'or.
0: Oui.
1: C'était quand même classé 35e au top 50. C'est pas anodin, je veux dire, c'était pas « Oh, elle a sorti ça, ça n'a pas marché ». Non,
0: ouais.
1: Et donc, je suis contente qu'on en parle.
0: Eh ben, parlons-en. Mais bien sûr, Julie, bien sûr. Donc l'album « La légende des Madones », que vous feriez bien d'ailleurs de réviser un petit peu avant d'aller applaudir Julie à la Alhambra.
1: Mais exactement, il va y avoir des surprises.
0: Des surprises.
1: Il va y avoir des interros écrites sur « La légende des Madones », sur « Le moment jazzy », sur « Les Pretenders », sur « Haha ». Je vous en ai concocté quelques-unes. Hein. Pendant 2 heures, il va y avoir du lourd. Puis moi, ça faisait très longtemps parce que j'étais pas venue voir un peu les Parisiens parce que j'ai eu tout un arrêt à un moment donné parce que bon, j'étais atteinte d'un cancer, un cancer de l'endomètre féminin, parlons-en, j'appelle un chat un chat, oui. Et il n'y a pas de souci là-dessus. Et donc, j'ai levé le pied sur toutes les tournées qui devaient se passer à ce moment-là, ce qui était vraiment difficile. Et donc là, aujourd'hui, je prends la température. Alors, j'ai le syndrome, il y aura 30 personnes dans la salle, mais il paraît que c'est
0: enfin,
1: déjà rempli.
0: Bien sûr, c'est rempli, enfin, n'importe quoi. Folle. Vous l'avez abordé, alors je me permets de vous reparler de ça. C'est vrai qu'il y a l'album Origami qui est sorti, que vous étiez prête à partir en tournée, donc on vous a diagnostiqué ce cancer. Vous êtes battue fort et vous avez gagné fort aussi, bravo. Et vous avez ressorti l'album Origami avec des duos en plus. Et il y a un duo génial avec une autre spécialiste des coups durs contre lesquels elle se bat fort.
1: Exactement.
0: C'est Lio.

0: Femme du Sud, Julie Pietri et Lio. Ouais, vous avez démarré à peu près en même temps hein, avec Lio.
1: Je crois qu'elle, alors elle est plus jeune que moi parce qu'elle a commencé à 16 ans.
0: Oui.
1: Moi j'ai commencé un peu tard dans la mesure où j'ai fait des études, je suis orthophoniste, j'ai fait des études à la fac de médecine à la Salpêtrière et j'ai un diplôme parce que sinon avec mon père c'était la guerre. À l'époque il me coupait tout, déjà que j'avais pas grand chose.
0: Ouais, alors, il fallait la chambre de bonne,
1: j'avais que l'eau froide avec les toilettes sur le palier, pardon de donner cette petite digression très, très privée, mais enfin bon, ça chauffait déjà difficilement. Enfin, je dis ça, mais j'ai beaucoup d'amour pour mon papa qui est parti maintenant, parce que juste après mon cancer et les traitements, j'ai perdu en plus mon papa. Donc, je sais que de là où il est, peut-être il me voit, il me donne son énergie positive et je sais qu'il était over fan. Alors, les histoires qu'on avait, quand moi j'avais 18, 19 ans, où il me disait, oui, tu dois faire des études. Cela dit, c'était pas con parce que il me disait, si t'es pas indépendante, tu t'en sortiras pas. Donc, je trouve que, pour un mec qui sortait un peu à la pied noir là d'Alger, bah je trouvais qu'il était assez avancé au niveau
0: de se dire il faut que ma fille soit indépendante.
1: Oui, il faut que ma fille soit indépendante. Donc bravo, c'est ouais. Gisèle Halimi qui disait je ne cesserai de vous dire que l'indépendance économique c'est la clé de l'indépendance de la femme et de sa liberté.
0: Elle avait raison. Et c'est bien de citer Gisèle Halimi, parce que hier, c'était le 8 mars, journée internationale des droits des femmes. Enfin, le 9 mars, ça marche très, très bien aussi.
1: Ça marche très bien.
0: Gisèle Halimi, tous les jours, en fait. Julie Pietri, j'avais aussi envie qu'on écoute quelques notes beaucoup plus jazzy. Vous avez un album dans lequel vous avez fait des reprises hyper étonnantes. Vous avez, par exemple, chanté Dao.
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0: de bitume et ses pavés.
1: Autour de minuit, sorti en 2007.
2: Moi j'adore, je crois qu'il y a beaucoup de gens qui se demandent pourquoi je vais dans tout le... Parce que moi il y a des genres que j'adore, tant pis si c'est pas dans l'air du temps ou que c'est pas ce qu'il faut faire quand on est une chanteuse dite de variété. Ça aussi c'est tellement restrictif, mais bon. Moi je suis sortie des sentiers, ça me rappelle les signes indiens dans mon album Origami. Je suis sortie hors des terrains minés, parce que je trouve que tout ce qu'on nous impose là, il faut que ce soit balisé, mais pas du tout. Moi je suis une nana, j'écoute de la musique avec mon grand frère qui m'a appris tout et amené voir Miles Davis comme Pink Floyd, comme Véronique Sanson ou comme Nougaro. Je veux dire, c'était un... Voilà, la musique, elle est partout.
1: Elle est belle, elle est multiple.
2: Ben oui. Elle est multiple. Je vais même à l'opéra, j'emmène ma fille voir l'opéra. Enfin, c'est... La musique, moi, ça m'obsède. C'est ma thérapie. C'est comme quand vous allez voir, je sais pas, il y a une autre chose que, voilà, quand vous allez voir un opéra, c'est une thérapie. Quand vous chantez du jazz, c'est une thérapie. Quand vous allez voir une exposition à Orsay, c'est une thérapie. L'art, c'est une thérapie. Moi, je suis fanatique de tout ça. Voilà. Ouais.
1: Et alors, j'imagine que en vous écoutant chanter les heures hindoues, là, par exemple, avec une voix très douce, très feutrée.
2: Je ne crois pas que je suis capable de faire ça.
1: Alors justement, il y a peut-être plein de gens qui vont se dire « Ah, elle fait ça, Julie Pietri !» Alors oui, elle fait ça. Est-ce que au fond, ça vous agace un petit peu de vous dire « J'ai ce Ève, lève-toi » et quelques énormes tubes, là, on va écouter Maria Magdalena, qui font que il y a finalement une partie de vous que le public n'a pas forcément
2: rencontré. C'est vrai que le public n'a absolument pas accès, croit me connaître, mais n'a absolument pas accès à mes goûts artistiques ni à tout ce que j'ai fait. Bah, il faut accepter. Qu'est-ce que je vais dire de ça? Non, bah, j'accepte. Oui, j'ai fait ce sublime album de jazz autour de minuit. J'ai même fait un Bataclan overbooké. Enfin, c'était en 2008.
1: Hein, avec un big band de jazz.
2: Ouais. Qui était quand même rempli. Mais c'est marrant comme les gens. J'ai beau remplir, les gens reviennent toujours à ma plus simple expression. Mais je crois qu'il faut l'accepter, je crois que c'est pas grave. C'est comme quand on dit, ah oui, quand certaines femmes disent, ah oui, mais moi je veux pas vieillir. Mais si, accepte-le, c'est le sens de la vie, hein. Et puis c'est une joie de pouvoir le faire. Moi qui ai eu un cancer, par exemple, je me dis, mais la vache, j'ai du pot, je suis en vie, et je peux vieillir, justement. Alors que j'en voyais pas le bout. Ouais. Mais moi je suis ravie de vieillir. Et puis bon. S'il reste que Ève, c'est déjà une trace de moi qui restera. Qu'est-ce que vous voulez que je vous dise? Ou alors, peut-être quand j'aurai 80 ans, on me dira « Dites donc, vous avez fait ça, ça, ça et ça, c'était vachement bien !»
1: Vous allez nous faire une Salvador, moi je suis sûre. Vous allez nous faire une Henri Salvador. Il y a Benjamin Biolay qui va vous écrire un album quand vous aurez 90 ans. Et là, vous allez avoir 8 victoires
2: c'est
1: de la musique.
2: C'est mon rêve.
1: Mais oui, je sais.
2: Mon rêve.
1: Il faut faire ça.
2: Je vais faire une Salvadorerie.
1: Ouais, c'est ça qu'il
2: non,
1: faut
2: mais
1: faire.
2: Henri Salvador, eh ben ouais. Moi je serai Julie Pietri.
1: Ben voilà.
2: 90 ans.
1: Allez. Julie Pietri, c'est évidemment, les amis, on en parlait tout à l'heure, hein, ce tout premier tube, Maria Magdalena. Qui a été un tube dans ma famille, donc je me dis que sans doute dans la vôtre aussi, on la chantait très très fort dans la voiture en partant en vacances. Et

0: ce mot femme. Je pense que si on mettait vos paroles dans ChatGPT, qu'on lui disait dis donc chat, c'est quoi le mot préféré de Julie Pietri, c'est sans doute femme.
1: Moi je crois, on n'écoute pas tout ce que j'ai fait dans ma carrière. Même j'écoutais ma petite voix de gamine là sur Magdalena là, parce que c'était mon tout premier truc là. Oh là mon Dieu, et cette petite voix comme ça que j'adore, et ben même là-dedans je dis elle rêve de gloire, de bravo, de cinéma, elle ne vit que pour ça, laisse-la vivre en solo, elle quitte un mec pour aller réussir. Et donc les gens, mais tout le monde s'en fout.
0: Mais c'est pas grave, vous êtes contente, c'est quelque part, c'est enregistré, c'est là, c'est la postérité, et puis
1: mais peut-être ouais. Mais de toute façon, s'il ne reste qu'une seule trace de moi et que c'est celle de Ève, franchement je suis contente, je suis quand même fière, c'était voilà, je fais partie du patrimoine de la musique pop française, c'est chouette, voilà. J'ai essayé de faire mille et une choses, en tout cas je me suis bien amusée dans cette carrière et dans cette vie.
0: Et vous avez été une sacrée roqueuse. Vous l'avez abordé tout à l'heure, mais là, on va rentrer dans ce sujet-là parce que moi, ça me passionne. Il y a un groupe qui s'appelle les Kinks. D'ailleurs, quand on vous demande si vous êtes plutôt Stones ou plutôt Beatles, dites donc aux gens, moi, je suis plutôt Kinks, et ça va leur couper le sifflet. C'est un des grands groupes de rock des années 60. Et donc, le chanteur des Kinks, le leader des Kinks, Ray Davies, était très amoureux et fiancé à Chrissy Hynde,
1: Pretenders.
0: Il a écrit une chanson magnifique pour elle qui s'appelle I Go To Sleep, qu'elle a chantée donc avec son groupe les Pretenders.

0: Et ben en 1982, bébé Julie Pietri, elle se dit tiens, c'est ça que je vais écrire, c'est ce texte. Vous avez écrit l'adaptation française de I Go to Sleep. Oui. Ça s'appelle Et c'est comme si. C'est votre premier texte que vous avez déposé de toute votre vie à la SACEM.
1: Il a fallu le montrer à Ray Davies en Angleterre.
0: Alors, il a dit quoi?
1: Parce qu'il dit pas oui.
0: Ah bah non, il dit pas
1: comme
0: oui.
1: Ça. Hein. Ouais. C'est quand même c'est un héros. Hein. C'est ouais. Voilà, c'est une rock idol. Et il a dit oui.
0: Il a dit
1: et
0: yes.
1: J'ai signé mon premier texte à la SACEM, Julie Pietri, Ray Davies. Alors là,
0: ça s'encadre.
1: Ah non, mais ça. Oui, j'ai pas mis le truc dans un cadre, mais quand même, c'était pour moi. J'ai dit à mon frère, tu te rends compte? Mon grand frère qui m'avait montré tout ça quand j'avais 12 ans. Eh, tu te rends compte, j'ai signé avec Ray Davies. Ah.
0: Julie Pietri, on va écouter votre version, votre adaptation française de I Go to Sleep, parce que moi, c'est une des plus jolies choses, je trouve, que vous ayez faites. Et je vous souhaite une très bonne route pour la suite.
1: Merci, Émilie.

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3: Manu, Quelu d'Elmer Footbeat sont avec moi. Salut messieurs.
4: Oui, bonjour.
3: Bienvenue, bon anniversaire.
4: Non, merci, c'est gentil. Vraiment.
3: Il y a 40 ans, en Loire-Atlantique, se montait un petit groupe de potes qui ont fait de la musique ou des gens qui se sont rencontrés grâce à la musique et qui sont devenus potes.
4: Alors, oui, on peut dire qu'on s'est rencontrés grâce à la musique. On est des potes de lycée, en fait, les membres fondateurs. On était dans le même lycée, mais pas forcément dans la même classe. Et on est devenus potes parce qu'on avait différents groupes de rock classique, de base. Et puis on est devenus potes grâce à la musique et grâce à Pierriac-sur-Mer où on se retrouvait l'été et les week-ends quand il faisait beau. Et c'est là qu'on sévissait et qu'on s'est dit, tiens, allez, puisqu'on est jeune, fringant et vigoureux, et large d'épaule, on va faire un groupe pour séduire les filles.
3: Et voilà, et c'était il y a 40 ans, la naissance d'Elmer Footbeat. Manu, tu es le chanteur, Quelu, guitariste, auteur, compositeur. C'est à toi sans doute que l'on doit cette rime riche.

0: magique, c'est fantastique. La chanson de prévention, sans doute la plus efficace de tous les temps. Oui. On avait tellement tous envie d'acheter des capotes juste pour pouvoir dire le plastique, c'est fantastique.
1: Ah bah, c'est réussi, du coup.
0: Exactement. Ah bah, voilà. Bravo. Donc, c'est toi, Luc, qui a écrit le plastique, c'est fantastique.
2: Oui, c'est moi. Oui, c'est parti de la phrase. Hein, le plastique, c'est fantastique. Je me suis levé un jour et dit ça, c'est un bon slogan.
0: C'est pas mal du tout, effectivement. Je suis étonnée d'ailleurs que le ministère de la Santé s'en soit pas emparé parce que, franchement.
1: Ils ont utilisé la chanson.
0: Ils ont utilisé, je savais pas. Ah, parce que pour moi, c'était, tu sais, sortez couvert.
1: Oui, oui.
0: Ah, mais il y avait
1: ils ont utilisé, ils ont fait une cassette qui distribuait dans les. Alors, je sais plus si c'était les lycées ou les facs.
0: Ouais.
1: Il n'y avait pas que nous, sur la cassette, des chansons. Sur le sujet de la capote, du préservatif, du sida, toutes ces choses-là. Et dedans, il y avait un préservatif avec la cassette.
0: Avec la cassette.
1: Voilà, et c'est le ministère de la Santé qui avait mis ça en place et qui nous avait demandé s'ils pouvaient utiliser la chanson. Et évidemment, on a dit oui, bien sûr.
0: Et ça marche encore aujourd'hui, croyez-moi, j'ai quelques ados dans mon entourage. Besoin. Oui, alors on en a encore besoin, mais la chanson est toujours aussi efficace.
1: Oui,
0: aussi. Il faut bien le dire. Alors, Elmer Footbeat, vous fêtez vos 40 ans. Mais il y a évidemment la question qui brûle un peu les lèvres de tout le monde, parce qu'on se souvient bien de cet album. Il y a 35 ans et demi maintenant, 30 centimètres, premier album d'Elmer Footbeat, un phénomène, un raz-de-marée, tout le monde chantait vos chansons, que ce soit la caissière de chez Leclerc, Couroucou, Couroploplo ou encore Madame l'infirmière, mais on se dit justement, alors que vous fêtez vos 40 ans, 35 ans plus tard, les temps ont changé, est-ce que vous avez un peu serré les fesses en vous disant, bon, on y retourne, mais est-ce que les journalistes vont pas nous trouver pas assez féministes, pas assez tout ça? Est-ce que vous y avez pensé?
1: Non, à vrai dire, on y a pensé à l'époque. En 86, on s'est posé la question en se disant, mais ça nous fait rire. On dit, bon, allez, on est des branleurs, on va jusqu'au bout.
0: Oui.
1: Mais on s'est dit, on va se faire taper dessus un moment ou un autre. Et non, pas tant que ça.
0: Pas tellement à l'époque, enfin, dans les années 90.
1: Pas beaucoup.
2: C'était quand même, il y avait quand même un petit côté provoque dans ce qu'on faisait. Hein. On disait, on se prenait pour des punks, ce qu'on n'était pas, mais on avait envie. Donc on faisait ça pour de la provoque, pour voir des gens des fois commencer à écouter le titre en concert et puis s'en aller en faisant oh là là, mais non, mais c'est pas possible. Voilà. Donc ça, on aimait bien ça aussi. Faut bien le dire. Mais après, arrivé en radio, au départ, nous on pensait ne pas pouvoir passer en radio en 90. Hein.
0: Parce que trop grivois.
2: Ça passera pas. Et Peter Murray à l'époque nous disait non, on va se débrouiller. Et, voilà. Et puis, en fait, il y a des gens qui nous ont aidés. Il y a des animateurs radio à l'époque qui sont un petit peu passés au-delà de leurs droits, en fait.
0: Oui,
2: voilà. Et qui ont commencé à, pas à le programmer, mais à le passer de temps en temps. Et puis, ça a pris. Et puis, voilà, les uns les autres. Et, voilà. Et on est arrivé à avoir des vraies rotations en radio. On s'y attendait vraiment pas du tout.
0: Ah ouais. Et puis cet album vraiment qui a cartonné 30 centimètres. Moi je me souviens, je suis M2, 6e, je sais plus, toute l'école chantait Elmer Footbeat. Mais nous on chantait, mais les instits chantaient aussi. Mon daron dans la voiture, Daniela à fond, on chantait aussi. Il y avait quand même quelque chose qui se passait. Alors j'ai envie de vous faire écouter, messieurs, je pense que vous l'avez déjà entendu, mais aussi pour celles et ceux qui nous écoutent ce soir sur leur radio locale ici. Ce qu'en dit Manu Payet, on adore excellent humoriste, il est en tournée et il a un sketch justement autour de ce phénomène Elmer Footbeat. Et qu'est-ce que ça fait quand, avec les oreilles de 2026, on écoute ce qu'on braillait en 91?
3: Elmer Footbeat, c'était des gars qui chantaient des chansons de cul. Il n'y avait aucun problème à écouter Elmer Footbeat à l'époque. C'était un carton national, ça passait sur toutes les radios. Caroline s'endort légèrement humide, une ligne tiède coule entre ses jambes. 7h40, tout de suite l'horoscope, les béliers. Elmer Footbeat, ils avaient une copine, madame, qui s'appelait Daniela, qui avait un sens de l'accueil. Il y a toujours de la place pour les copains qui passent. Et moi, j'étais dans ma chambre, j'avais 15 ans, je me disais, putain, si en plus je peux y aller avec Thierry et Pascal.
0: Bravo, Manu Payet. C'est très drôle. Et il résume bien, finalement, la situation.
1: Ah oui, parce que comme il le dit, il avait 15 ans.
0: Ouais.
1: Et donc,

0: d'espèce de rebond chez les gens qui nous redonnent la pêche après. Enfin, ouais. Et ça, on l'a eu très rapidement. À notre grand étonnement quelque part. Et puis, aujourd'hui, si on est sur scène encore, on a encore ça. Il y a une bonne ambiance dans les concerts.
1: Il y a la même ambiance qu'il y a 40 ans.
0: Ça saute moins haut.
1: Ça saute moins haut, oui, voilà.
2: Ah, on a les chevilles un peu plus raides.
1: Ce qui est drôle, c'est de voir les quadras quinquas qui viennent pour se rappeler leur jeunesse, leurs premiers émois et tout. Et qu'on la banane jusque-là, de la même façon.
2: Évidemment.
1: Et puis, il y a des gamins qui viennent, ils emmènent leurs enfants, eux aussi. Et voilà.
0: Bravo.
2: Et puis, parce qu'on parle souvent, évidemment, des paroles d'Elmer Footbeat, mais n'oublions pas aussi l'excellente qualité du rock'n'roll proposé. Que lui, tu disais, on se prenait pour des punks, on n'en était pas. Effectivement, le son n'est pas punk, mais le son est extrêmement rock, rockab. Et alors ça a toujours été l'esthétique d'Elmer Footbeat. Vous avez fait 2-3 pas de côté, mais quand même, en gros, c'est ça. Et que si les gens, étaient fans même de tout le rock alternatif, des Vampas, de la Mano, etc., on n'était pas dépaysés avec vous. Il y a toujours eu de la guitare, quoi.
0: Qu'on le veuille ou non, on cherchait pas à ça, mais on faisait partie de ce qu'on appelait le rock indépendant à l'époque.
2: Bah ouais. Voilà, ouais.
0: Alors, nous, on sortait un petit peu à l'extérieur, quand même, parce que les autres gens qu'on croisait, on a croisé les gens de la Mano, comme ça, c'est des gens sérieux. C'est des gens qui faisaient du rock, vraiment, qui étaient des vrais rockers. Nous, avec nos stupidités, on pouvait pas revendiquer le côté rebelle réel, quoi.
2: Ouais.
0: Oui, donc,
1: On avait sur scène, malgré tout, cette énergie qui est la même que tous ces groupes que tu viens de citer.
2: Ouais.
1: Ce mouvement alternatif, rock'n'roll.
2: Regarde les garçons bouchés, ils avaient des paroles marrantes aussi.
1: Oui. Puis même Didier Vampas, il y a des fois, c'est drôle.
2: Tu vois, les garçons bouchés, c'est la lambada, on n'aime pas ça. Non plus.
1: Mais voilà, il y a un côté, on a ce côté-là musicalement.
2: Ouais.
1: Rock, très rock. Et sur scène, c'est encore pire que sur les disques. C'est vraiment très, très rock.
2: Encore mieux, Manu, pas encore pire.
0: C'est pire.
2: C'est pire, Yac, c'est pas sa faute.

0: sport, comme on dit aujourd'hui. Elmer Footbeat, Daniela, donc, qui a toujours le choix, qui est toujours d'accord, etc., etc. C'était pas à la mode, les histoires de consentement, il y a 35 ans, je sais même pas si on avait encore mis le mot consentement, mais n'empêche qu'il y a beaucoup ça dans les chansons, notamment de 30 cm du premier album d'Elmer Footbeat. C'est quoi, ça vous est venu d'instinct, vous dire, bon, on va parler des nichons des filles, mais on va quand même mettre les formes?
1: Mais c'est...

0: sont
1: on va mettre les formes.
2: On va mettre bien les formes. Non, mais c'est vrai.
1: C'est surtout que c'est les filles, quoi. Donc c'est elles qui décident, qui font. Voilà. Général, voilà, c'est bah, ça oui, le truc, quoi.
3: Moi, j'ai toujours appris ça chez moi. C'est une question d'éducation aussi.
1: Bah, oui.
3: C'est bah, oui c'est ou c'est non. Si c'est oui, bah, ça veut dire vas-y. Et si c'est non, ça veut dire t'y vas pas.
2: Ouais. Voilà.
3: Et c'est tout. Ça. Et donc on peut rigoler avec tout ça.
1: Et avec les filles.
3: Et avec les filles.
1: Enfin,
3: voilà.
1: C'est ça qui est c'est on fait pour rigoler. Faire rigoler les
2: ah, oui. Et je pense que c'est pour ça. Alors pour le coup, moi qui suis une féministe, mais vraiment le couteau entre les dents, et j'ai aucun problème avec vous. Ouais. Moi je vous adore, Elmer Cudbit.
3: C'est la preuve qu'on est des bons garçons.
2: Vous allez voir, j'ai fouillé les paroles, j'ai cherché le truc qui va pas. Tout va à l'intérieur.

0: si tu le veux bien. Voilà. C'est aussi compliqué. C'est pas si compliqué le consentement. Alors j'ai quand même une question. Avez-vous croisé pendant vos pérégrinations, je rappelle que le groupe a 40 ans, vous avez joué dans toutes les salles de France et de Navarre, avez-vous croisé des caissières travaillant dans les magasins Leclerc et qu'ont-elles pensé de l'hymne que vous leur avez écrit?
1: Alors, on n'en a pas croisé tant que ça. On a eu une copine à l'époque, mais elle était pour l'été.
0: C'était la caissière stagiaire de chez Leclerc. Voilà. Bon.
1: Ouais. Alors par contre, là-dessus, il y a une anecdote, c'est qu'elle, certaine, avait demandé à Monsieur Leclerc, quand c'est sorti, Leclerc fils, donc, faudrait faire quelque chose. Certaines n'étaient pas très contentes. Bon, il nous avait défendu. Pour dire, mais non, les filles, c'est rigolo, c'est au contraire, bon, on lui faisait de la pub gratuitement aussi, en quelque part. Mais voilà. Et donc, c'est passé, on n'a eu aucun retour de mouvement féministe et de caissière et d'infirmière et de boulangère qui se sont...
0: qui n'étaient pas d'accord.
1: Non,
0: évidemment. Alors, la caissière de chez Leclerc, c'est quand même partie des incontournables d'Elmer Footbeat. Et ça dessine bien aussi le personnage, donc ce garçon polisson, plein d'hormones, qui fantasme dès qu'il en a l'occasion. Et donc, quand il fait la queue chez Leclerc, au moment de vider le chariot...

0: c'est la caissière de chez Leclerc. Hey, je lui proposerai demain. À nouveau, on est dans le consentement. Alors, vous avez envie de voir Elmer Footbeat en concert, les amis. Ça tombe bien, puisque je le disais tout à l'heure, vos 40 ans, vous avez eu envie de les fêter sur scène.
1: Oui.
0: Vous avez sorti il y a 3 ans, votre dernier album s'appelait Le Bruit des Potes.
1: Oui.
0: Donc, vous aviez tourné à ce moment-là. Là, c'est vraiment une tournée spéciale pour les 40 ans du groupe.
1: Voilà. Alors, en fait, c'est une tournée spéciale parce qu'on n'a jamais arrêté de tourner.
0: Oui.
1: Enfin, il y a eu une petite pause 7 ans et demi, 8 ans, 9 ans. Mais on va dire que depuis, on est tout le temps sur la route. Mais là, on voulait marquer le coup pour les 40 ans, donc faire plus de bruit autour de cette tournée. Et que lui, ici présent, est revenu à réintégrer le groupe.
0: Que lui, t'étais parti, t'es revenu.
1: Voilà.
2: Je suis parti il y a 35 ans, ouais.
0: Ouais.
2: 35 ans, je dis une bêtise. Enfin, 93, je suis parti.
0: C'est ça, t'es parti après le gros boom.
2: Oui, c'est ça, les 3 premiers albums. Voilà.
0: Les 3 premiers albums.
2: Ça m'intéressait plus d'écrire ce genre de choses.
0: Ouais.
2: J'avais plus envie. J'étais fatigué. J'en avais marre.
0: Mais t'avais mis le concert dans les pattes aussi.
2: C'est ça. Voilà, c'est ça. Et donc, à un moment, j'avais envie de faire de la musique.
0: Ouais.
2: Donc, je me suis dit, je vais peut-être faire un vrai groupe. Ce que j'ai fait.
1: Encore
2: une fois échoué lamentablement. Mais bon, le seul truc que j'ai fait pour rigoler dans ma vie, c'est le seul truc qui a marché, en fait, le tout.
0: Ouais.
2: Hein, tous mes projets sérieux.
1: T'aimes pas les chanteurs rigolos, toi.
2: J'aime pas non plus les chanteurs rigolos. Mais,
0: mais est-ce que justement, alors, le fait d'avoir pris du recul et d'être revenu et de te dire, tu disais un vrai groupe, c'est un vrai groupe, parce que sinon, 40 ans plus tard, il n'y aurait plus rien.
2: Absolument, c'est un vrai groupe au vrai sens du terme, c'est-à-dire que c'est, quelque part on pourrait dire que ce n'est pas des vraies chansons, parce que les paroles
1: c'est des vraies chansons.
2: Mais
0: en vrai, les gens les chantent. C'est nous qui avons raison, c'est toujours le public qui décide.
2: À mon grand étonnement.
0: C'est vrai, c'est fou ça.
2: J'en ai écrit quelques-unes quand même.
1: Mais pour moi, ce sont des vraies chansons.
2: Voilà, et moi j'ai toujours eu l'impression de raconter des bêtises et de me faire rigoler tout seul dans ma pioule à écrire ça, de les chanter aux gars qui me disent si c'était vraiment stupide et voilà et de faire ça. Et je pense que Twisto c'était pareil quand il a
1: parlé les morceaux,
2: c'était la même chose.
1: Vous avez le sens de la chanson, de la mélodie, des harmonies, des guitares. Donc ça c'est des chansons, on n'y peut rien, c'est comme ça. Et ben quel que soit le texte, c'est de la chanson.
0: Ah tiens, je disais tout à l'heure quelques pas de côté. On adore ce petit pas de côté dès le premier album. C'était rock, mais pas que.

0: Lavillier, Bernard Lavillier, moi j'ai tout oublié sauf des gros nénés, cours au ploplo. Lavillier, il a écouté la chanson, il s'est manifesté pas. Ou pas?
1: On n'a pas eu de retour de ça.
0: Bernard
1: À mon avis, je ne sais pas si ça l'amuse trop, mais...
0: J'en sais rien, je ne sais pas.
1: Et si
2: vaut mieux que ça l'amuse, que vu comment on est maillé, vu comment lui il est maillé, s'il nous en met une, on va pas gagner. Hein, même à deux.
0: Moi, je pense que ça l'a fait marrer. Les Fatal Picard ont fait une chanson sur lui et ça l'a fait marrer. Donc il n'y a pas de raison. Oui, alors je parlais de couroploplo, pardon. Et voilà, et pour cette ambiance musicale un petit peu plus.
2: C'est brésilien.
0: C'est brésilien.
2: On est des spécialistes du Brésil.
0: Voilà. Donc Bernard Lavillier, je ne sais pas s'il est fan. En revanche, on sait que Jacques Martin a été grand fan de vous.
1: Oui.
0: À l'époque, il avait repris Daniela.
1: Ouais. En version opérette. C'est un bon chanteur, hein, Jacques Martin. Il chantait bien l'opérette, ou l'opéra plutôt opérette. Et il avait repris Daniela, oui.
0: C'est génial. Ouais. Et on m'a dit aussi que, alors un peu à retardement, mais tout de même, vous avez été censuré par YouTube il y a 3 ans.
1: Oui.
0: Les mecs se sont réveillés, c'est-à-dire ça faisait 30 ans que tout le monde chantait Daniela. Il y a 3 ans, YouTube, ils ont dit quand même, c'est dégueulasse.
1: Et c'est pas Daniela en plus, le pire.
0: C'est laquelle?
1: Le plastique, c'est fantastique. Non, mais il faut y aller quand même, là.
0: Oui, c'est la chanson de prévention. Oui.
1: La plus politiquement correcte et qui a un vrai sens utile, on va dire. Et parce que dans le clip, à un moment, je mets ma main dans ma braguette pour sortir une photo. Oui. Sauf que comme je mets ma main dans ma braguette, l'algorithme a dû dire « Oh là là, qu'est-ce qui va sortir ?» Stop. Alors que je sors rien d'autre qu'une photo, en fait.
0: Oui, ouais.
1: Et voilà. Mais ça a été remis parce qu'il y a eu un tel...
0: Tollé.
1: Ah oui. Donc dès 2 jours après, ou dès le lendemain, c'était remis à nouveau. Cette chanson-là en plus, ça va.
0: Dans tous les albums d'Elmer Footbeat, bien sûr, il y a les thèmes qu'on a déjà abordés, les chansons hyper grivoises, hyper sexy, hyper marrantes. N'empêche que parfois, il n'arrive pas à conclure ce bon Elmer, et il dort tout seul. Je vais encore dormir tout seul ce soir. C'était le deuxième album.
1: Ouais.
0: Comment faire pour lui plaire? Parfois, ça marche pas. Il y a aussi une réflexion assez cool sur le succès avant, après.

0: cette star d'aujourd'hui au placard demain.
1: Ouais.
0: Ça, c'est une réflexion que vous avez eue. Alors, que lui, d'autant plus toi qui as quitté le groupe et qui est revenu.
2: J'ai écrit cette chanson-là, je me suis barré.
0: Ouais. Mais c'est intéressant parce que, effectivement, aujourd'hui, on ne s'en rend peut-être pas compte, mais à quel point ça avait été énorme le phénomène de l'Arena Footbeat. Vous étiez vraiment partout, tous les plateaux télé, etc. etc. Ça vous a fait flipper à un moment
1: Alors, moi, non.
0: La grosse vague, non, Manu, non.
1: Moi, non. Parce que moi,
0: un bon chanteur, toi, t'es content. Toi. Plus on crie, plus t'es content.
1: Moi, je me rendais compte de rien. Moi, vas-y, tête baissée. Donc, non. Par contre, après coup, oui, quand ça s'est arrêté, quand on a fait notre petite pause, là, j'ai compris que sans Elmer, je n'existais plus.
0: Et publiquement, mais t'avais ta vie.
1: Oui, mais fallait que je reprenne, que je redevienne le petit Manu que j'étais avant d'être la petite vedette. Et ça demandait du temps, hein. Mais là, tu tombes le nez dans le ruisseau et c'est pas de la faute à Rousseau, hein.
0: Ouais.
1: Et non, là, ça a fait mal. Mais parce que ça avait été énorme et moi, j'y croyais, quoi. Voilà, c'est tout.
0: Ouais. Il y a aussi une chanson que j'aime beaucoup d'Elmer Footbeat qui est encore Pardon, personne ne se met à poil, c'est Radio.

0: Elmer is playing on the radio. Vous vous souvenez la première fois que vous avez entendu Elmer Footbeat à la radio? Vous nous disiez tout à l'heure, c'est souvent grâce à des animateurs
1: qui
0: n'avaient pas trop demandé l'autorisation à leur directeur des programmes. Mais ça vous avait fait quoi?
1: Oh, c'est impressionnant, tu peux pas savoir, de passer à la radio comme ça. Et moi, ça m'était arrivé avec un groupe avant, Elmer, déjà, en pleine nuit. Tu sais, il y avait des nocturnes, je sais plus, c'était sur France Inter, je crois, à l'époque. J'avais entendu une de mes chansons qui passait à la radio. Wow, c'était, tu sais, t'es là, oh, qu'est-ce qui se passe
0: voilà. Tout le monde peut m'entendre.
1: Ouais, c'est ça. Et avec Elmer, encore pire. Et puis là, ça s'est affolé, comme dit Manu. C'est, une fois que c'est parti, ça a tout emporté.
2: Et donc, Daniel à la radio, quoi. C'est...
1: Oh là là, ouais.
2: Alors, je me rappelle plus de la première fois, vraiment, sincèrement, du choc que ça m'a fait. Mais à force, je dis, mais c'est pas possible. Ouais. Il se passe
1: un peu de la science-fiction, quand même.
2: Oui, de la science-fiction.
1: Clairement, clairement, c'est de la science-fiction.
0: Quand ça s'emballe. Elmer Footbeat, dans votre répertoire, alors je sais pas si vous aurez le temps de tout jouer dans les concerts anniversaires des 40 ans. Mais il y a aussi un chouette clin d'œil à Frédéric Dard. Ah.

0: ambiance guitare surf et Frédéric Dardor.
1: Ça, c'est Twistos qui a écrit ça parce qu'il était fan de San Antonio.
0: Ouais.
1: Et donc, il voulait faire un clin d'œil à Frédéric Dard, quand il est décédé, quoi.
0: Et puis, il y a 3 ans, je le disais, Le bruit des potes, c'est le dernier album en date d'Elmer Footbeat.

0: 40 ans d'Elmer Footbeat, 8 albums et plus 6 affinités.
1: Bien sûr.
0: Bon, et bon anniversaire.
2: Merci beaucoup.
1: Merci, c'est gentil.
0: Elmer Footbeat dans Décibels.
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seulement 20 ans, Jules Lovert, originaire des déserts près de La Fécla dans les Bauges en Savoie, sort son premier single, Courant éclair. Étudiant en triple diplôme et sportif de haut niveau, Jules a aussi participé à The Voice Kids il y a quelques années.

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3: J'avais déjà des mondes imaginaires. J'aimais pas le foot, j'aimais pas le vélo, j'étais pas un enfant d'extérieur non plus. Tout le temps à dessiner, donc c'était vraiment mon moyen d'expression et d'évasion.
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5: Dès qu'on le rencontre, Sylvain a sur la tête un chapeau ou une casquette noire, comme son vernis à ongles d'ailleurs. Son nom d'artiste, c'est Sia. Il m'accueille dans son atelier quartier Beaujardin à Tours. Forcément, il dessine, même quand il est en train de parler et de raconter ses souvenirs.
3: C'était un rêve hypothétique. Moi, je voyais à l'époque, dans les années 80-90, il y avait beaucoup d'affiches et de couvertures de romans qui étaient pas à la main, donc ça me donnait envie, mais j'imaginais pas vraiment que ça soit un métier quand on est petit. Après, il y avait Cabu, qui était au Club Dorothée, qui dessinait en direct. Là, on a un peu plus percuté que ça pouvait être un métier. À mon compte, ça fait qu'une quinzaine d'années que je fais ça. Il a fallu, une fois, au Saltimbanque de Véretz, c'était la troupe de théâtre à l'époque, j'avais proposé ça comme animation aussi pour gagner un peu de sous. À l'époque où je débutais, sans penser que ça allait devenir une activité. Mais là, je proposais aux clients pendant l'entracte du théâtre. C'est pas de la caricature vraiment déformée. Moi, j'appelle ça portrait BD, même si ça en fait un peu partie. C'est du dessin rapide. Mais voilà, j'essaye d'avoir un côté bienveillant et ressemblant. Je pense que c'est aussi ce qu'apprécient les gens. Surtout pour des entreprises ou des mariages, les gens, ils veulent un cadeau plutôt correct. Il y a plein de gens qui me disent qu'ils l'encadrent après chez eux, à la maison.
5: Et plus réaliste finalement, parce que si on prend des traits physiques, moi, j'ai plutôt des grandes dents. Tu m'as dessiné.
3: On va les faire, mais pas
5: non plus. Tu vas pas me faire des dents immenses.
3: Humoristique, peut-être sympathique, mais c'est pas non plus exagéré. Même quand j'ai fait un peu de BD étant ado, c'était plus les Marvel que les Gaston Lagaffe.
5: Sympathique, mais pas moqueur. Un dessinateur comme Sylvain est au cœur de moments intimes.
3: À l'été dernier, pour la foire, c'était un ami chanteur qui était déjà papa d'un petit de 3 ans, je crois. Sa compagne m'a contacté sans le prévenir qu'elle allait attendre un deuxième. Et quand ils sont venus me voir, donc on a préparé tout ça et j'ai fait le portrait. Et puis je rajoute une place. Alors j'imaginais, vu qu'il est pas encore né, mais j'ai imaginé le quatrième, le petit bébé. Alors au début, il tiquait, il comprenait pas trop. Tiens, c'est quoi? C'est un futur hypothétique deuxième enfant. Et là, sa femme a pu faire la déclaration grâce au dessin de lui dire non, tu vas être encore papa. On l'a répété 2-3 fois parce qu'il a pas compris tout de suite. Et c'est ça aussi qui me plaît dans le dessin, c'est le côté relationnel avec les gens, intime. Ça l'a touché, quoi. C'est marrant de pouvoir toucher les gens comme ça avec juste un peu de couleur, un peu de dessin. On se dit qu'on sert à quelque chose.
5: Laissez-vous croquer par Sia, S-Y-A, un sacré coup de crayon, tout en émotion.
3: Avec le tampon. À juger.
6: En bleu de ciel.
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7: Un début de conversation pour vous aider dans l'apprentissage de la langue bretonne aujourd'hui et puis après un nom de famille qui permet de faire front.
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7: Alors, c'est pas évident d'apprendre la langue à la radio. J'essaie de vous donner quelques clés chaque jour, mais pour ça encore faut-il être à l'heure pour écouter les chroniques. Donc, pour ne pas rater l'heure, il y a une question que vous devez connaître. Une phrase. Pédéré. Je suis sympa, c'est une phrase courte. 3 mots. Pédéré. Et ou éo, si vous voulez, c'est facile à traduire, c'est « quelle heure est-il ?» Ped, c'est un mot interrogatif qui signifie combien ? Ped, à retenir évidemment, ça sert dans plein d'utilisations. Pedeur, quelle heure ? Et à la fin, éo, c'est une des formes du verbe être en breton conjugué. Pedeur éo, pedeuré, quelle heure est-il ? Retenir cette phrase vous permettra de ne jamais rater vos rendez-vous de toutes sortes et surtout vos rendez-vous radiophoniques. Pedeur éo, quelle heure est-il ? Alors pour répondre s'il est midi par exemple, vous répondrez Christeis eo. Midi il est. Et on n'oublie pas le verbe à la phrase, on ne dit pas juste Christeis, on dit Christeis eo. Pedeur eo, quelle heure est-il? Christeis eo. Il est midi. Bon, dites pas ça une autre heure qu'à midi, ça marchera moins bien.
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7: Et un patronyme frontal aujourd'hui, ou un nom qui fait front, comme je vous le disais, ou même plusieurs, Taldir ou Talourn. Deux mots commençant avec le préfixe tal, T-A-L. Et tal, qui n'est pas la chanteuse en breton, a plusieurs sens. En premier, c'est le front humain, évidemment, tal, antal, le front, tal, antal et begarpen, le front en haut de la tête. C'est mieux s'il est là, d'ailleurs. Et donc, si votre nom de famille est Taldir ou Talouarn, eh bien, mieux vaut ne pas donner de coup de tête au risque de casser celle d'en face, car Taldir veut littéralement dire front d'acier, rien que ça. Et Talouarn, c'est pas en reste non plus, Talouarn, c'est le front de fer. Alors, encore un nom ramenant une époque où les hommes se faisaient remarquer sur les champs de bataille ou dans les mêlées. Et les Taldir ou Talouarn étaient visiblement pas mauvais pour donner ou amortir les coups. C'est pas une raison pour faire pareil. Moi, je vous dis à demain, même heure.
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10: Parce que si le week-end, comme moi, vous entendez votre épouse vous dire « Tu sais quoi, j'ai réfléchi à... » Ou alors « Ah, tu sais ce qu'on pourrait faire ce week-end ?» Ben vous savez que vous allez passer le week-end entier dans des magasins de bricolage, seul, et à vous battre avec la perceuse et l'outillage, seul. Bon, là, il fallait que je rajoute une étagère dans une cloison. Ben bon, j'étais mal réveillé dimanche matin, j'ai percé un peu trop loin. Et maintenant, la cheville est trop enfoncée, ça lotle, ça bouge, c'est une galère, quoi. Alors ma maman, elle m'a regardé galérer, là, pour ressortir la cheville du mur, et elle m'a demandé « Pourquoi tu n'utilises pas du scotch ?» Je lui dis, mais le scotch, c'est pas assez solide pour retirer la tivle du mur. Et là, elle me répond, tu totle, aïe, c'est pour mettre le tivle, la cheville, pas pour l'enlever. Bah oui, parce qu'elle m'a montré que pour ne pas percer plus loin qu'il ne faut, vous mesurez la longueur voulue, ou vous prenez la longueur de votre cheville et vous la mettez jusqu'au bout du foret. Puis vous y mettez un scotch qui remonte bien un petit peu.
11: Ah oui,
10: et quand vous percez, en fait, vous voyez exactement là où il faut que vous vous arrêtiez pour que la cheville n'aille pas trop loin dans la cloison. Et comme ça tient bien. Merci ma maman, mais j'aurais aimé avoir l'info avant de percer.
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1: Oui, avec un agriculteur exploitant qui a 39 ans à Angluzel et Courcelles, on est à 10 km de Cézanne. Bonjour Alexis Leherle.
2: Bonjour.
1: Quel est votre parcours pour arriver jusqu'ici en tant qu'exploitant agricole?
2: Alors moi je suis agriculteur, donc installé à Angluzel depuis 4 ans. Donc avant j'étais double actif pendant 2 ans. Avant de m'installer, j'étais 10 ans conseiller agricole, donc notamment sur l'installation en agriculture.
1: Ces 10 ans d'expérience en tant que personne spécialisée pour l'installation de nouveaux agriculteurs, agricultrices, ça consistait en quoi? Combien de personnes vous avez accompagnées et comment?
2: Je recevais toutes les personnes qui souhaitaient s'installer en agriculture, viticulture, maraîchage, élevage, tout projet agricole. J'étais là pour les accompagner, pour les renseigner sur les démarches à faire pour devenir agriculteur. Donc je rencontrais à peu près 200 personnes par an sur tout le département de la Marne.
1: Et c'était quoi l'étude de faisabilité, la reprise d'exploitation, la création d'exploitation?
2: Alors j'étais vraiment là sur la partie renseignement dans les démarches, notamment les formations, tout ce qui était réglementation à respecter lors de l'installation, et puis quelle aide on pourrait bénéficier pour s'installer en tant que jeune agriculteur.
1: Quel est le profil des personnes que vous avez accompagnées pour l'installation? C'est plus des jeunes, des personnes en reconversion professionnelle qui décident de se lancer dans l'agriculture?
2: Alors, en 10 ans d'expérience, j'ai vu le profil légèrement évoluer. Alors, on voit que l'âge moyen d'installation a progressé. Donc, les gens s'installent de plus en plus tard. Et donc, en termes de profil, on avait beaucoup de profils donc sur des exploitations, on va dire, assez classiques de la région. Donc, grande culture, céréales, viticulture. Mais on voit de plus en plus de projets avec de la diversification, production de maraîchage, développement de nouveaux élevages sur les exploitations.
1: Quand on entend parler des agriculteurs, souvent, c'est la reprise d'une exploitation familiale, c'était essentiellement le cas ou pas?
2: Alors dans la Marne, oui, on est essentiellement sur des reprises d'exploitation familiale, donc des enfants, filles ou neveux, de neveux, nièces d'exploitants agricoles qui reprennent la suite dans l'exploitation familiale. Mais de plus en plus, on a des personnes donc extérieures au milieu agricole qui reviennent, qui ont un projet de revenir sur l'exploitation. Donc dans ces cas-là, la difficulté, c'est aussi l'accès au foncier. Donc c'est pas facile de trouver des surfaces agricoles pour exploiter dans la Marne.
1: Alexis Leherle, pendant 10 ans, 200 agriculteurs et agricultrices par an reçus pour l'aide à l'installation. Quelles étaient les principales sources de motivation et les freins de ces personnes que vous avez rencontrées et aidées à s'installer?
2: La première motivation, c'est continuer l'entreprise familiale, donc poursuivre cette activité avec souvent des projets de diversification, de nouvelles activités sur cette exploitation avec de nouvelles cultures ou création ou développement de certains élevages. Après niveau frein, les freins c'est aussi souvent le financement de ces projets d'exploitation, car une reprise d'exploitation c'est quand même relativement onéreux à reprendre avec des emprunts sur une durée assez longue, donc faut avoir les capacités financières de pouvoir assumer ces reprises.
1: Voilà Alexis Leherle qui a aidé des agriculteurs à s'installer pendant près de 10 ans en Champagne-Ardenne. Merci Alexis.
2: Merci.
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3: Dans le Nord-Pas-de-Calais, dès que les beaux jours reviennent, il n'y a pas que les shorts et les jupes qui font leur réapparition.
4: Je m'appelle Marc Osselet et je suis glacier artisanal dans le Pas-de-Calais.
3: Alors Marc, c'est quoi votre histoire? Vous avez été longtemps éloigné de la région, non?
4: Moi, je suis né à Lens, en 81. Quand j'ai eu 7 ans, mes parents ils ont quitté la France pour partir en Polynésie française. Donc j'ai grandi à Tahiti et je suis revenu vivre en France sur mes terres, j'ai envie de dire, en 2011. Aujourd'hui, j'ai eu un petit parcours qui a fait qu'aujourd'hui, j'ai monté mon entreprise en 2019 et on fabrique des glaces artisanales à l'étrême.
3: Et à Tahiti, vous étiez déjà en train de fabriquer des glaces?
4: Oui, oui. Pendant presque 7 ans aussi, mon père avait racheté une fabrique de glace là-bas et on servait tous les archipels de Polynésie en glace pour la restauration, les hôtels, les cafés, les restaurants, et je me suis régalé là-dedans et c'est là que j'ai appris à découvrir tout ce qui est le goût, les produits locaux, exotiques, etc., l'appétence sur le goût et le produit. Ouais.
3: Alors, partir en vacances à Tahiti et vivre à Tahiti, c'est deux choses qui n'ont rien à voir. C'est très différent, j'imagine.
4: C'est toujours pareil, c'est différent. C'est comme, faut comparer ça à la vie dans un village, parce que tout le monde se connaît à peu près. Moi, je crois que j'ai jamais passé une fois à aller faire mes courses dans un supermarché sans croiser quelqu'un que je connaissais. Donc, c'est comme un village. C'est la belle vie, quoi. C'est quand on s'en va qu'on se rend compte qu'avoir la mer à proximité, l'océan, la mer bleue, les lagons, et puis Moréa qui est juste en face, c'est quand on s'en rend plus trop compte. Quand on y est, ça paraît évident, mais quand on en part, on a effectivement ce manque qui revient, quoi.
3: Revenons à la crème glacée. Il paraît que c'est dans le Nord-Pas-de-Calais qu'on en mange le plus, c'est vrai?
4: Il fait pas très beau dans notre secteur, donc on se réchauffe avec des produits froids, j'en sais rien, ça réchauffe le cœur.
3: Et qu'est-ce qu'elles ont de commun avec Tahiti, vos crèmes glacées?
4: La générosité. Parce que là-bas, c'est une population qui est très généreuse, très accueillante. Là-bas, il y a pas de règles. C'est-à-dire, tu passes, t'es là, bah viens, on t'accueille, tu manges. Enfin, c'est vraiment rassembleur. Et moi, je pense que dans l'éthique que j'ai de mes recettes, c'est ça, c'est de la générosité, de l'intensité, du goût, donner du goût, quoi. Voilà, et de l'amour dans ce qu'on fait. Ça, c'est très important. Alors moi, c'est ici à l'Étrême où j'ai eu la chance de pouvoir m'installer dans notre entreprise Les Glaces de Marc, juste en face de chez Roquette, où on essaye de vraiment respecter la tradition de l'authenticité, de la naturalité, de la générosité, comme j'ai pu connaître à Tahiti et dans le cœur des gens du Nord-Pas-de-Calais.
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2: Complètement gaga avec Olivier Glin. Alors bonjour Olivier, on parle d'eau aujourd'hui ?
1: Vouille, sagasouille. Bonjour les amis, aujourd'hui on va voir des mots qu'on en trouve nulle part ailleurs. Chez nous dans le parler gaga, on a des termes pour tout. Et pour patauger dans l'eau ou la gadoue, on n'a pas un mot mais trois. Bassouiller, gabouiller et gassouiller. Oui, trois verbes pour exprimer le bonheur de tripoter de la flotte ou de barboter dans la boue liquide. Et comme on est généreux hein, quand même, on ne s'est pas arrêté là. Et on a même des noms qui vont avec. On appelle ça des déverbaux car ces noms viennent des verbes. On a la bassouille, la gassouille et la gabouille. Ces mots sont employés dans la Loire mais également dans le Lyonnais et le Beaujolais et puis de façon plus générale dans une bonne partie de la région Rhône-Alpes. Voici une maxime qui nous est donnée par Jean-Baptiste Martin. T'as beau gabouiller la bassouille, t'en feras pas rien des œufs à la neige. La plupart du temps, c'est juste remuer l'eau, éclabousser, patauger. Bref, faire ce que les mamans, elles y trouvent à redire quand les enfants reviennent avec le pantalon trempé. Et s'il y a des gens qui aiment bien gassouiller, ce sont bien les enfants. Les matrues, il n'y a pas besoin de faire grand-chose pour leur faire plaisir. Tu sors une petite bassine, tu mets un peu d'eau au fond et c'est parti pour la gassouille. C'est que ça peut gassouiller jusqu'à l'évaporation totale. La gassouille, c'est révélateur de la personnalité profonde des gens. Hein. Comme le dit l'adage, dans la gassouille, il y a deux sortes de gens. Ceux et ceux qui y tombent et ceux et celles qui t'y poussent. Bon, la nage n'existait pas hein, jusqu'à aujourd'hui, mais mieux vaut tard que jamais. Ou alors celui-ci, d'adage. Quand t'as les pieds dans la gabouille, c'est pas le moment de chercher tes pantoufles. Et oui, chez nous, la gassouille, c'est souvent un souvenir d'enfance. Mais entre nous, on est tous encore un peu des garagnas. Hein. On y aime bien parfois encore. Quel plaisir de gassouiller un peu.
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3: Les petits bonheurs, généralement, ce sont des sourires qui se récoltent tous les jours au hasard des rencontres. Il suffit d'un micro ici, de ne surtout pas prendre de rendez-vous et de ne pas se présenter. Ça marche très bien à Megève, par exemple. Nous sommes donc en Haute-Savoie, sur les hauteurs de Megève, au Mont d'Arbois, pendant que des chevaux sont en train de monter dans une bétaillère.
4: Bonjour.
3: Bonjour. Matin de bonheur, venez vous occuper des bêtes.
4: C'est ça, on vient les mettre au chaud, ouais.
3: Ah, c'est-à-dire que là, ils quittent la montagne?
4: Ouais, ce coup-ci, ouais, c'est bon. Ce coup-ci, on va les ramener, on va les mettre en pension pour cet hiver, ouais. Ils ont passé tout l'été en montagne, donc ce coup-ci, ça y est. Ils vont aller se mettre au chaud pour l'hiver.
3: Ah oui, ils font toute la saison
4: là,
3: ici ?
4: Ouais, ceux-là, ils font toute la saison ici. Il y en a qui sont là pour la monte, il y en a qui sont là pour l'attelage. Et puis, vu que nous, on est élevage, il y en a, ils sont juste là pour grandir.
3: Vous, c'est pas juste un loisir, c'est votre métier ?
4: Ouais, moi, c'est mon métier. Ouais. Je suis cocher palefrenier. Ouais.
3: Quand vous dites pour l'attelage, c'est les calèches qu'on peut voir à Megève, par exemple ?
4: Exactement, c'est ça.
3: Donc, les chevaux, quand ils sont pas attelés, on les voit ici, sur les hauteurs de Megève ?
4: Ouais, c'est ça. Nous, on en a à l'Alpette, comme là en face, en haut de la côte 2000. On en a aussi au Mont d'Arbois, là, juste derrière. Et puis, après, au fur et à mesure de la saison, on les fait descendre petit à petit. Puis là, ils atteignent leur point le plus bas sur Megève. Puis après, on les change de département et puis voilà.
3: Donc là, ils montent dans le bus.
4: C'est ça, ouais. Ils montent dans le bus. Là, je vais en mettre 4. Là, après, j'ai mon patron qui va arriver. Il va prendre le reste. Et puis après, on va prendre un camion et une remorque. Puis on y charge tout dedans. Puis lui, il part cet après-midi.
3: Et là, ils partent où, hein, en résidence d'hiver?
4: Ils partent dans l'Allier, ceux-là. Ils partent dans l'Allier. Ils ont des gros champs de plusieurs hectares où c'est qu'ils ont du foin, des abris pour eux, de l'eau à volonté. Puis voilà.
3: L'Allier, donc en Auvergne, si je ne m'abuse, il fait pas beaucoup plus chaud qu'ici l'hiver.
4: Non, il fait pas beaucoup plus chaud. Mais par contre, ils auront plus d'herbe qu'ici, on va dire. Ils auront moins de neige, ils auront un peu plus de foin, un peu plus d'eau. Parce que nous, ici, c'est qu'on est tout de suite dans la neige. Et puis nous, on n'a pas assez de foin pour tous les nourrir l'hiver. Donc on préfère les mettre en pension. C'est beaucoup plus agréable pour eux. Puis pour nous, l'hiver, on a déjà bien assez de boulot comme ça. Donc au moins, ils sont un peu tranquille aussi de leur côté.
3: Alors justement, vous faites quoi l'hiver si vous avez plus de chevaux ?
4: Alors c'est pas qu'on en a plus, c'est qu'on en a moins. Toute la partie élevage en fait part tout en pension et en fait l'hiver nous on fait énormément de calèches sur Megève. On a des grosses calèches qui montent jusqu'à 12 personnes. C'est qu'on fait les fondus en calèche en soirée ou midi et on fait juste des balades en calèche.
3: Bon, vous j'imagine que le cheval c'est une passion, on fait pas ce métier là par hasard.
4: Mon grand-père était déjà éleveur de chevaux. Là maintenant je bosse chez un ami de mon grand-père. Puis voilà, après on fait ça par passion. De toute façon c'est pas par l'argent qu'on va le faire, hein, comme dans tout métier agricole.
3: Même à Megève.
4: Même à Megève, l'agricole, ça reste l'agricole, à Megève ou pas.
3: Je peux vous demander votre prénom ?
4: Moi, c'est Mathieu, moi.
3: Et c'est quoi le dernier petit bonheur de Mathieu, s'il vous plaît ?
4: Mon dernier petit bonheur, c'est d'avoir fait un galop sur les crêtes de la côte 2000 en plein été avec le soleil couchant. Et ça, je pense que je m'en souviendrai jusqu'à ma mort.
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6: Itinéraire bis à Maïl-Château cette semaine et aujourd'hui, eh bien, je me suis arrêtée chez Olana, chez Amélie Moreau, ici à Maïl-Château. Amélie, bonjour.
7: Bonjour.
6: Olana, c'est quoi, Amélie ?
7: Olana, c'est une prolongation de moi. C'est mon entreprise, en fait, que j'ai créée en 2020. Et donc, c'est Olana, laine et savoir-faire. Et donc, en deux mots, tout est dit. Laine et les savoir-faire pour la transformer.
6: Cette laine, elle vient d'où ?
7: Elle vient du troupeau d'Adrien Salat, qui est aussi à Maïl-Château et qui est éleveur agro-pastoral, c'est-à-dire qu'il est éleveur itinérant. Et son troupeau est très intéressant pour la laine, puisque la race des brebis est Estalaine Mérinos. Et pour moi, c'est la Rolls des toisons.
6: Pratiquement, votre métier, il consiste en quoi ? Vous n'élevez pas les brebis pour la laine, mais vous arrivez à quel moment ?
7: Moi, le début, c'est la tonte annuelle. La source, c'est le tri de la laine. La compétence numéro un pour faire quelque chose avec cette matière, c'est de savoir trier les toisons.
6: Et ensuite, après le tri, on fait quoi ?
7: Alors, après le tri, on compacte toute cette laine récoltée dans des sacs qu'on appelle des curons. Et on l'envoie dans un lavage spécialisé pour laver la laine. Et ensuite, on va décider, donc là, pour le cas, c'est du fil à tricoter qui sera envoyé dans une filature française, toujours dans une recherche de faire un produit de qualité, voire haute qualité, et sur notre territoire.
6: Alors là, on a des pelotes de laine devant nous, parce qu'on est chez vous et que chez vous, c'est également la boutique. On peut venir vous voir sur rendez-vous. Cette laine, quelles sont ses qualités ?
7: Alors, ce que vous avez sous les yeux, Catherine, ce n'est pas des pelotes, c'est des écheveaux. C'est le langage, c'est le vocabulaire lainier, écheveaux, et c'est la forme qu'on doit utiliser pour teindre. Et donc, les qualités du fil, c'est que la laine, c'est thermorégulateur, c'est respirant, c'est antibactérien. Ça nécessite peu de lavage, puisque s'il y a des odeurs, il suffit d'aérer son pull quelques heures à l'air libre. En fait, la matière reste vivante. Comme sur l'animal, en fait.
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6: Itinéraire bis à Maïl-Château cette semaine. Et aujourd'hui, eh bien, nous allons parler de pâturage itinérant. Adrien Salat, bonjour.
8: Bonjour.
6: Le pâturage itinérant, Adrien, est-ce que vous pouvez m'expliquer ce que c'est ?
8: C'est marrant parce que pâturage itinérant et itinéraire bis, finalement, ça rapproche un peu parce que on prend souvent les chemins de traverse, en tout cas des endroits moins fréquentés pour déplacer les brebis. Parce qu'en fait, donc c'est un troupeau qui est arrivé en 2021 et qui depuis se déplace uniquement à pied sur des trajets jusqu'à 5-6 kilomètres pour aller chercher des pâturages chez des céréaliers. Aller dans leur parcelle, après accord verbal effectivement, pour faire pâturer et puis dans une démarche de restauration de la fertilité des sols.
6: Restauration de la fertilité des sols, c'est-à-dire ?
8: Aujourd'hui, on se rend compte que les engrais de synthèse sont aussi limités et que il faut trouver autre chose. Et les agriculteurs, après avoir essayé toute une série de solutions, en arrivent à se dire que remettre des bêtes sur des parcelles qui souvent n'ont pas vu d'animaux d'élevage, en tout cas depuis au moins une génération, mais des dizaines d'années, c'est potentiellement bénéfique.
6: Et j'aimerais bien que vous me parliez de vos brebis. Ce sont des brebis particulières, il y en a combien ?
8: Il y a une centaine de mères. Ce sont des brebis de race Estalaine Mérinos. La race Mérinos, on la connaît pour la laine parce qu'elle est très fine, donc elle permet de faire du textile avec. Et on est sur une race spécifique puisqu'elle s'est développée sur plutôt l'est de la France, Alsace-Lorraine, croisée avec une race Württemberg d'Allemagne du Sud, qui donne une brebis de belle taille, avec une toison conséquente et une capacité à endurer les aléas climatiques extrêmes. Voilà, une race très plaisante à élever, même si c'est plus que de l'élevage. C'est vraiment, on partage, on passe du temps ensemble finalement.
6: Est-ce qu'on peut vivre de ce métier, Adrien ?
8: Oui, je vis de cette activité. Alors, on a parlé de la laine, mais j'ai aussi une activité de vente de viande. Donc, on nourrit aussi un territoire, donc on répond à un besoin. Et en ça, oui, ça me fait vivre, ça donne raison, ça donne sens à ma vie. Je pense que la question était aussi financière. C'est vraiment un combat. J'ai envie de dire que plus le temps passe, plus on pourra en vivre. C'est l'origine quasiment de la civilisation, du fait qu'on est passé de nomade à sédentaire. Donc tant qu'on sera sédentaire, c'est un métier qui aura du sens et qui répondra.
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6: Itinéraire bis à Mailly-Château, aujourd'hui encore. Aujourd'hui, je me trouve au planétarium de Mailly-Château. Patrice Berger, bonjour.
9: Bonjour.
6: Un planétarium, c'est ma première question. Patrice, elle est toute simple. Qu'est-ce que c'est ?
9: Alors, un planétarium, c'est un lieu où on va pouvoir observer le ciel, comme si on était en pleine nuit, au froid. Sauf que là, on est bien au chaud et on a le ciel au-dessus de nous, mais il est en numérique, tout simplement.
6: Ce planétarium de Mailly-Château, il est né de quelle façon ?
9: Alors, il est né parce que on a une section dans l'association d'astronomie et nos contrées font que les samedis soirs, pour observer avec un beau ciel, ils sont très rares dans une année. Et comme on aime transmettre notre passion, on a dû trouver un autre moyen de la transmettre. Et l'autre moyen, c'est le planétarium.
6: Quand on construit un planétarium, on obéit à des règles quand même.
9: Oui, bien sûr, on est obligé, déjà parce qu'on a un ERP, on reçoit du public. Et puis, la particularité du planétarium, puisque, comme vous le constatez, c'est un dôme que l'on a au-dessus de nous, qui est notre écran.
6: On peut mettre combien de personnes, combien de spectateurs ici ?
9: 30 personnes.
6: Alors, qu'est-ce qu'on peut voir ? Là, en ce moment, moi j'ai la grande chance d'être au milieu du planétarium. J'ai un ciel, c'est le matin ou c'est le soir ?
9: Alors là, non, c'est le ciel actuel. On est en journée, là, pour l'instant, avec le soleil à l'endroit où il serait, bien sûr, si on n'avait pas les nuages au-dessus de nous.
6: Quels sont les types d'animations que vous proposez dans ce planétarium ?
9: Alors, on peut déjà observer le ciel du soir, comme on l'observerait en sortant à l'extérieur. On peut même observer le ciel comme il était il y a 2000 ans, ou comme il sera dans 2000 ans, parce qu'il sera différent, bien sûr. Alors ça, c'est la partie, je dirais, purement observation, comme on peut le faire à l'extérieur. Et on a aussi la projection de films qui sont spécifiques pour les planétariums, qui sont à 360 degrés.
6: Des films qui sont à la portée de quel public ?
9: Alors, tout public, on a des films d'animation pour les enfants, ça commence à partir de 5 ans. Et puis après, on monte crescendo, hein, et bien sûr, on a aussi des films pour adultes. Pour adultes et enfants. On a des spécifiques pour les enfants, mais sinon on a des films tout public.
6: C'est un endroit assez magique, je dois le dire, avec une réverbération du son qui est incroyable.
9: Oui, c'est très particulier parce qu'en réalité le son reflète partout dans le dôme et parfois on est à l'autre bout du planétarium et on a l'impression que la personne est juste à côté de nous. Oui, c'est complètement magique, hein, pour les personnes s'ils ne sont jamais venues. À chaque fois, c'est vraiment un émerveillement. Et quand on y revient, puisqu'on peut revenir pour voir d'autres choses aussi, hein, bien sûr.
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6: Itinéraire bis à Mailly-Château, aujourd'hui encore, pour vous faire découvrir aujourd'hui un merveilleux métier. Gaëtan Millet, bonjour.
10: Bonjour.
6: Vous êtes vitrailliste, maître verrier. Est-ce que vous pouvez nous expliquer en quoi consiste votre métier ?
10: Mon métier consiste à la création et à la restauration de vitraux, que ce soit pour du particulier ou des vitraux de patrimoine, comme les églises.
6: Ce métier, vous l'avez approché de quelle façon ?
10: J'ai eu la chance de rencontrer Bernard Dubourg, un souffleur de verre, qui m'a transmis sa passion pour le verre au départ.
6: Votre amour du verre, Gaëtan,

0: un grand travail de dessin, une connaissance sur ces verres. Le choix des verres est très important par rapport au rendu que l'on veut donner. Et une passion débordante.
1: Quand on parle de vitrail, on pense souvent au vitrail qui prend la place d'une fenêtre, mais le vitrail, il se conçoit également à l'intérieur des maisons.
0: Tout à fait, le vitrail peut servir en miroir, il peut être aussi en séparation de portes, il peut être sur une cloison, il peut être une petite lampe décorative. On a beaucoup d'idées d'endroits différents pour mettre les vitraux.
1: Et puis, vous restaurez des vitraux. Et là, à côté de moi, il y a un vitrail d'église. Il arrive d'où, celui-ci ?
0: Celui-ci, c'est un vitrail qui arrive de Précy-le-Sec.
1: Est-ce que c'est exactement le même travail quand on crée un vitrail ou quand on le restaure ?
0: Alors non, quand on fait une création, on démarre à partir d'un dessin. On fait le dessin en taille réelle qui va nous servir en fait de trame pour découper le verre. Pour une restauration d'église, on va conserver au maximum toutes les pièces qui sont en bon état, pas cassées. Et on va remplacer uniquement celles qui sont inexistantes. Ce sont deux mondes très différents. Quand on fait de la création, on sait qu'on va laisser sa petite trace sur un verre qui va durer plus d'un siècle.
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1: Itinéraire bis, toujours à Mail-le-Château. Cette semaine et aujourd'hui, je vous emmène dans un endroit magnifique, un endroit étonnant. Je suis allée au musée des outils d'autrefois. Jean-Louis Lajambe, bonjour.
3: Bonjour.
1: Dites-moi, ce musée ici à Mail-le-Château, il existe depuis combien de temps, Jean-Louis ?
3: Ah, je réfléchis. Oh, plus de 5 ans, hein. Plus de 5 ans, oui, pas plus, je crois pas.
1: Qu'est-ce qui vous a donné envie de créer un tel lieu ?
3: Mon grand-père était ferblantier, j'ai donc récupéré tout son atelier, et c'est de là qu'il m'est venu l'idée de faire des métiers anciens.
1: Vous avez débuté avec combien d'outils ?
3: J'ai commencé avec une cinquantaine d'outils.
1: Et aujourd'hui, là, autour de nous, sur 3 étages, il y a combien d'outils ?
3: Je pense environ entre 4 et 5 000 outils de différents métiers, évidemment.
1: Tous ces objets, vous les achetez ou on vous les donne ?
3: On m'en donne beaucoup. J'en achète très peu, en définitive.
1: Au fur et à mesure que ces outils sont arrivés dans votre musée, j'imagine qu'il a fallu que vous vous documentiez.
3: Oui, je me suis beaucoup documenté. Soit que j'allais voir des gens qui ont fait ces métiers-là, ou soit que je cherchais, mais dans les livres, hein, pas sur Internet.
1: Parce que lorsque les gens viennent visiter ce musée, ils vous posent énormément de questions.
3: Énormément de questions, oui, oui, ben c'est normal, et je peux répondre, voilà.
1: Ce musée extraordinaire, parce qu'il est vraiment extraordinaire, Jean-Louis, il est ouvert tous les jours ?
3: Oui, c'est ouvert tous les jours, à n'importe quelle heure, il suffit de me donner un coup de téléphone, voilà, un coup de fil.
1: C'est un vrai travail de mémoire que vous avez fait.
3: Oui. C'est vrai, j'aime ça, donc voilà, j'ai réussi à faire ça sans problème, quoi.
1: Vous êtes fier de ce travail, quand même, j'imagine.
3: Oui, oui, oui, à quoi d'être fier ? Parce que j'aurais jamais pensé avant faire ça, voilà. Et puis, bon, il y a des métiers que j'avais en tête, donc comme le métier d'imprimeur, voilà, parce que j'ai fait un peu d'imprimerie dans le temps, j'ai travaillé pour un imprimeur, etc. Donc, j'ai commencé par ça.
1: Que vous disent les gens lorsqu'ils poussent la porte, comme moi, de cet écomusée des métiers d'autrefois ?
3: Ils disent, oh, c'est pas possible, ils disent, voilà. Bien souvent, ces réflexions-là, c'est formidable, c'est bien présenté, ben oui, parce que j'ai ça dans... C'est moi, quoi, voilà.
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1: Coup de projecteur sur la plus grande brasserie de Paris dans le 14e arrondissement de la capitale. On y mange et on y danse. Tour du propriétaire avec Thierry Boeuf. Place à la saga Bistrot de Paris.
2: Et le cocktail américain, c'est quoi ?
3: C'est un cocktail grillé avec une sauce américaine, tomate, échalote, une pointe de cognac, du vin blanc. C'est un peu relevé.
4: Un déca, hein ?
5: Pâté, jambon, c'est du pain, gruyère, chantal, rosé, jambon de pays.
6: Eh ben, tout ça, ça va aller dans la blanquette.
7: Bon appétit.
8: Comment se faire applaudir le soir de son anniversaire à Paris par 800 personnes et dans la bonne humeur ? Franchissez dès que possible les portes de la coupole, boulevard du Montparnasse. 15 à 20 serveurs en rang vous portent un gâteau en chantant « Bon anniversaire ». Les lumières de l'immense salle de la brasserie se rallument et tous les clients de la coupole applaudissent. Quand on vous dit que c'est la fête à Paris. C'était le temps un peu fou de l'entre-deux-guerres, les fêtes les plus délurées avaient pour quartier Montparnasse. Dans les années 20, Paris est fréquenté par 15 000 Américains, Joséphine Baker et la Coqueluche, et encore aujourd'hui, son portrait est peint sur un des piliers de la coupole, classé monument historique.
9: Elle venait très souvent à la coupole, d'ailleurs elle était une habituée jusqu'à la fin de sa vie, mais pendant les années folles, elle venait avec une petite panthère, vous imaginez, qui était très gentille, elle s'appelait Paquita d'ailleurs, elle était adorable, mais ça dérangeait beaucoup la clientèle.
8: Et dans un véritable décor art déco, laissez vagabonder votre esprit au son des cliquetis de couteaux et de fourchettes, dans les volutes des plats de choucroute, dans l'atmosphère de la brasserie la plus grande de Paris.
10: Et puis la peinture qui accompagnait, qui était avec tout ça, était l'expression de l'extraordinaire diversité du Montparnasse des années 20. Et alors faire une coupole qui coiffe l'ensemble, c'était audacieux, parce que comment exprimer de nouveau cette diversité ? Là, il y a une idée géniale, c'est très réussi.
8: À la coupole, on mange, on boit, on danse et on refait le monde. Tout ça a tellement bien commencé un 20 décembre 1927. 3000 invités et 12 000 bouteilles de champagne liquidées en 2 heures. Et 90 ans plus tard, les corps se dérobent, toujours à la coupole, dans la grande salle du dancing.
11: Monsieur Barbeau, allant sur 89 ans, je voudrais dire que tant qu'une femme danse, elle reste jeune, belle et séduisante. C'est tout.
12: Andy Warhol à la coupole, peint les gambettes de Mistinguette.
8: 2025, les soirées au dancing de la coupole existent bel et bien. Le thème de prédilection, smoking et femme fatale 1920-1930. Mais le spectacle, et surtout dans l'assiette, après quelques errements post-Covid et les difficultés après la pandémie, la coupole est redevenue irréprochable. Pourquoi pas dès le matin, au petit déjeuner, un œuf à la coque, une omelette brouillée. Le midi, bien sûr, un des plus beaux bancs de crustacés et d'huîtres de Paris. Le soir, évidemment, quatre sortes de choucroute, foie de veau, tartare de bœuf normand, sole meunière à la plancha et l'exceptionnel curry d'agneau à l'indienne, servi depuis 1927. Et c'est pas du réchauffé. À propos, dans 2 ans, mettez une alerte sur votre smartphone. 20 décembre 2027, la coupole de Montparnasse fêtera ses 100 ans. Vous savez quoi ? Comme me le dit souvent un ami caviste, on va tout faire péter et essayer de battre le record des 3000 Parisiens des années folles, déboucher plus de 12 000 bouteilles de champagne dans la nuit.
1: Eh ben oui, allez, rendez-vous est pris. Et vous y serez, nous aussi donc. Merci beaucoup Thierry Boeuf, Bistrot de Paris. Si vous avez aimé cette chronique, vous pouvez bien sûr la partager avec vos proches depuis l'application Ici.
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1: Arnaud Fromage est avec nous chaque matin. C'est l'heure de la nécessaire minute comptoise. Mon cher Arnaud, bonjour.
14: Bonjour.
1: Du côté des radars, il y a des petites surprises. On donne vraiment des drôles de noms aux choses, parfois, chez nous en Franche-Comté.
14: Oui, et en voici un nouvel exemple. Alors, petite mise en situation, vous êtes en voiture, vous venez de Belfort et vous roulez en direction de la chapelle sous Rougemont. Bref, vous êtes sur la départementale 83, vous passez de nez avant d'arriver à Rop. Là, vous passez devant la mairie, sur l'avenue Charles de Gaulle, il y a Céline coiffure, mais vous continuez. La petite patte d'oie à la Vermenoncourt, vous restez sur la route principale et vous avancez encore un petit peu. Il y a les jolies maisons typiques là sur le côté. Et c'est là, dans le virage, qu'il faut freiner, tout simplement parce qu'il y a un radar.
4: Bon, bah, pas mal la petite balade là autour de Belfort. Je vois pas vraiment où vous voulez en venir, Arnaud.
14: Eh bien, exactement à cet endroit précis, là, sous le radar, en face de la boîte aux lettres. Parce que ce n'est pas n'importe quel radar. C'est celui qui est surnommé le radar Johnny Hallyday. Mais alors, pourquoi allez-vous me demander maintenant que j'ai réussi à capter votre attention?
4: Eh bien oui, pourquoi le radar de Johnny Hallyday, Arnaud? Oui.
14: Pour comprendre, il faut remonter à février 1970. L'idole des jeunes a donné la veille un concert à Strasbourg et doit se rendre à Besançon. 3000 personnes l'y attendent et il est 18h passé. Dans la DS Palace Citroën, qui roule à fond parce que, bah, années 70, il y a donc Johnny Hallyday et Sylvie Vartan, mais aussi Mickey Jones, le guitariste de Johnny, Jean Ponce, son manager, et Sacha Rull, son secrétaire. On est en février, il fait nuit, il fait froid, il y a du verglas et ça roule vite. Bref, Johnny perd le contrôle de sa voiture. Il glisse et se retrouve dans le fossé. Alors il parvient à reprendre le contrôle de son véhicule, parce que, ne l'oublions pas, Johnny Hallyday est un pilote, mais malheureusement, il y a un bloc de béton qui bloque le fossé et la voiture finit par s'y écraser. À bord, Johnny et son guitariste n'ont rien, mais son secrétaire et son manager sont blessés. Sylvie Vartan, elle, a carrément traversé le pare-brise, elle a le visage en sang. En 1970, la ceinture de sécurité est censée être obligatoire, mais dans les faits, personne ne la met vraiment. Les voisins viennent au secours des blessés, alors au départ, ils avouent ne pas vraiment avoir reconnu Johnny et Sylvie Vartan, parce qu'ils sont sous le choc, et les blessés sont conduits à l'hôpital de Belfort. Johnny s'empare du téléphone d'un riverain pour annoncer qu'il n'y aura pas de concert à Besançon ce soir-là. Sylvie Vartan, elle, s'exile quelques mois à New York dans une clinique de chirurgie esthétique où elle subira des dizaines d'opérations de reconstruction pour effacer les traces de l'accident. Alors voilà pour la petite histoire. Et c'est donc dans ce même virage, toujours à la sortie d'Europe et toujours aussi dangereux, qu'a été installé en 2019 un radar, le radar Johnny Hallyday, pour nous rappeler que, star ou pas, il ne faudrait pas oublier de...

0: par Johnny Hallyday. Voilà, on sait désormais où il est grâce à vous, Arnaud Fromage, pour la nécessaire minute comptoise. Vous menez les enquêtes dans tous les sens et vous nous faites revivre avec un superbe podcast La vie incroyable de Paul-Émile Victor, un jurassien qui, pour sa première expérience et sa première expédition, est parti au Groenland. On a entendu le premier épisode jeudi, à partir de 10h. Et le numéro 2 est déjà disponible en ce moment sur l'application ICI. Vous allez véritablement découvrir ce qu'a enduré l'équipe autour de Paul-Émile Victor, une équipée qui a été véritablement sans danger, mais ô combien importante pour l'avancée de la science. Un podcast passionnant avec vous, mon cher Arnaud Fromage. Je vous dis à demain.
1: À demain.
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1: Bonjour, je m'appelle Antoine. Comme j'ai l'habitude de le dire, je suis un petit con d'école de commerce, orienté finance-entreprise. J'ai eu l'occasion de reprendre l'agence immobilière familiale et j'ai décidé de changer de voie suite au Covid.
2: Bonjour Antoine. Alors Antoine, vous avez 37 ans et c'est déjà votre troisième vie que vous êtes en train d'écrire ici à Périgueux. C'est quoi un petit con qui sort d'école de commerce ?
1: C'est une personne qui applique ce qu'on lui apprend. Le sketch des inconnus sur le monde de la communication est très parlant et notamment il y a une expression qui reflète bien l'enseignement qu'on a en école de commerce. Ne jamais prendre les gens pour des cons mais ne jamais oublier qu'ils le sont. Et que ce soit en marketing, que ce soit les business plans où on valorise le chiffre d'affaires futures, ce qui était vraiment très prégnant.
2: Et pourtant, c'est ce parcours qui vous a fait venir là, à Périgueux. Vous dites que la crise Covid a joué un rôle majeur. Je crois que vous tombez sur une vidéo sur Internet où vous découvrez le métier de boucher-charcutier, c'est ça ?
1: Oui, un jour, je regardais un fonds de commerce à reprendre et on me parle d'un charcutier, le charcutier Charlot à Piégut-Pluvier. Et j'arrive la dernière semaine avant qu'il ferme et je trouve que les productions qu'il fait sont assez exceptionnelles. Et je me renseigne sur un métier que je ne connaissais pas, qui était le métier de charcutier. Et je tombe sur la vidéo de Bernard Marie, un meilleur ouvrier de France, qui était le monsieur charcutier de Paul Bocuse. Je me suis vraiment plongé dans le métier de ce charcutier. C'était vraiment un hasard que le saint patron des charcutiers, c'était Saint-Antoine, m'appelant Antoine. Et donc, suite à ça, j'ai travaillé en Alsace, à Deauville et en Périgord Vert.
2: Et là, depuis quelques semaines, vous vous êtes installé à Périgueux. Vous avez repris le commerce d'un périgourdin qui était bien connu, Christophe Orteil. Quelles sont les surprises ou les nouveautés qu'on va pouvoir retrouver, par exemple, sous la halle du Coder, les mercredis et samedis, jour de marché à Périgueux?
1: On garde tout pareil. Ça, c'est important. On fera des petites modifications petit à petit. J'aime bien tout ce qui est à base de croûte. On continuera peut-être à augmenter le feuilletage, ce qu'on appelle les pâtisseries charcutières. Peut-être offrir différentes recettes. Christophe avait une très grande variété de produits frais et fait maison à disposition des clients, qui était déjà en soi un tour de force. Donc on va garder cette production et au fur et à mesure, on changera des petites touches. Là, on vient de lancer les crèmes caramel. On va voir si le public est réceptif.
2: Cette aventure, elle est toute nouvelle. Ils ont dit quoi, vos anciens collègues d'école de commerce, quand vous leur avez dit que vous étiez maintenant patron d'une PME à Périgueux, dans le secteur de la boucherie-charcuterie?
1: Mes anciens collègues d'école de commerce ne le savent pas forcément. Et mes amis ne sont pas forcément surpris. Mais comme certains clients me l'ont dit, j'ai la tête du boucher. Voilà. Je ne sais pas ce que je dois en penser. Sûrement de très bonnes choses, parce que, comme je le disais avant, j'ai l'impression d'être à ma place. Mais voilà.
2: Merci beaucoup, Antoine.